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2: Je dois vous parler de la sainteté. Alors, quand on parle de la sainteté, on pense à Padre Pio qui a fait tant de miracles, des choses extraordinaires, qui avait les dons de la bilocation, qui pouvait lire dans la conscience des personnes. Ou bien on pense à Sainte Thérèse d'Avila qui avait des extases, qui s'élevait sur son banc, ou bien on peut penser à d'autres personnes qui ont vécu des faits extraordinaires. Et on peut, à cause de toutes ces belles histoires que nous connaissons de différents saints, on peut penser que la sainteté, c'est quelque chose d'extrêmement difficile, de quelque chose d'extraordinaire, que la vie doit être pleine de miracles, pleine de révélations. On pourrait dire laisser tomber, tirer l'éponge, parce qu'on s'est dit que bon, nous autres, on est de personnes préoccupées en fait pour les jours au jour, pour arriver à payer la popote, pour pouvoir finir la fin du mois. Comment est-ce que je peux arriver à la sainteté? Eh bien, qu'est-ce que c'est la sainteté? Bon, la sainteté, c'est en fait, petit à petit, arriver à être comme Dieu. C'est Dieu qui est le seul saint, trois fois saint. Et quand nous parlons de sainteté, donc, il s'agit de peu à peu devenir semblable à lui. Quand nous recevons le sacrement du baptême, nous recevons avec cette présence de Dieu dans nos âmes, nous recevons la grâce sanctifiante. Cette grâce sanctifiante, les pères de l'Église disent qu'il nous divinise peu à peu. Ce sont des paroles assez audacieuses, mais qui en fait expliquent cette réalité. Dieu, le Saint-Esprit, peu à peu transforme l'âme de la personne en la rendant semblable à lui. C'est cette transformation donc qui est la sainteté. Et justement, Saint José Maria est venu dire, et c'est le noyau de son message, que la sainteté n'est pas adressée seulement à des personnes extraordinaires. Ce n'est pas seulement adressé à des saints qui vont réaliser des exploits impressionnants. Mais cet appel à la sainteté, c'est un appel que Dieu adresse à tous. Et soyez parfaits, dit le Seigneur, comme mon Père céleste est parfait. Alors, chacun de nous, pendant notre vie, nous devons lutter, en fait. Notre vie, c'est comme un voyage. Nous avons commencé à notre naissance, et puis, voilà, on marche, on a parfois des problèmes, il y a des carrefours, il y a des difficultés, il pleut, il y a des rochers. Et alors, nous devons faire en sorte d'avancer. Mais pas seulement avancer, pas seulement tenir les coups, mais nous devons chercher peu à peu à accueillir la grâce de Dieu dans nos âmes afin de pouvoir jouir au ciel de Dieu. En fait, quand nous disons que nous devons aller vers la sainteté, c'est pourquoi? Parce que c'est dans la mesure où nous avançons dans notre vie chrétienne, dans la mesure où nous nous ouvrons à Dieu, alors Dieu pourra nous remplir de lui-même au ciel. Le ciel, c'est un lieu de jouissance, de félicité, de communication avec Dieu, d'amour. Lui-même sera notre lumière, mais nous allons recevoir cette lumière dans la mesure où nous serons capables. Et justement, la sainteté consiste peu à peu à s'ouvrir à cette grâce. Alors, comment est-ce que moi, je peux arriver à la sainteté? Moi qui, je sais pas, je suis chauffeur de bus, je suis une femme à la maison, ménagère, je travaille comme secrétaire, je suis professeur de lycée, comment est-ce que moi, qui n'a pas de charge peut-être dans l'église particulière, qui n'a pas un engagement important. Est-ce que moi je peux? Chacun peut se poser cette question. Est-ce que je me limite à faire le minimum ou est-ce que je me lance avec générosité pour pouvoir aimer réellement le Seigneur? Est-ce que cela est possible? Eh bien, justement, Saint José Maria, il est appelé le saint de l'ordinaire. C'est le pape Saint Jean-Paul II que lors de la canonisation à Rome avait employé cette expression, le saint de l'ordinaire. Qu'est-ce que ça veut dire? Ça veut dire que nous pouvons arriver à la sainteté sans faire quelque chose d'extraordinaire. Et pour cela, Saint José Maria, regardez dans le foyer de Nazareth. Imaginons-nous que nous sommes à Nazareth. C'était à l'époque un village qui était dans les montagnes. Et à l'époque, les Juifs profitaient des grottes. C'est une zone calcaire. Et donc les maisons, en fait, consistaient à peine deux ou trois murs qui fermaient une grotte. Alors on peut s'imaginer que les foyers de Marie, de Joseph, de Jésus, c'était juste ça, une grotte très bien aménagée, parce que Saint Joseph était très capable. C'est sûr qu'il a fait de son mieux pour que la maison soit accueillante. Et puis, n'oublions pas que la Sainte Vierge Marie, c'était une femme très attentionnée qui, c'est sûr, a mis cette touche un peu féminine dans ce foyer pour que Jésus et Joseph puissent être à l'aise. Et alors, si nous regardons, mettons à 8 heures du matin, qu'est-ce que nous allons voir? Mais probablement Marie en train de balayer, peut-être Joseph si l'atelier était à côté en train de raboter des bois. Jésus, bon, en fonction de son âge, quand il était tout petit, peut-être il courait par-ci par-là. Quand il a grandi, peut-être il a commencé à aider. Et puis, si nous regardons à 11 heures, qu'est-ce que nous allons voir? Mais nous allons voir la même chose. Marie qui est en train de préparer la nourriture, Joseph qui continue à travailler ou bien qui s'en va faire et prendre des commandes, Jésus qui l'accompagne ou Jésus qui aide sa mère. Et de même, si nous regardons à 16 heures ou nous regardons à 17 heures, qu'est-ce que nous allons voir? Mais nous allons voir ce qu'on voit dans n'importe quel foyer. Donc, Saint José Maria regardait justement Marie et Joseph. Marie, la Sainte Vierge, elle a atteint la sainteté la plus grande dans l'Église. Or, elle n'a pas fait de miracles. Elle n'a pas fait des choses extraordinaires. Elle a vécu la vie de tant de femmes, de millions et de millions de femmes tout au long de l'histoire. Et Joseph. Joseph a travaillé comme un travailleur quelconque. Alors, de là, Saint José Marie a tiré justement la conclusion, la sainteté peut être trouvée dans les choses ordinaires. Alors, comment est-ce que je peux trouver cette sainteté dans les choses ordinaires? Eh bien, en sachant sanctifier cette vie ordinaire. Il y a une anecdote du cardinal Marty. Il était archevêque de Paris il y a déjà pas mal d'années. Et on raconte qu'il était à Jérusalem. Et il était à l'école biblique, dans laquelle il y a beaucoup de Français, de prêtres, de religieux qui y travaillent. Et il rencontrait les personnes, il échangeait avec chacune. Et puis, deux jours après qu'il continuait là, dans cet institut, en train de rencontrer les gens, il y a un des religieux qui lui a dit, Monseigneur, si vous voulez, on peut aller visiter les lieux saints, puisqu'ils étaient à Jérusalem. Et alors, le cardinal, en souriant, lui a dit, mais écoutez, tous les lieux sont saints, tous les lieux sont saints. Il voulait exprimer par là, justement, que on peut trouver le Seigneur partout. On peut trouver le Seigneur à l'atelier de menuiserie, on peut trouver le Seigneur dans la salle des classes, on peut trouver le Seigneur même à la radio ici et pouvoir vivre avec lui. Alors, de manière concrète, qu'est-ce que ça veut dire que sanctifier la vie ordinaire? Eh bien, quand nous posons un acte, on peut analyser qu'est-ce que fait qu'un acte soit bon. Alors en morale, on dit que ça dépend de trois éléments. Ça dépend de l'objet, ça dépend de la fin, ça dépend des circonstances. Donc, pour que un acte que je pose soit bon, d'abord, l'acte en lui-même doit être bon. Par exemple, je vais étudier pendant une heure. Par exemple, un élève qui se dit « je vais étudier », donc je vais étudier pendant une heure. Et l'acte en lui-même est bon. Après, il faut voir quel est le but que la personne cherche dans cet acte-là. Alors, un élève qui étudie peut chercher beaucoup de buts, peut vouloir tout simplement réussir la matière, peut vouloir faire plaisir à ses parents, peut vouloir aussi des buts qui ne sont pas si bons que ça. Il peut être plein d'orgueil et dire « moi je veux être le premier en classe » ou bien « je veux écraser mon camarade, je veux lui montrer que je suis fort » ou n'importe. C'est-à-dire que les buts que nous avons quand nous réalisons nos activités, il est aussi très important. Et puis les circonstances aussi vont ajouter à l'acte bonté ou bien malice. Par exemple, si j'ai tout dit et que je suis fatigué, l'acte est plus méritoire. Ou bien si je donne de l'aumône et puis que j'ai peu d'argent, alors cette circonstance-là de mon manque de moyens, ça fait que l'acte soit plus méritoire. Alors, comment je peux sanctifier ma vie ordinaire? Comment je peux sanctifier le travail? Eh bien, je dois d'abord faire que ce travail que j'ai fait soit une chose qui soit bonne. C'est-à-dire que mon travail ait une qualité, et que je fasse bien mon travail. Que ce travail, d'un point de vue humain, soit fait dans les normes, et réalisé avec conscience, à fond. C'est-à-dire, mon travail doit être bon. Et pour que mon travail soit bon, il faut en fait que je puisse vivre les vertus. On va parler de ça tout à l'heure. Mais en premier, il faut que le but, la raison pour laquelle je fais le travail, soit un but qui soit bon. Et pour me sanctifier dans le travail, il faut que le but soit le meilleur qui soit. Quel est le but le meilleur qui existe? C'est la gloire de Dieu. C'est-à-dire, quand je travaille, je peux travailler juste pour gagner de l'argent. Je peux travailler pour faire plaisir aux collaborateurs. Je peux travailler pour montrer que je suis fort. Je peux travailler parce que je vais acheter une maison. Je peux travailler par beaucoup de motifs. Mais je vais me sanctifier quand je mettrai comme motif essentiel le fait de rendre gloire à Dieu. C'est-à-dire, je dois offrir mon travail à Dieu. De même dans la vie familiale. Je peux préparer juste pour donner à manger aux gens. Je peux nettoyer une douche parce que, bon, elle est sale. Mais je peux offrir ça à Dieu. Je peux dire, Seigneur, voilà cet effort que je vais faire en train de préparer les repas. Je vais bien le faire pour toi. Bien sûr, aussi pour ma famille, pour leur donner bien à manger. Mais d'abord pour toi. Je mets toutes mes capacités à ton service, dans ce travail que je suis en train de faire, dans cette attention. Par exemple, je m'occupe d'un malade, je suis à la maison. Bien sûr, je vais chercher les médicaments, je vais m'occuper de la personne, pas par amour à la personne, mais d'abord, je dois mettre Dieu dans mon point de mire. Je dois dire, Seigneur, cet effort-là, je te l'offre à toi. Et donc, à ce moment-là, quand le but de mes actions, le but de mon travail, c'est rendre gloire à Dieu, c'est honorer son nom, c'est montrer mon amour envers lui, c'est mettre toutes mes capacités à son service, alors je suis en train de sanctifier ce travail. Je suis en train de faire de ce travail une offrande à Dieu. Et quand j'irai à la Sainte Messe, pour que ce travail puisse avoir véritablement toute sa valeur, je vais mettre ce travail au pied de la croix du Christ. Parce que vous n'êtes pas sans savoir que la messe, c'est le renouvellement du sacrifice du calvaire. Et là, notre prière d'adoration doit monter unie au sacrifice du Christ. Alors, je viens à la messe et je mets au pied de notre Seigneur toutes ces heures de travail que j'ai fait en pensant à lui, toutes ces heures d'attention à ma famille, tous les efforts que j'ai fait ordinaires. Ça peut être avoir bien dressé le lit, ça peut être avoir bien balayé la maison, ça peut être avoir accueilli avec amour une personne, ça peut être avoir travaillé dans la banque pendant toute la matinée. Donc, le but de toutes ces activités ordinaires que j'ai, Je vais essayer de que ce soit la gloire de Dieu. Et donc, je m'efforce pour offrir ce travail au Seigneur et l'offrir avec cette intention claire de lui rendre gloire. Cela va m'aider à sanctifier la vie ordinaire. Maintenant, comment est-ce que moi je veux me sanctifier moi-même? On a dit tout à l'heure que les actes que nous posons doivent être bien faits. Si j'ai balayé bien, si j'ai balayé la maison, doit être bien fait. Si j'ai écrit un rapport, il doit être bien fait, sans erreur, sans faute d'orthographe, présenté à son temps. Si je suis en train de construire une maison, mais il doit être bien fait dans les délais, avec les coûts qui sont normaux, avec honnêteté, en regardant les détails. Et donc, pour faire bien un travail, il faut mettre en valeur beaucoup de vertus. Si je suis, par exemple, professeur au lycée, mais alors je dois être ponctuel, je dois préparer la leçon, je dois m'efforcer pour expliquer bien, je dois m'occuper des élèves, tout cela demande beaucoup de vertus. Quelles vertus? Par exemple, la vertu de l'ordre, pour faire les choses à son moment. Ça va me demander la vertu et la patience, quand les élèves vont pas comprendre. Ça va me demander la charité, pour accueillir chaque élève avec amour. Ça va me demander l'humilité quand on va me faire de remarques. Ça va me demander l'amabilité. Ça va me demander beaucoup de vertus. Alors, pour me sanctifier dans ma vie ordinaire, je peux me proposer justement, voilà que je travaille dans une banque. Je vais mieux vivre la charité. Comment? Mais je vais accueillir les personnes avec un sourire. Et ce sourire-là, je vais l'offrir à Dieu. Je suis femme au ménage, je vais me sanctifier là. Alors qu'est-ce que je peux faire? Eh bien, je vais m'occuper des enfants avec amour et patience. Au lieu d'arriver à la maison et commencer à distribuer des baffes par-ci par-là, mais je vais essayer d'être aimable, de montrer mon amour. Et donc ça donne une dimension différente à nos activités. On raconte une anecdote dans une visite à un chantier. Il y avait un ingénieur, et puis un architecte, et puis un prêtre qui visitait le chantier d'une cathédrale. Et donc, il y avait des ouvriers qui étaient en train de travailler là. Et puis, ils se sont arrêtés à un premier ouvrier. Ils l'ont dit, « Bonjour, monsieur, qu'est-ce que vous faites là ?» Il était en train de travailler avec les briques. Et en les regardant, il a dit, « Ah, vous voyez, je suis ouvrier ici, mais... je vais faire comment? Moi, j'aimerais faire autre chose, mais bon, c'est ce que j'ai trouvé, donc voilà, pour gagner à manger, je suis là. Ah bon, d'accord, d'accord. » Et puis, ils ont continué à visiter, puis ils ont vu un autre qui était là en train de finir un coffrage. Et ils ont aussi demandé, « Et vous, monsieur, qu'est-ce que vous faites ici comme ouvrier ?»« Bon, vous voyez, je m'occupe de coffrage et tout, mais en fait, pourquoi vous travaillez ?»« Ah, mais j'ai une famille. » Et donc, quand je travaille ici, je pense à mes enfants, je pense à mon épouse, et puis je travaille pour ça. Et puis finalement, ils ont trouvé un qui était en train de tailler une statuette, qui était en train de travailler là. Et ils l'ont posé aussi, ils ont posé la question, « Et vous, monsieur, pourquoi vous travaillez ?» Et il a tourné le regard avec les yeux un peu brillants. Et il a dit, « Mais moi, vous voyez, je suis en train de construire une cathédrale en honneur de notre Dieu. » Eh bien, ils se sont rendus compte que ces trois personnes qui travaillaient sur les mêmes chantiers avaient une vision très différente de leur travail. Il y en avait une qui était là de mauvaise grâce. Il y avait une autre dont le but essentiel c'était sa famille. Il y avait une troisième personne dont le but était de rendre gloire à Dieu. Il s'est rendu compte de la grandeur de son travail. Eh bien, chacun de nous, nous devons essayer de nous rendre compte de la grandeur de ce que nous avons entre les mains. Parce que quand je me rends compte que le travail que je fais, que mes activités peuvent avoir une valeur d'éternité, alors ma vie peut réellement changer. C'est-à-dire, si je me rends compte que le fait de fermer avec soin importe, le fait d'accueillir avec un sourire mon époux, le fait de bien finir un rapport. Le fait de expliquer consciencieusement une leçon va être inscrit dans le ciel, va être accepté par le Seigneur comme une offrande pure et agréable. Alors ça peut changer ma vie, parce que ça veut dire que je peux trouver le Seigneur effectivement dans les différentes circonstances de ma vie. Alors je voudrais finir cet exposé en soulignant 5 attitudes qui peuvent nous aider dans cette recherche de la sainteté. La première attitude, c'est aimer nos circonstances personnelles, là où nous sommes, c'est-à-dire acceptons les lieux, les rôles, les circonstances dans lesquelles Dieu nous a mis. Une attitude négative par rapport à ce que Dieu nous a offert, notre condition, peut être très nuisible pour se désir d'aller à la sainteté. Pourquoi? Parce que la personne qui n'est pas à l'aise, qui n'est pas contente, qui n'accepte pas, bon, elle ne fait pas des efforts, elle rêve de changer, ou bien elle se plaint, elle a une attitude négative. Alors, nous devons accepter les circonstances. Je suis en bonne santé, je suis malade, je suis en train de progresser dans mon métier, j'ai peu d'argent, j'ai beaucoup trop d'enfants, j'ai ce que nous avons, nous devons l'accepter et avec ça avancer. Et l'accepter de bon cœur, parce que le Seigneur sait bien ce qui nous convient. Ensuite, découvrir, Saint José Maria disait en latin, le quid divinum, c'est-à-dire c'est quelque chose de divin qui se cache derrière chaque activité. Comprendre que dans les petites choses de chaque jour, je peux véritablement trouver le Seigneur, gagner mon ciel. La troisième chose, ce qu'on appelle chercher l'unité de vie. Unité de vie, ça veut dire quoi? Ça veut dire qu'il faut qu'il y ait une cohérence dans ma vie. Être chrétien, c'est pas aller à l'église. Être chrétien, c'est pas être dans des 30 mouvements différents. C'est pas ça, être chrétien. Être chrétien, c'est de vivre les vertus chrétiennes, d'imiter le Christ. Et Saint François de Sales explique que si toi, femme, tu laisses brûler ton repas parce que tu es en train de prier à l'église, alors tu te comportes très mal, tu n'es pas une bonne chrétienne. Parce que le fait d'aller à l'église doit après nous aider à pouvoir vivre les vertus chrétiennes dans les foyers, dans le travail, dans la rue. Donc, unité de vie, ça veut dire cohérence. Si moi, je vais à la messe tous les jours, mais alors mes enfants doivent constater cela. Parce que s'ils me voient aller à la messe et qu'après à la maison, je suis insupportable, mais ce n'est pas cohérent. Ou bien si je suis dans un conseil paroissial, mais après je ne travaille pas bien, je suis dans ma banque, et puis et même si je suis malhonnête ou je prends de l'argent, alors qu'est-ce que c'est que cela? Ça veut dire que je n'ai pas compris qu'est-ce que c'est que d'être chrétien. Être chrétien, arriver à la sainteté, signifie une cohérence. Et quatrième aspect, voir le Christ chez les autres. C'est-à-dire, je pourrais sanctifier ma vie ordinaire, je pourrais vivre la charité, je pourrais faire les choses avec amour si j'apprends à voir le Christ chez les autres. Et finalement, apprendre à faire toutes choses par amour. Si nous regardons la vie de Sainte Marie, nous voyons qu'elle n'a pas fait des choses extraordinaires. Mais alors, comment se fait-il qu'elle est la sainte, la plus grande? Elle est la reine du ciel. Elle est au-dessus des anges. Comment est-il possible? Parce que ce n'est qu'une femme, finalement. Eh bien, parce que son amour était immense. Alors, les actes que la Sainte Vierge a posés, les actes simples de prendre l'enfant Jésus entre ses bras et l'embrasser, le fait d'accueillir Joseph avec amour, le fait de travailler un jour et un autre, ont une valeur immense. Pourquoi? Parce que l'amour de Marie était immense. Alors cherchons avec la grâce de Dieu, en demandant cette grâce à la Sainte Vierge, à Saint Joseph, de faire tout ce que nous faisons avec amour.
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1: Parler d'un thème particulier, l'amour du prochain, c'est réellement un thème délicat sur lequel des grands hommes de Dieu ont travaillé. Je voudrais intervenir sur trois aspects par rapport à notre thème pour que nous puissions réellement nous comprendre et pouvoir retenir quelque chose. Alors, le premier point que j'intitule « L'amour de Dieu pour les hommes », le second point, le pardon, clé de l'authenticité de l'amour. Et puis le troisième point, le cercle spirituel, ouverture sur la connaissance de soi. Voici les trois points sur lesquels je vais intervenir. Nous l'avons indiqué, le texte de base, c'est 1 Jean chapitre 4, verset 20 précisément. Mais pour que les auditeurs puissent bien nous suivre, je voudrais lire ce passage à partir du verset 6. Et donc, nous abordons directement le premier point, l'amour de Dieu pour les hommes. Nous sommes de Dieu. Celui qui connaît Dieu nous écoute. Celui qui n'est pas de Dieu ne nous écoute pas. C'est ainsi que nous reconnaissons l'esprit de la vérité et l'esprit de l'erreur. Bien-aimés, aimons-nous les uns les autres, puisque l'amour vient de Dieu. Celui qui aime est né de Dieu et connaît Dieu. Celui qui n'aime pas n'a pas connu Dieu, car Dieu est amour. Voici comment l'amour de Dieu s'est manifesté parmi nous. Dieu a envoyé son Fils unique dans le monde pour que nous vivions par lui. Voici en quoi consiste l'amour. Ce n'est pas nous qui avons aimé Dieu, mais c'est lui qui nous a aimés. Et il a envoyé son Fils en sacrifice de pardon pour nos péchés. Bien-aimés, puisque Dieu nous a tellement aimés, nous devons nous aussi nous aimer les uns les autres. Dieu, personne ne l'a jamais vu. Mais si nous nous aimons les uns les autres, Dieu demeure en nous et en nous son amour atteint la perfection. Voici comment nous reconnaissons que nous demeurons en lui et lui en nous. Il nous a donné part à son esprit. Quant à nous, nous avons vu et nous attestons que le Père a envoyé son Fils comme sauveur du monde. Celui qui proclame que Jésus est le Fils de Dieu, Dieu demeure en lui et lui en Dieu. Et nous avons reconnu l'amour que Dieu a pour nous et nous y avons cru. Dieu est amour. Qui demeure dans l'amour demeure en Dieu et Dieu demeure en lui. Voici comment l'amour atteint chez nous sa perfection. Avoir de l'assurance au jour du jugement. Comme Jésus en effet, nous ne manquons pas d'assurance en ce monde. Il n'y a pas de crainte dans l'amour. L'amour parfait bannit la crainte, car la crainte implique un châtiment. Et celui qui reste dans la crainte n'a pas atteint la perfection de l'amour. Quant à nous, nous aimons parce que Dieu lui-même nous a aimés le premier. Si quelqu'un dit « J'aime Dieu », alors qu'il a de la haine contre son frère, c'est un menteur. En effet, celui qui n'aime pas son frère qu'il voit est incapable d'aimer Dieu qui ne voit pas. Et voici le commandement que nous tenons de lui, celui qui aime Dieu, qu'il aime aussi son frère. Parole du Seigneur. Alors, ce test, on pourrait dire, c'est un test mythique, un test formidable. Un test qui en lui toutes les consistances de ce que nous disons de l'amour du prochain. Le premier paramètre, c'est l'amour de Dieu pour les hommes. Et le Nouveau Testament est une preuve authentique de la manifestation de l'amour de Dieu pour les hommes. Jésus, le Fils de Dieu, prend la condition de l'homme. Sa vie durant par ses actions, il démontre comment Dieu aime les hommes à travers sa parole et les effets de la parole. Finalement, il va jusqu'à la mort pour les hommes. Il les ressuscite pour donner la vie aux hommes. Désormais, c'est lui que les hommes doivent regarder pour vivre. Comme un résumé de ce que Dieu fait réellement et comment Dieu montre qu'il aime les hommes à travers Jésus-Christ. Et Jésus-Christ, par sa vie, montre effectivement à travers la parole et les effets de la parole. Jésus prend soin des hommes. Il guérit ceux qui sont malades. Il nourrit ceux qui sont affamés. Il libère et il délivre ceux qui sont malmenés par les forces du mal. C'est ça la preuve de l'amour de Dieu pour les hommes. Et j'ai voulu tabler sur le second point que j'ai intitulé le pardon, clé de l'authenticité de l'amour. Parce que le verset de base dit, si quelqu'un dit « j'aime Dieu » alors qu'il a de la haine contre son frère, c'est un menteur. Je l'ai dit tantôt, il y a des experts qui sont intervenus sur la question de l'amour avec son étymologie, ses implications. Alors, le second point, pardon, clé de l'authenticité de l'amour. Nous sommes appelés à pardonner, comme Dieu nous a pardonné en Jésus-Christ. Et c'est le texte d'Éphésiens chapitre 4, verset 32 qui le dit. Soyez bons les uns envers les autres, compatissant, faites-vous grâce réciproquement, comme Dieu vous a fait grâce en Christ. Mais que signifie le pardon? Selon plusieurs définitions, plusieurs analyses, eh bien, on prend le pardon comme une libération. Donc, ça veut dire pardonner, c'est libérer. Et les experts disent que en grec, pardon ou pardonner veut dire aphéimi, éloigner de ou faire disparaître, libérer. Et il y a une référence, Matthieu chapitre 6, le verset 12 à 15. Quand Dieu nous pardonne, il fait disparaître nos péchés comme s'ils n'avaient jamais existé. C'est formidable. Et le psaume 103, verset 12 dit, « Autant l'Orient est éloigné de l'Occident, autant il éloigne de nous nos offenses. Si en pardonnant, nous considérons l'offense comme si elle n'avait jamais existé, nous n'aurions pas à tenir compte des fautes du prochain. » Si nous sommes conscients que Dieu nous pardonne, que Dieu éloigne de nous nos offenses, que Dieu fait disparaître nos propres péchés pour nous laver, alors nous devons regarder vers les autres et avoir la même attitude. Chaque nouvelle offense serait la première, puisque les précédentes auraient disparu. De cette manière, notre pardon serait aussi illimité que le pardon de Dieu à notre égard. Il y a un autre aspect, les experts disent « pardonner, c'est purifier ». On dit en grec « katariro », ça signifie « purger », »,« rendre propre ». Ce deuxième mot nous révèle le sens du pardon. Il est dit que dans l'Ancien Testament, en hébreu, ce mot est utilisé pour décrire la purification du corps, des vêtements, des ustensiles et des maisons. La pensée est claire. Tout doit être purifié pour être propre. Dans le Nouveau Testament, donc, le mot grec est employé pour la purification de nos péchés. Vous voyez, la purification du corps, la purification des péchés. Par le sang de Jésus, c'est le sang de Jésus qui purifie. Et pour nous chrétiens, nous devons tenir et bien tenir cet aspect. Tout passe par le sang de Jésus. Pour être purifié, pour être protégé, il faut avoir ce terme-là dans notre bouche à chaque instant. Quand Dieu pardonne, nous sommes entièrement purifiés. Dieu ne peut et ne veut avoir de communion avec un être souillé. Je crois qu'on va revenir sur cet aspect. Parce que souvent, dans notre manière de prier, il y a beaucoup de déviations. Dieu ne peut et ne veut avoir de communion avec un être souillé. Quand on est souillé, on ne peut pas communiquer avec Dieu. Quand on est souillé, on ne peut pas avoir part à la grâce de Dieu. On peut faire semblant de prier peut-être, mais on ne peut pas avoir de part avec Dieu. Le troisième aspect, pardonner, c'est justifier. Donc vous voyez, pardonner, libérer, pardonner, purifier, pardonner, justifier. Le troisième aspect, diakoum, qui signifie être considéré comme innocent. Encore un mot qui est directement en rapport avec le pardon. La justification définit la nouvelle position de l'homme par rapport à Dieu. C'est donc un changement de ses relations avec lui. Selon le langage des Écritures, cela veut dire être légalement déclaré innocent ou juste Et le texte de Romains chapitre 3, verset 26 nous situe un peu. Donc, vous êtes légalement déclaré innocent ou juste. Donc, être pardonné, c'est être justifié. Alors qu'on s'apprêtait peut-être à vous condamner, alors qu'on s'apprêtait à vous mettre en prison, la grâce de Dieu vient pour vous justifier, pour vous purifier, et puis permettre que votre casier judiciaire, officiel, spirituel, soit de nouveau pur. Ça, c'est une bonne nouvelle. Donc, quand Dieu pardonne, il nous justifie en même temps. Et c'est pourquoi, dans le deuxième aspect où on a parlé de purifier, on a dit que la prochaine faute devient comme la première, puisque les précédentes n'existent plus. Et en cela, il faut retenir que quand nous nous confessons bien, parce qu'il faut le souligner, parce qu'il y a beaucoup qui se confessent mal, on connaît nos péchés et on vient devant le prêtre pour mentir. On ne ment pas au prêtre, on parle à Dieu. Le prêtre, c'est un homme, certainement comme nous, mais vous parlez à Dieu à travers le prêtre. Le prêtre a reçu le pouvoir de vous pardonner vos péchés. Et c'est pourquoi, quand vous finissez de vous confesser, vous dites, si vous m'en jugez digne, donnez-moi l'absolution. Alors, si le prêtre vous juge digne et qu'il vous donne l'absolution, il le fait au nom de Dieu. Donc, on ne peut pas venir se mettre à genoux devant le prêtre et mentir. Si vous mentez, vous augmentez vos péchés. Il faut dire la vérité. Parce que très souvent, le gros péché là, c'est ça qu'on oublie très souvent. On dit les autres péchés et puis on dit le reste que j'ai oublié. Pourtant, nous savons ça. C'est pourquoi il faut interpeller les chrétiens à faire un examen de conscience avant d'approcher le sacrement de la pénitence. Dieu nous justifie. Nous sommes donc légalement déclarés innocents ou justes. La justification ne concerne pas directement le caractère ou la conduite d'une personne, mais seulement la culpabilité et sa condamnation. Quand on vous juge coupable, ça veut dire que vous reconnaissez les faits. Et parce que vous reconnaissez les faits, on vous dit, bon, vous méritez 20 ans. C'est pas ça. Donc, par rapport au péché, il y a des conduites. Mais Dieu nous justifie. Donc, il efface tout pour nous dire, nous n'avons jamais rien fait. Donc, nous repartons alors sur de nouvelles bases. Le dernier aspect, pardonner, c'est naître de nouveau. On dit en grec, généo, naissance, engendrer, régénérer. La nouvelle naissance est une autre expression biblique étroitement liée avec le pardon. Elle est plus spécialement employée dans l'évangile de Jean et dans la première épître de Pierre. En parlant par exemple de Nicodème, Jésus dit « Si un homme ne naît de nouveau, il ne peut voir le royaume de Dieu. » Jean chapitre 3, verset 3. Dans la perplexité de Nicodème, Jésus souligne cet impératif. Il faut naître de nouveau. Naître de l'esprit. Pierre répète ces mêmes paroles aux premiers chrétiens. Vous avez été régénérés. Voici le mot grec. Non par une semence corruptible, mais par une semence incorruptible, par la parole vivante et permanente de Dieu. Incorruptible veut dire inaltérable, intègre, honnête. L'image est frappante. Le péché nous a tellement défigurés, déformés, faussés et pervertis qu'un pardon superficiel aurait été insuffisant. Nous avons à recommencer à zéro. Nous avions besoin d'être régénérés, d'avoir la conscience libérée de toute culpabilité. Quand Dieu pardonne, il fait de nous une nouvelle créature. Les choses anciennes sont passées, toutes choses sont devenues nouvelles. 2 Corinthiens 5, verset 17. Quel merveilleux pardon! Et le dernier point de la signification du pardon, pardonner, c'est réconcilier. Katalasso, en grec, on dit. Et cela signifie rétablir les relations entre l'homme et Dieu. Initialement, cette expression était utilisée pour échanger de l'argent et plus tard pour changer l'hostilité en amitié. Romains chapitre 5, verset 10. C'est l'homme et non Dieu qui avait besoin d'être réconcilié. Le péché n'a jamais atténué l'amour de Dieu ou changé cet amour en haine. Ce n'est pas Dieu qui avait besoin d'être apaisé, mais l'homme qui avait besoin de passer de l'état de rébellion à un état de repentance afin de recevoir l'amour de Dieu. Pourquoi il faut pardonner? Il faut pardonner parce que Dieu nous le demande. Il faut pardonner parce que Dieu lui-même nous pardonne. Il faut pardonner parce que pardonner, c'est imiter Dieu. Pardonner parce que le refus de pardonner nous éloigne de la communion avec Dieu. Pardonner parce que le refus de pardonner nous livre au tourment. Pardonner parce que le refus de pardonner infeste tous ceux qui nous entourent. Et enfin, pardonner parce que le pardon est nécessaire à la réconciliation. Je termine avec le dernier point, le cercle spirituel, ouverture sur la connaissance de soi. Selon mon expérience spirituelle, on trouve 5 catégories de personnes sur la terre. Et le cercle spirituel constitue le nœud à partir duquel tout se comprend. Vous voyez, il n'y a pas d'un cercle. Alors ceux qui sont dans le cercle, je les appelle les intimes de Dieu, en référence à Galates 5, verset 22, les œuvres de l'esprit. Ça, c'est le premier groupe. Le deuxième groupe, ceux qui sont sur la ligne du cercle et qui regardent dans le cercle. Eux, je les appelle les hésitants positifs. Ceux qui sont sur la ligne du cercle et qui donnent dos au cercle, ce sont les hésitants négatifs. Ceux qui sont en dehors du cercle et regardent le cercle, ce sont les hors-la-loi pensifs. Ceux qui sont en dehors du cercle et qui donnent dos au cercle, ce sont les hors-la-loi égarés et perdus. À travers le cercle spirituel, chacun doit pouvoir savoir où il est exactement. Donc les intimes de Dieu, en référence à Galates 5, verset 22, les œuvres de l'esprit, ce sont ceux-là qui se maîtrisent, qui aiment, qui savent pardonner. Ce sont ceux-là, en référence à Ézéchiel chapitre 36, verset 26, qui ont un cœur de chair. Donc ceux qui ont un cœur de chair, ce sont des gens qui sont humbles, qui savent se remettre en Dieu et qui font totalement confiance en Dieu. Ils ont un cœur de chair. Et les autres, le groupe 2 et 3, commencent à avoir un cœur de pierre. Et le groupe 4 et 5 ont un cœur de pierre. Parce que le deuxième groupe, ils sont sur la ligne et ils regardent le cercle. Les hésitants positifs, ce sont des gens qui sont en train de sortir du cercle. Ils commencent à ne plus avoir les attitudes bonnes. Ils ne pardonnent pas suffisamment. Ou leur cœur tourbillonne. Ils ont envie de bien faire, ils n'y parviennent pas. Et ainsi de suite. Eux là, ils sont sur la ligne, mais ils regardent le cercle. Et quand ils prennent conscience, c'est facile pour eux d'entrer dans le cercle, pour faire partie des amis de Dieu, les intimes de Dieu. Le troisième groupe, ceux qui sont sur la ligne, mais qui regardent en dehors du cercle, eux, ils commencent à être plus difficiles. Parce qu'ils sont en train de sortir et ils donnent dos au cercle. Eux, ça commence à être déjà compliqué. Parce que rien ne leur importe si ce n'est pas leur intérêt. Donc eux aussi, ils commencent à être plus difficiles que les autres. Dans le domaine de la prière, ils commencent à banaliser la prière. Ils sont en train de sortir. Mais si là également, ils prennent conscience, ils peuvent revenir dans le cercle. Dieu va les aider à tourner. Il y a ceux qui sont déjà sortis. Ceux qui sont déjà sortis, qui regardent le cercle, eux, ils ont les mêmes attitudes que ceux qui donnent dos. C'est-à-dire, c'est des gens qui banalisent tout. C'est des gens qui ne font confiance à personne. C'est des gens qui ne pardonnent pas du tout. Ils ne pardonnent pas du tout. Mais ceux qui regardent dans le cercle, eux, ils ont tous ces comportements mauvais. Mais il y a toujours un petit élément qui veut les faire revenir. C'est ceux-là qui n'aiment pas et qui cultivent la haine à longueur de journée. C'est ceux-là qui peuvent tordre votre bras pendant que vous pleurez, eux, ils vont rire. C'est ceux-là qui sont des personnes qui passent leur temps à faire le mal. Mais quand ils finissent le mal, ils regrettent, mais ils ne reviennent pas. Vous voyez? Et ils voient à l'horizon ceux qui font le bien, mais ils ne peuvent pas. Et le dernier groupe, ceux que j'appelle les hors-la-loi égarés et perdus, ils sont réellement perdus. Et malheureusement, ils se trouvent aussi dans l'église. Parce qu'il y en a qui viennent dans l'église et qui font le mal à longueur de journée. Il y en a qui viennent à l'église et qui ne croient plus en rien. On ne peut pas être chrétien sans passer par des évaluations. Je donne un tout petit exemple pour que vous compreniez. Voici une dame qui a son enfant malade et qui arrive au portail d'un hôpital. Et elle rencontre une inconnue qui lui dit, est-ce que tu crois en Dieu? Elle dit oui. Tu vas à l'église? Elle dit oui. Est-ce que tu aimes la Vierge Marie? Elle dit oui. Si tu crois en Dieu, si tu aimes la Vierge Marie, Répare la maison avec ton enfant. La femme donne dos à l'hôpital. Elle enlève son enfant au dos de 3 ans là. À peine elle donne dos pour repartir à la maison, l'enfant est guéri automatiquement. C'est une évaluation qu'elle vient de réussir. On ne peut pas avancer spirituellement sans passer par les évaluations. Donc celui qui n'aime pas, qui passe tout son temps à faire le mal et à ne pas regretter, il s'est éloigné de Dieu. Ceux-là, ils sont vraiment égarés, ils sont vraiment perdus. Et avec tous ces aspects, je souhaite que nous tous, nous revenions dans le cercle, que nous fassions partie des intimes de Dieu. Ceux-là, ils aiment vraiment, ils n'ont pas de haine dans leur cœur.
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avec tous les anges dans le ciel. Nous ne pouvons que chanter Alléluia, parce qu'il est vrai, notre Dieu. Nous chantons tous ensemble.

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1: Tu m'as chanté avec moi, tu as dit, le Père recherche des adorateurs. Seigneur, tu cherches dans cette nation quelqu'un qui va se détacher de sa vie pour t'adorer en esprit et en vérité. Me voici.

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1: Méditons les mystères de la vie de notre Seigneur à travers le chapelet.
2: Aujourd'hui, nous méditons les mystères glorieux du rosaire.
3: Au nom du Père et du Fils et du Saint-Esprit. Amen. Je crois en Dieu, le Père Tout-Puissant, Créateur du ciel et de la terre, et en Jésus-Christ, son Fils unique, notre Seigneur, qui a été conçu du Saint-Esprit, est né de la Vierge Marie, a souffert sous Ponce Pilate, a été crucifié, est mort et a été enseveli, est descendu aux enfers, est ressuscité des morts le troisième jour, est monté aux cieux, est assis à la droite de Dieu le Père Tout-Puissant, d'où il viendra juger les vivants et les morts. Je crois en l'Esprit Saint, à la Sainte Église catholique, à la communion des saints, à la rémission des péchés, à la résurrection de la chair, à la vie éternelle. Amen. Amen. Notre Père, qui es aux cieux, que ton nom soit sanctifié, que ton règne vienne, que ta volonté soit faite sur la terre comme au ciel.
4: Donne-nous aujourd'hui notre pain de ce jour. Pardonne-nous nos offenses, comme nous pardonnons aussi à ceux qui nous ont offensés. Et ne nous laisse pas entrer en tentation, mais délivre-nous du mal. Amen.
3: Je vous salue, Marie, pleine de grâce. Le Seigneur est avec vous. Vous êtes bénie entre toutes les femmes, et Jésus, le fruit de vos entrailles, est béni.
5: Sainte Marie, Mère de Dieu, priez pour nous pauvres pécheurs, maintenant et à l'heure de notre mort. Amen. Amen.
3: Je vous salue Marie, pleine de grâce. Le Seigneur est avec vous. Vous êtes bénie entre toutes les femmes, et Jésus, le fruit de vos entrailles, est béni.
5: Sainte Marie, Mère de Dieu, priez pour nous pauvres pécheurs, maintenant et à l'heure de notre mort. Amen. Amen.
3: Je vous salue Marie, pleine de grâce. Le Seigneur est avec vous. Vous êtes bénie entre toutes les femmes, et Jésus, le fruit de vos entrailles, est béni.
5: Sainte Marie, Mère de Dieu, priez pour nous pauvres pécheurs, maintenant et à l'heure de notre mort. Amen. Amen.
3: Gloire au Père, et au Fils, et au Saint-Esprit.
5: Comme il était au commencement, maintenant et toujours, et pour les siècles des siècles. Amen. Amen.

0: premier de ces mystères, c'est la résurrection. Je vous propose de méditer avec cet évangile extrait du chapitre 24 de l'évangile selon saint Luc. Le premier jour de la semaine, à la pointe de l'aurore, les femmes allèrent à la tombe portant les aromates qu'elles avaient préparés. Elles trouvèrent la pierre roulée de devant le tombeau, mais étant entrées, elles ne trouvèrent pas le corps du Seigneur Jésus. Et il advint, comme elles en demeuraient perplexes, que deux hommes se tinrent devant elles, en habits éblouissants. Et tandis que saisies d'effroi, elles tenaient leur visage incliné vers le sol, ils leur dirent « Pourquoi cherchez-vous le vivant parmi les morts? Il n'est pas ici, mais il est ressuscité. Rappelez-vous comment il vous a parlé quand il était encore en Galilée. Il faut, disait-il, que le Fils de l'homme soit livré aux mains des pécheurs, qu'il soit crucifié et qu'il ressuscite le troisième jour. » Et elles se rappelèrent ses paroles.
1: Notre Père qui es aux cieux, que ton nom soit sanctifié, que ton règne vienne, que ta volonté soit faite sur la terre comme au ciel.
2: Donne-nous aujourd'hui notre pain de ce jour. Pardonne-nous nos offenses, comme nous pardonnons aussi à ceux qui nous ont offensés. Et ne nous laisse pas entrer en tentation, mais délivre-nous du mal. Amen.
1: Je vous salue, Marie, pleine de grâce. Le Seigneur est avec vous. Vous êtes bénie entre toutes les femmes, et Jésus, le fruit de vos entrailles, est béni.
3: Sainte Marie, Mère de Dieu, priez pour nous pauvres pécheurs, maintenant et à l'heure de notre mort.
1: Amen. Je vous salue, Marie, pleine de grâce. Le Seigneur est avec vous. Vous êtes bénie entre toutes les femmes, et Jésus, le fruit de vos entrailles, est béni.
3: Sainte Marie, Mère de Dieu, priez pour nous pauvres pécheurs, maintenant et à l'heure de notre mort.
1: Amen. Je vous salue, Marie, pleine de grâce. Le Seigneur est avec vous. Vous êtes bénie entre toutes les femmes, et Jésus, le fruit de vos entrailles, est béni.
3: Sainte Marie, Mère de Dieu, priez pour nous pauvres pécheurs, maintenant et à l'heure de notre mort.
1: Amen. Je vous salue, Marie, pleine de grâce. Le Seigneur est avec vous. Vous êtes bénie entre toutes les femmes, et Jésus, le fruit de vos entrailles, est béni.
3: Sainte Marie, Mère de Dieu, priez pour nous pauvres pécheurs, maintenant et à l'heure de notre mort.
1: Amen. Je vous salue, Marie, pleine de grâce. Le Seigneur est avec vous. Vous êtes bénie entre toutes les femmes, et Jésus, le fruit de vos entrailles, est béni.
3: Sainte Marie, Mère de Dieu, priez pour nous pauvres pécheurs, maintenant et à l'heure de notre mort.
1: Amen. Je vous salue, Marie, pleine de grâce. Le Seigneur est avec vous. Vous êtes bénie entre toutes les femmes, et Jésus, le fruit de vos entrailles, est béni.
3: Sainte Marie, Mère de Dieu, priez pour nous pauvres pécheurs, maintenant et à l'heure de notre mort.
1: Amen. Je vous salue, Marie, pleine de grâce. Le Seigneur est avec vous. Vous êtes bénie entre toutes les femmes, et Jésus, le fruit de vos entrailles, est béni.
3: Sainte Marie, Mère de Dieu, priez pour nous pauvres pécheurs, maintenant et à l'heure de notre mort.
1: Amen. Je vous salue, Marie, pleine de grâce. Le Seigneur est avec vous. Vous êtes bénie entre toutes les femmes, et Jésus, le fruit de vos entrailles, est béni.
3: Sainte Marie, Mère de Dieu, priez pour nous pauvres pécheurs, maintenant et à l'heure de notre mort.
1: Amen. Je vous salue, Marie, pleine de grâce. Le Seigneur est avec vous. Vous êtes bénie entre toutes les femmes, et Jésus, le fruit de vos entrailles, est béni.
3: Sainte Marie, Mère de Dieu, priez pour nous pauvres pécheurs, maintenant et à l'heure de notre mort.
1: Amen. Je vous salue, Marie, pleine de grâce. Le Seigneur est avec vous. Vous êtes bénie entre toutes les femmes, et Jésus, le fruit de vos entrailles, est béni.
3: Sainte Marie, Mère de Dieu, priez pour nous pauvres pécheurs, maintenant et à l'heure de notre mort.
1: Amen. Gloire au Père, et au Fils, et au Saint-Esprit.
3: Comme il était au commencement, maintenant et toujours, et pour les siècles des siècles.
1: Amen.

0: Le second mystère glorieux, c'est l'Ascension. Je vous propose de le méditer en Saint Marc au chapitre 16. Enfin, Jésus se manifesta aux 11 mêmes pendant qu'ils étaient à table, et il leur reprocha leur incrédulité et leur obstination à ne pas ajouter foi à ceux qu'il avait vus ressusciter. Et il leur dit « Allez, dans le monde entier, proclamez l'Évangile à toute la création. Celui qui croira et sera baptisé sera sauvé, celui qui ne croira pas sera condamné. Et voici les signes qui accompagneront ceux qui auront cru. En mon nom, ils chasseront les démons, ils parleront en langue nouvelle. Ils saisiront des serpents, et s'ils boivent quelque poison mortel, il ne leur fera pas de mal. Ils imposeront les mains aux infirmes, et ceux-ci seront guéris. Or, le Seigneur Jésus, après leur avoir parlé, fut enlevé au ciel, et il s'assit à la droite de Dieu. Pour eux, ils s'en allèrent prêcher en tout lieu, le Seigneur agissant avec eux, et confirmant la parole par les signes qui l'accompagnaient.
1: Notre Père qui es aux cieux, que ton nom soit sanctifié, que ton règne vienne, que ta volonté soit faite sur la terre comme au ciel.
2: Donne-nous aujourd'hui notre pain de ce jour, pardonne-nous nos offenses, comme nous pardonnons aussi à ceux qui nous ont offensés, et ne nous laisse pas entrer en tentation, mais délivre-nous du mal. Amen.
1: Je vous salue, Marie, pleine de grâce. Le Seigneur est avec vous. Vous êtes bénie entre toutes les femmes, et Jésus, le fruit de vos entrailles, est béni.
3: Sainte Marie, Mère de Dieu, priez pour nous, pauvres pécheurs, maintenant et à l'heure de notre mort.
1: Amen. Je vous salue, Marie, pleine de grâce. Le Seigneur est avec vous. Vous êtes bénie entre toutes les femmes, et Jésus, le fruit de vos entrailles, est béni.
3: Sainte Marie, Mère de Dieu, priez pour nous pauvres pécheurs, maintenant et à l'heure de notre mort.
1: Amen. Je vous salue, Marie, pleine de grâce. Le Seigneur est avec vous. Vous êtes bénie entre toutes les femmes, et Jésus, le fruit de vos entrailles, est béni.
3: Sainte Marie, Mère de Dieu, priez pour nous pauvres pécheurs, maintenant et à l'heure de notre mort.
1: Amen. Je vous salue, Marie, pleine de grâce. Le Seigneur est avec vous. Vous êtes bénie entre toutes les femmes, et Jésus, le fruit de vos entrailles, est béni.
3: Sainte Marie, Mère de Dieu, priez pour nous pauvres pécheurs, maintenant et à l'heure de notre mort.
1: Amen. Je vous salue, Marie, pleine de grâce. Le Seigneur est avec vous. Vous êtes bénie entre toutes les femmes, et Jésus, le fruit de vos entrailles, est béni.
3: Sainte Marie, Mère de Dieu, priez pour nous pauvres pécheurs, maintenant et à l'heure de notre mort.
1: Amen. Je vous salue, Marie, pleine de grâce. Le Seigneur est avec vous. Vous êtes bénie entre toutes les femmes, et Jésus, le fruit de vos entrailles, est béni.
3: Sainte Marie, Mère de Dieu, priez pour nous pauvres pécheurs, maintenant et à l'heure de notre mort.
1: Amen. Je vous salue, Marie, pleine de grâce. Le Seigneur est avec vous. Vous êtes bénie entre toutes les femmes, et Jésus, le fruit de vos entrailles, est béni.
3: Sainte Marie, Mère de Dieu, priez pour nous pauvres pécheurs, maintenant et à l'heure de notre mort.
1: Amen. Je vous salue, Marie, pleine de grâce. Le Seigneur est avec vous. Vous êtes bénie entre toutes les femmes, et Jésus, le fruit de vos entrailles, est béni.
3: Sainte Marie, Mère de Dieu, priez pour nous pauvres pécheurs, maintenant et à l'heure de notre mort.
1: Amen. Je vous salue, Marie, pleine de grâce. Le Seigneur est avec vous. Vous êtes bénie entre toutes les femmes, et Jésus, le fruit de vos entrailles, est béni.
3: Sainte Marie, Mère de Dieu, priez pour nous pauvres pécheurs, maintenant et à l'heure de notre mort.
1: Amen. Je vous salue, Marie, pleine de grâce. Le Seigneur est avec vous. Vous êtes bénie entre toutes les femmes, et Jésus, le fruit de vos entrailles, est béni.
3: Sainte Marie, Mère de Dieu, priez pour nous pauvres pécheurs, maintenant et à l'heure de notre mort.
1: Amen. Gloire au Père, et au Fils, et au Saint-Esprit.
3: Comme il était au commencement, maintenant et toujours, et pour les siècles des siècles.
1: Amen.

0: deuxième mystère glorieux, la Pentecôte, nous la méditons avec ce passage du chapitre 2 des Actes des Apôtres. Le jour de la Pentecôte étant arrivé, ils se trouvaient tous ensemble dans un même lieu, quand tout à coup vint du ciel un bruit tel que celui d'un violent coup de vent qui remplit toute la maison où ils se tenaient. Ils virent apparaître des langues qu'on eût dites de feu, elles se partageaient, et il s'en posa une sur chacun d'eux. Tous furent alors remplis de l'Esprit Saint, et ils commencèrent à parler en d'autres langues, selon que l'Esprit leur donnait de s'exprimer. Or il y avait, demeurant à Jérusalem, des hommes dévots de toutes les nations qui sont sous le ciel. Au bruit qui se produisit, la multitude se rassembla et fut confondue. Chacun les entendait parler en son propre idiome. Ils étaient stupéfaits et tous étonnés. Ils disaient, ces hommes qui parlent ne sont-ils pas tous galiléens? Comment se fait-il alors que chacun de nous les entende dans son propre idiome maternel? Parthes, Mèdes et Élamites, habitants de Mésopotamie, de Judée et de Cappadoce, du Pont et d'Asie, de Phrygie et de Pamphylie, d'Égypte et de cette partie de la Libye qui est proche de Cyrène, Romains en résidence, tant juifs que prosélytes, crétois et arabes, nous les entendons publier dans notre langue les merveilles de Dieu. Tous étaient stupéfaits et se disaient perplexes l'un à l'autre, que peut bien être cela ? D'autres encore disaient en se moquant, ils sont pleins de vin doux.
1: Notre Père qui es aux cieux, que ton nom soit sanctifié, que ton règne vienne, que ta volonté soit faite sur la terre comme au ciel.
2: Donne-nous aujourd'hui notre pain de ce jour, pardonne-nous nos offenses, comme nous pardonnons aussi à ceux qui nous ont offensés, et ne nous laisse pas entrer en tentation, mais délivre-nous du mal. Amen.
1: Je vous salue Marie, pleine de grâce, le Seigneur est avec vous. Vous êtes bénie entre toutes les femmes, et Jésus, le fruit de vos entrailles, est béni.
3: Sainte Marie, Mère de Dieu, priez pour nous pauvres pécheurs, maintenant et à l'heure de notre mort.
1: Amen. Amen. Je vous salue, Marie, pleine de grâce. Le Seigneur est avec vous. Vous êtes bénie entre toutes les femmes, et Jésus, le fruit de vos entrailles, est béni.
3: Sainte Marie, Mère de Dieu, priez pour nous pauvres pécheurs, maintenant et à l'heure de notre mort.
1: Amen. Amen. Je vous salue, Marie, pleine de grâce. Le Seigneur est avec vous. Vous êtes bénie entre toutes les femmes, et Jésus, le fruit de vos entrailles, est béni.
3: Sainte Marie, Mère de Dieu, priez pour nous, pauvres pécheurs, maintenant et à l'heure de notre mort.
1: Amen. Amen. Je vous salue, Marie, pleine de grâce. Le Seigneur est avec vous. Vous êtes bénie entre toutes les femmes, et Jésus, le fruit de vos entrailles, est béni.
3: Sainte Marie, Mère de Dieu, priez pour nous, pauvres pécheurs, maintenant et à l'heure de notre mort.
1: Amen. Amen. Je vous salue, Marie, pleine de grâce. Le Seigneur est avec vous. Vous êtes bénie entre toutes les femmes, et Jésus, le fruit de vos entrailles, est béni.
3: Sainte Marie, Mère de Dieu, priez pour nous, pauvres pécheurs, maintenant et à l'heure de notre mort.
1: Amen. Amen. Je vous salue, Marie, pleine de grâce. Le Seigneur est avec vous. Vous êtes bénie entre toutes les femmes, et Jésus, le fruit de vos entrailles, est béni.
3: Sainte Marie, Mère de Dieu, priez pour nous, pauvres pécheurs, maintenant et à l'heure de notre mort.
1: Amen. Amen. Je vous salue, Marie, pleine de grâce. Le Seigneur est avec vous. Vous êtes bénie entre toutes les femmes, et Jésus, le fruit de vos entrailles, est béni.
3: Sainte Marie, Mère de Dieu, priez pour nous, pauvres pécheurs, maintenant et à l'heure de notre mort.
1: Amen. Amen. Je vous salue, Marie, pleine de grâce. Le Seigneur est avec vous. Vous êtes bénie entre toutes les femmes, et Jésus, le fruit de vos entrailles, est béni.
3: Sainte Marie, Mère de Dieu, priez pour nous, pauvres pécheurs, maintenant et à l'heure de notre mort.
1: Amen. Amen. Je vous salue, Marie, pleine de grâce. Le Seigneur est avec vous. Vous êtes bénie entre toutes les femmes, et Jésus, le fruit de vos entrailles, est béni.
3: Sainte Marie, Mère de Dieu, priez pour nous, pauvres pécheurs, maintenant et à l'heure de notre mort.
1: Amen. Amen. Je vous salue, Marie, pleine de grâce. Le Seigneur est avec vous. Vous êtes bénie entre toutes les femmes, et Jésus, le fruit de vos entrailles, est béni.
3: Sainte Marie, Mère de Dieu, priez pour nous, pauvres pécheurs, maintenant et à l'heure de notre mort.
1: Amen. Amen. Gloire au Père, et au Fils, et au Saint-Esprit.
3: Comme il était au commencement, maintenant et toujours, et pour les siècles des siècles.
1: Amen. Amen.

0: l'Assomption. Nous méditons avec le Magnificat qui nous est rapporté en Saint-Luc. Marie dit alors « Mon âme exalte le Seigneur et mon esprit tressaille de joie en Dieu mon Sauveur parce qu'il a jeté les yeux sur l'abaissement de sa servante. Oui, désormais, toutes les générations me diront « Bienheureuse ». Car le Tout-Puissant a fait pour moi de grandes choses, saint est son nom, et sa miséricorde s'étend d'âge en âge sur ceux qui le craignent. Il a déployé la force de son bras, il a dispersé les hommes au cœur superbe, il a renversé les puissants de leur trône, il a élevé les humbles, il a comblé de biens les affamés, il a renvoyé les riches les mains vides. Il est venu en aide à Israël, son serviteur, se souvenant de sa parole, selon qu'il l'avait annoncé à nos pères, en faveur d'Abraham et de sa postérité à jamais. »
1: Notre Père qui es aux cieux, que ton nom soit sanctifié, que ton règne vienne, que ta volonté soit faite sur la terre comme au ciel.
2: Donne-nous aujourd'hui notre pain de ce jour, pardonne-nous nos offenses, comme nous pardonnons aussi à ceux qui nous ont offensés, et ne nous laisse pas entrer en tentation, mais délivre-nous du mal. Amen.
1: Je vous salue, Marie, pleine de grâce. Le Seigneur est avec vous. Vous êtes bénie entre toutes les femmes, et Jésus, le fruit de vos entrailles, est béni.
3: Sainte Marie, Mère de Dieu, priez pour nous, pauvres pécheurs, maintenant et à l'heure de notre mort.
1: Amen. Je vous salue, Marie, pleine de grâce. Le Seigneur est avec vous. Vous êtes bénie entre toutes les femmes, et Jésus, le fruit de vos entrailles, est béni.
3: Sainte Marie, Mère de Dieu, priez pour nous, pauvres pécheurs, maintenant et à l'heure de notre mort.
1: Amen. Je vous salue, Marie, pleine de grâce. Le Seigneur est avec vous. Vous êtes bénie entre toutes les femmes, et Jésus, le fruit de vos entrailles, est béni.
3: Sainte Marie, Mère de Dieu, priez pour nous, pauvres pécheurs, maintenant et à l'heure de notre mort.
1: Amen. Je vous salue, Marie, pleine de grâce. Le Seigneur est avec vous. Vous êtes bénie entre toutes les femmes, et Jésus, le fruit de vos entrailles, est béni.
3: Sainte Marie, Mère de Dieu, priez pour nous, pauvres pécheurs, maintenant et à l'heure de notre mort.
1: Amen. Je vous salue, Marie, pleine de grâce. Le Seigneur est avec vous. Vous êtes bénie entre toutes les femmes, et Jésus, le fruit de vos entrailles, est béni.
3: Sainte Marie, Mère de Dieu, priez pour nous, pauvres pécheurs, maintenant et à l'heure de notre mort.
1: Amen. Je vous salue, Marie, pleine de grâce. Le Seigneur est avec vous. Vous êtes bénie entre toutes les femmes, et Jésus, le fruit de vos entrailles, est béni.
3: Sainte Marie, Mère de Dieu, priez pour nous, pauvres pécheurs, maintenant et à l'heure de notre mort.
1: Amen. Je vous salue, Marie, pleine de grâce. Le Seigneur est avec vous. Vous êtes bénie entre toutes les femmes, et Jésus, le fruit de vos entrailles, est béni.
3: Sainte Marie, Mère de Dieu, priez pour nous, pauvres pécheurs, maintenant et à l'heure de notre mort.
1: Amen. Je vous salue, Marie, pleine de grâce. Le Seigneur est avec vous. Vous êtes bénie entre toutes les femmes, et Jésus, le fruit de vos entrailles, est béni.
3: Sainte Marie, Mère de Dieu, priez pour nous, pauvres pécheurs, maintenant et à l'heure de notre mort.
1: Amen. Je vous salue, Marie, pleine de grâce. Le Seigneur est avec vous. Vous êtes bénie entre toutes les femmes, et Jésus, le fruit de vos entrailles, est béni.
3: Sainte Marie, Mère de Dieu, priez pour nous, pauvres pécheurs, maintenant et à l'heure de notre mort.
1: Amen. Je vous salue, Marie, pleine de grâce. Le Seigneur est avec vous. Vous êtes bénie entre toutes les femmes, et Jésus, le fruit de vos entrailles, est béni.
3: Sainte Marie, Mère de Dieu, priez pour nous, pauvres pécheurs, maintenant et à l'heure de notre mort.
1: Amen. Gloire au Père, et au Fils, et au Saint-Esprit,
3: comme il était au commencement, maintenant et toujours, et pour les siècles des siècles.
1: Amen.

0: cinquième mystère glorieux, c'est le couronnement de Marie. Nous le méditons avec ce passage de l'Apocalypse au chapitre 21. Je vis un ciel nouveau et une terre nouvelle, car le premier ciel et la première terre avaient disparu et de mer il n'y en avait plus. Et je vis la cité sainte, la Jérusalem nouvelle, qui descendait du ciel, de chez Dieu. Elle s'est faite belle, comme une jeune mariée parée pour son époux. J'entendis alors une voix clamer du trône. Voici la demeure de Dieu avec les hommes. Il aura sa demeure avec eux, ils seront son peuple, et lui, Dieu avec eux, sera leur Dieu. Il essuiera toutes larmes de leurs yeux. De mort, il n'y en aura plus. De pleurs, de cris, de peines, il n'y en aura plus, car l'ancien monde s'en est allé. Alors celui qui siège sur le trône déclara « Voici que je fais l'univers nouveau ». Puis il ajouta « Écris, ces paroles sont certaines et véridiques ». En effet, me dit-il encore, « Je suis l'alpha et l'oméga, le commencement et la fin. Celui qui a soif, moi, je lui donnerai de la source de vie gratuitement ».
1: Notre Père, qui es aux cieux, que ton nom soit sanctifié, que ton règne vienne, que ta volonté soit faite sur la terre comme au ciel.
2: Donne-nous aujourd'hui notre pain de ce jour. Pardonne-nous nos offenses, comme nous pardonnons aussi à ceux qui nous ont offensés. Et ne nous laisse pas entrer en tentation, mais délivre-nous du mal. Amen.
1: Je vous salue, Marie, pleine de grâce. Le Seigneur est avec vous. Vous êtes bénie entre toutes les femmes, et Jésus, le fruit de vos entrailles, est béni.
3: Sainte Marie, Mère de Dieu, priez pour nous pauvres pécheurs, maintenant et à l'heure de notre mort.
1: Amen. Je vous salue, Marie, pleine de grâce. Le Seigneur est avec vous. Vous êtes bénie entre toutes les femmes, et Jésus, le fruit de vos entrailles, est béni.
3: Sainte Marie, Mère de Dieu, priez pour nous pauvres pécheurs, maintenant et à l'heure de notre mort.
1: Amen. Je vous salue, Marie, pleine de grâce. Le Seigneur est avec vous. Vous êtes bénie entre toutes les femmes, et Jésus, le fruit de vos entrailles, est béni.
3: Sainte Marie, Mère de Dieu, priez pour nous, pauvres pécheurs, maintenant et à l'heure de notre mort.
1: Amen. Je vous salue, Marie, pleine de grâce. Le Seigneur est avec vous. Vous êtes bénie entre toutes les femmes, et Jésus, le fruit de vos entrailles, est béni.
3: Sainte Marie, Mère de Dieu, priez pour nous, pauvres pécheurs, maintenant et à l'heure de notre mort.
1: Amen. Je vous salue, Marie, pleine de grâce. Le Seigneur est avec vous. Vous êtes bénie entre toutes les femmes, et Jésus, le fruit de vos entrailles, est béni.
3: Sainte Marie, Mère de Dieu, priez pour nous, pauvres pécheurs, maintenant et à l'heure de notre mort.
1: Amen. Je vous salue, Marie, pleine de grâce. Le Seigneur est avec vous. Vous êtes bénie entre toutes les femmes, et Jésus, le fruit de vos entrailles, est béni.
3: Sainte Marie, Mère de Dieu, priez pour nous, pauvres pécheurs, maintenant et à l'heure de notre mort.
1: Amen. Je vous salue, Marie, pleine de grâce. Le Seigneur est avec vous. Vous êtes bénie entre toutes les femmes, et Jésus, le fruit de vos entrailles, est béni.
3: Sainte Marie, Mère de Dieu, priez pour nous, pauvres pécheurs, maintenant et à l'heure de notre mort.
1: Amen. Je vous salue, Marie, pleine de grâce. Le Seigneur est avec vous. Vous êtes bénie entre toutes les femmes, et Jésus, le fruit de vos entrailles, est béni.
3: Sainte Marie, Mère de Dieu, priez pour nous, pauvres pécheurs, maintenant et à l'heure de notre mort.
1: Amen. Je vous salue, Marie, pleine de grâce. Le Seigneur est avec vous. Vous êtes bénie entre toutes les femmes, et Jésus, le fruit de vos entrailles, est béni.
3: Sainte Marie, Mère de Dieu, priez pour nous, pauvres pécheurs, maintenant et à l'heure de notre mort.
1: Amen. Je vous salue, Marie, pleine de grâce. Le Seigneur est avec vous. Vous êtes bénie entre toutes les femmes, et Jésus, le fruit de vos entrailles, est béni.
3: Sainte Marie, Mère de Dieu, priez pour nous, pauvres pécheurs, maintenant et à l'heure de notre mort.
1: Amen. Gloire au Père, et au Fils, et au Saint-Esprit.
3: Comme il était au commencement, maintenant et toujours, et pour les siècles des siècles.
1: Amen. Amen.

propose d'achever cette méditation du chapelet avec cette prière qui est l'un des hymnes chantés à la Pentecôte dans le rite byzantin. Roi céleste consolateur, esprit de vérité, toi qui es partout présent et qui remplis tout, trésor de grâce et donateur de vie, viens et demeure en nous, purifie-nous de toute souillure et sauve nos âmes.

0: Et benedictio Dei omnipotentis, Pateris et Filii et Spiritus Sancti, descenda super vos et maniat semper.
1: Amen. Rien ne pourra nous séparer de l'amour de Dieu, manifesté en Jésus-Christ,

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1: L'Évangile de Jésus-Christ selon Saint Jean, son chapitre 15, sur l'amitié avec Jésus. Et en ce jour, je me servirai de ce texte pour parler de l'adoration. Oui, au milieu de ce texte, le Seigneur nous dit, aimez-vous les uns les autres comme je vous ai aimé. Et il n'y a pas de plus grand amour que de donner sa vie pour ses amis. Aussi, nous le savons, quand on aime, on aimerait toujours demeurer aux côtés de l'être aimé. Et l'Église nous enseigne comment faire pour y parvenir. J'aime bien suivre un peu les aventures de jeunes lorsqu'ils commencent à vivre un premier amour. Le jeune homme, lorsqu'il est en temps libre, prend son téléphone et appelle celle vers qui son cœur penche. Allô, comment tu vas? Et de l'autre côté, nous entendons une voix douce. Allô, ça va bien. Et si vous faites attention, tellement emporté par l'amour, ces derniers oublient même le devoir qu'ils devraient accomplir. La jeune fille, si elle est étudiante ou encore élève, au lieu de s'adonner à son cours bien à l'étude, prend le temps de passer un petit coucou sur le portable. Tu vas bien, tu fais quoi actuellement? Et le jeune homme aussi, c'est pareil. Parce que chacun voudrait être aux côtés de l'être aimé. Chacun voudrait être aux côtés de l'être aimé. Et aux côtés de l'être aimé, nous avons toute la satisfaction que nous recherchons. Oui. Qui a déjà vécu cette expérience? C'est-à-dire être à côté de celui que j'aime à tout moment. Personne dans l'Assemblée? Vous n'avez pas vécu d'amour de jeunesse? Ceux qui ont vécu, lever bien les mains. Nous sommes dans une église et le Seigneur bénit tous ceux qui vivent l'amour. Voilà. Remarquez bien, combien de temps nous passons devant télé-novelas, nous les femmes. Combien de temps nous passons devant un match de football, nous les hommes. Est-ce qu'à un moment, on voudrait quitter la télé ou quitter le match de football? Nous sommes comme captivés, attentifs. Même lorsqu'on te dit, maman, il faut venir nous servir. Attendez, j'arrive. C'est la partie qui chauffe. Hein. Lorsqu'on dit, papa, maman t'appelle dans la chambre, dis à maman de patienter, j'arrive. Hein. Actuellement, c'est la partie intéressante de ce match. Oui, nous sommes comme attirés par la télé ou encore par ce match de football. Pour les jeunes aujourd'hui, par le jeu vidéo, pour les plus petits, et d'autres par le portable. Alors je me pose la question, est-ce que la télévision, ou encore ce bac de football, ou ce jeu vidéo, ou encore ce téléphone, renferme l'être aimé? Est-ce que l'être aimé se trouve à l'intérieur? Qu'est-ce que je recherche réellement à travers ce fil? Qu'est-ce que je recherche réellement à travers ce match? Ou qu'est-ce que je recherche à travers ce jeu vidéo ou encore dans mon téléphone portable? Est-ce l'amour, puisque je désire rester toujours aux côtés de l'être aimé? Un jour, lorsque j'exerçais les responsabilités du directeur de Centre Chapoli, il y avait une récollection de la Légion de Marie. Et j'avais décidé de présenter un film comme moyen d'enseignement. Et ce film était de Warum. Pendant pratiquement 2 heures, ces personnes étaient comme captivées par ce film, parce que ce film traitait de l'importance de la prière dans le couple, dans le foyer. Et comme ça, mon responsable attire mon attention en me faisant sortir de la chapelle. Et me dit comme ça, fais la paix. Tu as remarqué qu'ils sont tous attentifs. Si tu viens et que tu arrêtes maintenant, tu vas voir le but. tu vas voir plus ou moins la colère en te disant, on était tous accrochés, recherchant la leçon que ce film veut nous donner. Et nous recherchons une leçon, nous recherchons un mot de moyen. Mais je te rassure que si tu leur proposes ce même temps à travers l'adoration, certains te diront, je suis un peu fatigué, j'ai un malaise. Et tu trouveras d'autres peut-être même encore endormis. Allah, pose-toi la question, qu'est-ce qu'il recherche? Oui. Nous sommes devant Jésus. Nous sommes devant l'être aimé. Celui-là même qui a accepté de donner sa vie pour nous sauver. Et comme il le dit dans l'évangile, ce n'est pas vous qui m'avez choisi, c'est moi qui vous ai choisi et établi. C'est lui qui nous appelle. Mais comment nous répondons à son amour? Comment nous répondons à son appel? Lorsque nous venons à l'adoration, est-ce un temps perdu? Parce que beaucoup pensent que c'est un temps qu'ils pouvaient utiliser ailleurs. Oui, lorsqu'on préconise des adorations mensuelles dans les paroisses, une heure d'adoration le premier dimanche du mois, combien nous sommes à y être présents? Combien prennent librement de leur temps pour venir aux côtés de l'être aimé? On a toujours du temps à faire quelque chose d'autre, mais pas de temps aux côtés de l'être aimé. Imaginez-vous que vous vouliez passer du temps, des vacances avec l'être aimé, et lui qui vous dit, actuellement, je n'ai pas le temps. Comment vous vous sentez? Vous êtes désolé, vous êtes triste, parce que pour vous, ce moment allait être intéressant. Et tant d'intimité que vous allez tisser ensemble. Mais l'autre n'est pas là. L'autre se trouve toujours des moyens échappatoires. Oui, ce qui m'amène à vous poser la question de savoir, pour vous, qu'est-ce que l'adoration? Qu'est-ce que l'adoration? En parlant d'adoration, Saint Jean-Paul II disait, il est bon de s'entretenir avec lui et pencher sur sa poitrine, comme le dit si bien-aimé en Jean 13, verset 25, d'être touché par l'amour infini de son cœur. Bien des fois, j'ai fait cette expérience et j'en ai reçu force, consolation et soutien. Oui, même si certains y voient une paix de temps, car on peut y voir un temps d'oisiveté. L'adoration, mes frères, est en réalité un temps donné, un temps offert pour remercier, intercéder, faire un bilan dans le silence de son cœur. C'est aussi être humble, être vrai, sans artifice, demander l'aide de l'Esprit Saint pour se mettre en sa présence. C'est aussi être sans crainte, car il est celui qui apaise. Comme le dit aussi le pape François, il nous faut redécouvrir l'adoration comme une exigence de la foi, puisque l'adoration est un acte de foi. Frères et sœurs, si nous savons nous agenouiller devant Jésus, nous vaincrons les tentations. Si nous savons nous agenouiller devant Jésus, nous connaîtrons la guérison, tant intérieure que physique. Et un jour, le Saint-Érébas entrait dans sa chapelle et trouva un cultivateur assis, train de contempler le tabernacle. Et il lui pose comme ça la question, « Mais que fais-tu ?» Et il répond, « Je l'avise et il m'avise. » Oui, frères et sœurs, l'adoration est ce temps intime
2: ou en me présentant dans toute ma nudité devant Dieu,
1: Dieu me rejoint en me transmettant sa grandeur et son amour.
2: Oui, il n'y a pas un lieu agréable où trouver tant d'amour
1: que dans l'adoration.
2: Donner tout son cœur à un homme,
1: c'est possible,
2: mais après,
1: ça peut être aussi le lame. On dira qu'il m'a trahi.
2: Je vous dis ici de donner votre cœur à celui qui est toujours fidèle.
1: L'être fidèle, l'amour par excellence.
2: Adorer, c'est dire à Jésus, tu,
1: dans l'intimité, c'est lui apporter notre vie en lui permettant d'entrer dans nos vies.
2: C'est faire descendre sa consolation dans nos cœurs,
1: également dans le monde. Nous qui sommes si présents, nous qui croyons sous le poids du fardeau, de la maladie, des soucis, des problèmes, il est important de comprendre qu'il y a une seule personne capable de réaliser l'impossible, c'est Jésus-Christ.
2: Et pour mieux le rencontrer,
1: c'est de prendre la décision en demandant la force de l'Esprit Saint d'aller à l'adoration dans toute la simplicité.
2: Et là-bas, ne cherche pas les mots. Présentez-vous à Jésus tel que vous êtes.
1: Car l'adoration, c'est aussi notre abaissement. C'est aussi notre abaissement. Savoir se mettre à genoux. Savoir se prosterner. Savoir s'humilier. Nous faisons ça. Lorsque nous le faisons, Dieu qui est ami saura nous relever. En 1 Jean 4, 8, il est dit, Dieu est amour.
2: Et dans cet élan d'amour, à travers cette adoration,
1: je suis dans l'amour et moi à Dieu.
2: Je vous invite,
1: frères et sœurs, auditeurs de Radio Nationale Catholique, à prendre du temps gratuit à l'adoration.
2: N'attendez pas qu'on vous invite.
1: Levez-vous seul et allez auprès de l'être aimé.
2: Allez lui dire
1: que vous l'aimez d'abord. Avant de dire toute autre chose, sachez que l'amour passe une multitude de péchés.
2: Sachez également que l'amour redresse.
1: Le mur qui se trouve.
2: Et rien ne peut faire obstacle à l'amour.
1: Oui, le lieu privilégié de pouvoir rencontrer Jésus réellement présent est l'adoration.
2: Et depuis près de 3 ans, notre Père évêque nous invite à cet exercice,
1: l'exercice de la rencontre, l'exercice de l'amour, l'exercice de l'intimité. Oui, osons rencontrer Jésus dans l'adoration et que Dieu lui-même nous bénisse à travers cela. Amen.
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0: Dans quelques instants, nous rendons les honneurs à notre Mère du Ciel, la très sainte Vierge Marie, à travers l'Angélus.
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2: Il est 6 heures.
3: L'ange du Seigneur apporta l'annonce à Marie.
4: Et elle conçut du Saint-Esprit.
5: Je vous salue, Marie, pleine de grâce, le Seigneur est avec vous. Vous êtes bénie entre toutes les femmes, et Jésus, le fruit de vos entrailles, est béni.
6: Sainte Marie, Mère de Dieu, priez pour nous, pauvres pécheurs, maintenant et à l'heure de notre mort. Amen.
3: Voici la servante du Seigneur.
4: Qu'il me soit fait selon votre parole.
5: Je vous salue, Marie, pleine de grâce, le Seigneur est avec vous. Vous êtes bénie entre toutes les femmes, et Jésus, le fruit de vos entrailles, est béni.
6: Sainte Marie, Mère de Dieu, priez pour nous, pauvres pécheurs, maintenant et à l'heure de notre mort. Amen.
3: Et le Verbe s'est fait chair,
4: et il a habité parmi nous.
5: Je vous salue, Marie, pleine de grâce, le Seigneur est avec vous. Vous êtes bénie entre toutes les femmes, et Jésus, le fruit de vos entrailles, est béni.
6: Sainte Marie, Mère de Dieu, priez pour nous, pauvres pécheurs, maintenant et à l'heure de notre mort. Amen.
3: Priez pour nous, Sainte Mère de Dieu,
4: afin que nous soyons rendus dignes des promesses du Christ.
3: Daigne, Seigneur, répandre ta grâce dans nos âmes, afin qu'ayant connu par le message de l'ange l'incarnation du Christ, ton Fils, nous arrivions par sa passion et par sa croix à la gloire de sa résurrection. Par le Christ, notre Seigneur. Amen.
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0: catholique Agathe Bini.
1: Mesdames et messieurs, bonjour et bienvenue dans le Dico de l'Église catholique, votre moment de formation et de découverte pour mieux comprendre les mots et expressions qui nourrissent notre foi. Aujourd'hui, nous allons parler de l'expression qui est le cœur même du message chrétien, l'amour de Dieu. C'est une expression que nous entendons souvent. Mais savons-nous vraiment ce que l'Église entend par « amour de Dieu » ? Pourquoi cet amour est-il si central dans la vie chrétienne ? Prenons quelques instants pour éclaircir ensemble ce trésor de notre foi. Dans le langage chrétien, l'amour de Dieu désigne l'amour infini, gratuit et inconditionnel que Dieu a pour chaque être humain. Cet amour n'est pas un simple sentiment ou une émotion. C'est une volonté profonde et constante de Dieu d'offrir la vie, le pardon et la communion à tous ses enfants sans exception. La Bible nous le rappelle avec force. Dieu est amour. 1 Jean chapitre 4 verset 8. Cet amour est manifesté pleinement en Jésus-Christ qui a donné sa vie pour nous sauver, car Dieu a tant aimé le monde qu'il a donné son Fils unique. Jean chapitre 3 verset 16. Dans la liturgie catholique, l'amour de Dieu est célébré dans chaque Eucharistie où nous faisons mémoire de ce don total du Christ. Les sacrements, la prière, la charité fraternelle sont les moyens concrets de vivre et de répondre à cet amour. L'Église nous enseigne que l'amour de Dieu est la source et le sommet de toute vie chrétienne. Il est à l'origine de notre existence. Il soutient notre cheminement et il nous appelle à aimer Dieu en retour, en aimant nos frères et sœurs. L'amour de Dieu n'est pas réservé aux parfaits ou aux saints. Il est offert à tous, gratuitement, y compris aux pécheurs, aux blessés de la vie, aux cœurs fatigués. C'est un amour qui restaure, qui relève et qui conduit à la vie éternelle. Et voilà, mesdames et messieurs, chers amis auditeurs de la Voix de l'Évangile, c'est ainsi que se termine votre émission Le Dico de l'Église catholique. Merci sincèrement pour votre fidélité et pour l'attention que vous portez à ce moment de formation et de partage autour de notre foi. Aujourd'hui, nous avons pris le temps de vous expliquer la signification de l'expression « amour de Dieu » en nous appuyant sur le Nouveau Théo, l'Encyclopédie catholique pour tous, édition MAM, afin d'éclairer ce que l'Église entend par cet amour divin, inépuisable et offert à tous, qui transforme nos vies et nous invite à aimer en retour. Que votre journée soit douce et lumineuse dans l'amour de Dieu, à l'écoute des programmes de la Radio Nationale Catholique de Côte d'Ivoire. Que le Seigneur vous comble de ses grâces et fasse de vous des témoins joyeux de son amour. Prenez soin de vous et prenez soin des autres. Au revoir et à dimanche prochain.

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0: Rien ne pourra nous séparer de l'amour de Dieu manifesté en Jésus-Christ.

constitué de l'électorat et d'acolytat. En clair, aujourd'hui, il n'existe dans l'Église que deux sortes de ministères institués officiels, celui du lecteur et de l'acolyte. L'institution qui se célèbre dans la marche vers l'ordination sacrée, en clair aujourd'hui, il n'existe dans l'Église que deux sortes de ministères institués officiels, celui du lecteur et de l'acolyte. Institution qui se célèbre dans la marche vers l'ordination sacrée. Ainsi, il est à distinguer entre les offices de l'ordre sacré, évêque, prêtre et diacre, et les ministères particuliers, acolytes, lecteurs. Ces ministères particuliers et propres uniquement à la célébration liturgique ne peuvent être exercés que lorsque les ministres institués ne sont pas là. De fait, à défaut des lecteurs institués, d'autres laïcs sont désignés pour proclamer les lectures de la Sainte Écriture à condition d'être vraiment aptes à remplir cette fonction et soigneusement préparés afin que les membres de l'Assemblée, en les entendant lire, conçoivent dans leur cœur un amour savoureux et vivant pour la Sainte Écriture. Présentation générale du Missel romain à son numéro 101. Après tout ce parcours, chers frères et sœurs, il s'agit de nos lecteurs qui ne sont pas institués et qui lisent chaque dimanche à la messe. Mais que disent les documents de l'après-concile? Il insiste chaque fois sur la nécessité que les lecteurs soient vraiment aptes et soigneusement préparés. Il leur faut une formation biblique, liturgique et technique. Le but de cette formation n'est sûrement pas celui de créer des professionnels de la lecture, mais de faire comprendre, surtout que l'action liturgique de lire la parole de Dieu a une importance fondamentale dans l'économie de la célébration. Puisque c'est surtout par la façon dont sont lues les lectures qu'on voit si la parole de Dieu atteint le cœur des fidèles ou non. Cela est fondamental afin que la parole agisse et soit efficace. Il serait inutile d'avoir donné une place importante à la parole de Dieu dans la liturgie, si ensuite nous ne nous efforçons pas à obtenir une bonne lecture. Pour répondre au mieux au thème, nous allons nous articuler autour de trois axes majeurs. 1. Le ministère de la parole de Dieu dans la célébration liturgique, spécialement celui du lecteur. 2. La proclamation liturgique d'un texte sacré. 3. Les techniques de préparation. Voyons les qualités requises du lecteur. L'aptitude. La présentation générale du Missel romain dit que le lecteur doit être apte. Apte dans le sens de ce que demande le code de droit canonique pour tous ceux qui remplissent cette charge ou accomplissent un ministère dans l'Église. Il doit donc avoir une vie digne du ministère à accomplir, être de bonne moralité et de probité avérée. Il doit être droit, de bonne foi, honnête et rigoureux. Pourquoi? Parce qu'en les voyant et en les entendant proclamer la parole de Dieu, il ne soit nullement un scandale pour les fidèles. Car le lecteur prête sa voix à Dieu. Quelle étonnante fonction que celle du lecteur, faire parler Dieu. Mais aussi, quelle responsabilité si l'on appelle ce temps liturgique de la parole, il faut en effet que Dieu parle. Or, parle-t-il vraiment si le lecteur n'a rien préparé, rien répété, si on ne l'entend pas au-delà du troisième rang? Si son articulation

0: est molle, sa vitesse de lecture trop rapide, ou son ton monocorde ou scolaire. La lecture liturgique a ses lois propres qui ne sont pas innées, même chez quelqu'un qui sait lire pour lui. Le lecteur lit de l'ambon, les lectures qui précèdent l'évangile. À défaut des psalmistes, il peut prononcer le psaume responsorial après la première lecture. Toujours à la sens d'un lecteur institué, il peut prononcer les intentions de la prière universelle après que le célébrant a dit l'introduction. S'il n'y a pas de chant d'introïte ou de communion et que les antiennes proposées au missel ne sont pas récitées par les fidèles, il peut les prononcer au moment opportun. Attention, ici il faut distinguer entre lire pour soi et lire publiquement, entre faire un discours et proclamer la parole de Dieu, toute chose qui demande une préparation. Les attitudes et techniques de la lecture. Le lecteur doit d'abord savoir exactement à quel moment il doit intervenir. La façon dont il quitte sa place pour se rendre à l'ambon fait déjà partie de la lecture. Que sa tenue soit sobre et correcte. Qu'il se déplace calmement, sans partir avant l'amen de l'oraison ou la fin du dernier refrain du psaume. C'est-à-dire quand le célébrant dira par exemple, « Lui qui vit et règne avec toi dans l'unité du Saint-Esprit, Dieu pour les siècles des siècles. » Et nous répondons « Amen ». Il ne doit pas s'avancer vers l'ambon avant que la prière d'ouverture soit achevée. Mais en revanche, il doit le faire sans attendre dès que l'amen est prononcé. Il s'avance calmement, sans détour ni précipitation. Il prend son temps. Outre qu'il s'agit d'un acte liturgique, ce déplacement peut diminuer le trac en faisant circuler le sang et en installant le calme dans tout l'organisme. S'il passe devant l'autel, il fait un léger arrêt et s'incline. Arrivé à l'ambon, il ne bondit pas sur le premier mot, mais s'assure que le livre est à la bonne page et que le micro est à la bonne hauteur. Se tenir bien droit sur ses jambes. Attention au déhanchement. On ne danse pas là-bas. Les deux mains sur les bords droits et gauche du bas du pupitre. Il regarde l'assemblée discrètement avant de commencer pour établir une communication avec elle. Mais puisqu'il n'est pas un test de sa composition, qu'il garde la communication avec le livre. Il n'a donc pas à regarder l'assemblée à toutes les virgules. Mais il peut le faire à l'annonce. Exemple, lecture de la lettre de Saint Paul, l'apôtre aux Romains. Tout ce monde peut dire ces 10 mots sans regarder les textes. On peut le dire en regardant la foule, en regardant la communauté. Puis, le lecteur fait une pause durant laquelle il respire profondément et rejoint son texte des yeux et il commence. Le visage relevé pour que la voix porte, un bon et micro étant réglé à la taille de celui qui lit et non l'inverse. Si cela n'a pas été fait, le lecteur lui-même le fait, mais en coupant le son du haut-parleur pour éviter de provoquer des grincements inutiles des haut-parleurs. Le débit des phrases, souvent trop rapide, doit tenir compte du fait que l'assemblée n'a pas le texte sous les yeux et a donc besoin de temps pour reconstituer le sens des mots qu'elle reçoit l'un après l'autre. L'expérience montre que beaucoup de lecteurs sont souvent des mâcheurs et mangeurs de mots. Il ne suffit pas de lire. Il s'agit de proclamer. Donc, pour que chaque mot soit compris, il faut que chaque consonne soit clairement prononcée. Il faut articuler toutes les syllabes sans insistance, réellement. Exemple, au lieu de lire frais, on dira frère. Au lieu de lire peuple, on dira peuple. Au lieu de dire parole, on dira parole. Donc, prononcez les E muets. Prononcez les fins des mots. Car les fins des phrases ne doivent presque jamais se terminer par une descente des voix, mais par une montée qui soutient le sens et l'ouvre à l'auditeur au lieu d'assommer. Attention, lis en évitant de chantonner, comme si l'on récite une fable de La Fontaine. Pour réussir tout ce que je viens d'énumérer, un outil indispensable pour aider le lecteur.
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2: 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Bonne célébration eucharistique à tous et à chacun.

mais il est resté ferme. Resté ferme parce que c'est Dieu qui l'a envoyé en mission. C'est Dieu qui l'a conduit jusque là-bas. C'est pourquoi il nous demande de rester ferme. Ne craignez pas ce qui tue le corps. Ne voyez pas seulement la sorcellerie. Le corps, c'est tout ce que nous avons de façon formelle. Le corps, c'est tout ce que nous avons. C'est tout ce que nous perdons. Notre âme, c'est notre foi. C'est notre dignité. C'est notre espérance. Ton patron te dit, avant que je te donne ce travail-là, couche avec moi d'abord pour que tu aies ce travail. Il va tuer ton corps, c'est-à-dire tu n'auras pas ce travail parce que tu as dit non, mais il ne tuera pas ton âme parce que tu as refusé de coucher avec lui. Tu as renoncé à ce travail. Il a tué ton corps, mais il est resté, tu es resté ferme dans ta foi. Tu lui as dit non. Il ne peut pas tuer ta foi. Le plus grand échec, ce n'est pas d'avoir perdu son travail, d'être chômeur, de chouer dans la vie. Le plus grand échec, c'est de perdre sa foi. Le plus grand échec, c'est de perdre sa foi devant l'argent, devant certaines choses, devant certaines manipulations. C'est de perdre sa foi, c'est de renoncer au Seigneur. Celui qui me renonce devant les gens, moi aussi je vais le renoncer. C'est ça. Et Jérémie va plus loin. Tous mes amis, il n'a pas dit la foule, il insiste, il précise, mes amis, ceux qu'il considère comme ses amis, ses proches, ses bien-aimés, ceux en qui il a confiance, il rit avec lui. Or, ils attendent qu'il fasse un faux pas pour le colonier, pour l'anéantir, pour le détruire. Combien de mal nous avons fait à nos amis? Combien de mal nous avons fait à nos frères? Combien de mal nous avons fait à nos amis, à nos collègues de travail qui avaient confiance en nous? Combien? Combien s'est-on te dessus par nos comportements? Ils avaient confiance en toi. Et tu les as détruits. Mes amis, ils ne sont pas mes amis. Ils guettent mes faux pas. Paix et joie. Aujourd'hui, le Seigneur nous dit de ne pas craindre ce qui tue le corps. De ne pas avoir peur. Mes amis, n'ayez pas peur. Dites même vos cheveux, tous vos cheveux sont comptés. C'est le Seigneur qui le dit. Tous vos cheveux sont comptés. Quelqu'un qui te dit que tes cheveux sont comptés, il connaît le nombre de tes cheveux. Tu as peur. C'est un enfouignable qui ne connaît pas le nombre de tes cheveux là. C'est de lui que tu as peur. Personne ne peut prendre ta vie si Dieu n'a pas donné son OK. Aucun sorcier, aucun féticheur, aucun je ne sais qui ne peut prendre ta vie tant que Dieu n'a pas dit OK, prenez sa vie. Tant que ton heure de mort n'est pas encore arrivé, tu vas monter dans l'avion, l'avion va s'écraser, tout le monde va mourir. Mais tant que Dieu n'a pas dit OK, meurs, tu ne mourras pas. Parce que ta vie est entre les mains de Dieu. C'est Dieu qui appuie le bouton de ta vie. Tac, tu es mort. C'est lui ce qui a le bouton. Aucun être n'a le bouton. C'est Dieu ce qui a le bouton. Non, il ne faut pas avoir peur. Mon père, je vais au village. Je vais au village. J'ai peur. Bénis-moi. Oh, tu as peur. Il ne faut même pas avoir peur. Dis-toi que tant que Dieu n'a pas dit, tu mourras, tu ne mourras pas. Mais si ton jour de mort est arrivé, on va faire 1000 Ave Maria pour dire je vous salue Marie 1000 fois. Ça ne va rien faire parce que c'est Dieu qui décide. Paix et joie. On acclame tous ceux qui ont confiance au Seigneur. Je voudrais saluer les papas qui, dans la discrétion, souffrent. Qui, dans la discrétion, travaillent. Le papa, c'est le curé de sa paroisse. Le papa, Dieu lui a remis le pouvoir de diriger sa paroisse. Et sa paroisse, c'est sa femme et ses enfants. Le papa, c'est celui qui doit organiser la prière. Je suis curé de paroisse.
Si tous les jours il n'y a pas de messe, il n'y a pas de confession, il n'y a pas de messe le dimanche, mes fidèles iront faire la messe ailleurs, c'est pas ça? Ils vont même se révolter contre moi. Un papa qui n'organise pas sa paroisse, qui n'organise pas son foyer, qui n'organise pas ses enfants, qui n'organise pas ses fidèles, n'a pas compris qu'il est le curé de sa paroisse. Le papa, c'est à lui que Dieu a confié la famille. C'est le premier responsable de la famille. Dieu ne confie jamais sa maison à Caniche. Jamais. On confie toujours sa maison à qui? À un chien. Je n'ai pas dit qu'ils sont méchants. Mais les papas ont besoin qu'on les respecte, qu'on les adore, qu'on les aime. Très souvent, ils sont incompris. Il y a des enfants qui sont en conflit avec leur papa parce qu'ils ne savent pas ce que leur papa vit. Le papa, il peut se priver du bonheur pour satisfaire ses enfants. Il peut porter des tapettes et toi t'offrir, je suis fermé. Il peut porter des badins et toi t'offrir une veste. Il peut boire café toute la journée et toi t'offrir une meilleure école, une meilleure éducation. Mais toi, tu ne comprends pas cela. Tu l'insultes. Mais lui souffre dans son âme. Parce qu'il fait tout cela pour ton bien, pour que tu réussisses. La dernière fois, c'était la fête des mères, j'allais voir ma mère. Et elle était comblée de pain. On lui a donné beaucoup de pain, tout le monde. Et elle me disait, quand mon père vivait, nous, on n'était pas connus. Et elle disait à mon papa, mais tu ne m'offres pas de pain. Tu ne m'offres pas de pain. Et mon père lui a dit, moi, ce que je fais là, demain tu auras tellement de pain que tu vas fuir la maison. Donc, laisse pour aujourd'hui là, mais ce que je suis en train de construire là, tu auras tellement de pain demain que toi-même tu as dit, je suis fatigué de pain. Et aujourd'hui, elle se rend compte qu'elle a tellement de pain. Il a préféré investir sur ses enfants pour que ses enfants offrent des pains à leur maman demain et être comblé de pain. Mesdames, ne fatiguez pas vos maris. Lorsqu'ils investissent pour vos enfants, prenez le temps de les soutenir à faire de mèches, il faut laisser. À faire de rouge à lèvres, il faut laisser. À faire de talons, il faut laisser. À faire de ongles, faux ongles, il faut laisser. À faire de coiffure qui coûte 150 000, il faut laisser. Laisse ça. Oh, ma Europe, ça, je veux ça. Laisse ça. Parce que ce qu'il est en train de vestir, ton enfant qu'il paie sur le col, CP1, CP2, CE1, jusqu'en terminale, jusqu'à l'université, lui, demain, il va mourir. Généralement, on dit le papa meurt vite que le maman, parce qu'ils sont chauves. Moi, je suis un peu chauve. Mais ce qu'il aurait investi, il n'est pas là aujourd'hui. Mon père n'est pas là aujourd'hui. Mais on gâte notre maman, tout ce qu'elle veut là, on lui donne. Pourtant, elle se plaignait avant. Aujourd'hui, elle est heureuse. Laisse ton mari en paix. Laisse-le investir. Ton enfant, c'est ton café cacao. Si ton mari investit dans tes enfants, sois heureuse. Arrête ton affaire de je n'ai pas mèche, je n'ai pas robe, ma camarade a robe, moi je n'ai pas voiture, moi j'ai ceci, tu es un faux mari. C'est le meilleur mari du monde. Parce qu'il pense à demain, il ne pense pas à aujourd'hui. C'est le meilleur mari du monde. Et il y a des pères qui se privent de rendre heureux les femmes pour rendre heureux les enfants, pour que demain, ces enfants-là puissent investir dans leur maman. Respectez le papa. Respectez le papa. Pendant que maman dort la nuit, papa réfléchit. C'est le grand mathématicien du monde. Les calculs arabes, comment il paiera la facture, où trouver l'argent, comment il fait tout cela. C'est lui qui réfléchit toute la nuit, jusqu'à le matin qu'il se réveille, un cheveu qui s'atteint sa tombe, jusqu'à ce qu'il devienne chauve. Tous les papas qui ne sont pas chauves, c'est qu'ils réfléchissent pas la nuit. Vive les papas qui sont chauves. Être chauve, ça veut dire, c'est le signe de la réflexion nuptiale. Il réfléchit la nuit, il réfléchit toute la nuit pour rendre heureux sa famille. Si tu es chauve, sois heureux, sois béni,
Sois béni, on acclame les choses de la paroisse. Oh, laissez-le en paix, ne le fatiguez pas. Et à ton voisin s'il le chauffe. Paix et joie. Mon père aimé. Oh. Qui connaît ça? Ensemble, mon père aimé. Toi qui me fais. Allez-y, continue. Je me sens quand je marche à côté de toi. D'après qui? Bonne fête de paix à tous. Que Dieu vous bénisse.

Nous sommes au début pour dire ensemble notre foi en Dieu le Père, le Fils et le Saint-Esprit. Je crois en un seul Dieu.

0: combien plus la grâce de Dieu s'est-elle répandue en abondance sur la multitude. Pour les pasteurs de la Sainte Église, Seigneur, que ta grâce se répande sur eux, afin qu'ils aient la force nécessaire, à l'exemple de Jérémie et des apôtres, de toujours annoncer avec courage et audace ton évangile. Seigneur, écoute-nous.
1: Seigneur, exauce-nous.
0: Soyez donc sans crainte. Vous valez plus qu'une multitude de moineaux. Pour tous les dirigeants du monde entier, et en particulier ceux de notre pays, la Côte d'Ivoire, Seigneur, accorde-leur ta sagesse pour lutter contre toute forme d'exclusion afin d'œuvrer pour un monde plus juste et humain. Seigneur, écoute-nous. Ne craignez pas. Pour ceux qui souffrent de la persécution, Seigneur, nous te les confions afin qu'ils trouvent dans ta parole la force et la consolation. Seigneur, écoute-nous.
1: Seigneur, exauce-nous.
0: Seigneur, nous te rendons grâce pour toutes les bénédictions reçues. Merci pour le site de ton Église et pour la joie partagée entre nous. En cette nouvelle année, conduis-nous, protège-nous de l'ennemi et ouvre les cœurs généreux pour l'avancement de ton œuvre. Seigneur, écoute-nous.
1: Seigneur, exauce-nous.
0: Quiconque se déclarera pour moi devant les hommes, moi aussi, je me déclarerai pour lui devant mon Père qui est aux cieux. Pour notre communauté paroissiale, Seigneur, accorde-nous la grâce de témoigner de notre foi par nos actes, de vivre dans l'amour et le respect de ton Saint-Nom. Seigneur, écoute-nous.
1: Seigneur, exauce-nous.
2: Seigneur Jésus, qui te tiens au milieu des croyants rassemblés en ton nom, écoute les supplications de ta famille et donne réponse à ses appels, toi qui vis et règnes pour des siècles des siècles.
1: Amen.
2: Veuillez vous asseoir.

prier, frères et sœurs, que mon sacrifice, qui est aussi le vôtre, soit agréable à Dieu le Père Tout-Puissant. Que le Seigneur reçoive de vos mains. Accueille, Seigneur, le sacrifice de louange et de paix. Accorde-nous d'être purifiés par son action et de t'offrir un cœur qui te plaise par le Christ, notre Seigneur. Le Seigneur soit avec vous. Élevons notre cœur. Rendons grâce au Seigneur, notre Dieu. Vraiment, il est juste et bon pour ta gloire et notre salut, de t'offrir notre action de grâce toujours et en tout lieu. Seigneur, Père très saint, Dieu éternel et tout-puissant, par le Christ notre Seigneur. Par sa naissance, il a renouvelé la condition humaine destinée à vieillir. Par sa passion, il a effacé nos fautes. Par sa résurrection d'entre les morts, il a donné accès à la vie éternelle. Et par son ascension auprès de toi, notre Père, il a ouvert les portes du ciel. C'est pourquoi, avec la multitude des anges et des saints, nous chantons l'hymne de ta gloire.

0: gloire qui est vraiment saint, toi qui es la source de toute sainteté, Dieu notre Père, nous voici rassemblés devant toi. Et dans la communion de toute l'Église, nous célébrons le jour où le Christ est ressuscité d'entre les morts. Par lui que tu as élevé à ta droite, nous te prions. Sanctifie son offrande en répandant sur elle ton esprit, qu'elle devienne pour nous le corps et le sang de Jésus le Christ, notre Seigneur. Au moment d'être livré et d'entrer librement dans sa passion, il prit le pain, il rendit grâce, il le rompit, et donna à ses disciples en disant, prenez et mangez-en tous, ceci est mon corps livré pour vous. Mon Seigneur et mon Dieu. De même, après le repas, il prit la coupe. De nouveau, il rendit grâce et la donna à ses disciples en disant, prenez et buvez-en tous, car ceci est la coupe de mon sang, le sang de l'alliance nouvelle et éternelle, qui sera versée pour vous et pour la multitude en rémission des péchés. Vous ferez cela en mémoire de moi. Mon Seigneur et mon Dieu. Proclamons le mystère de la foi. En faisant ainsi mémoire de la mort et de la résurrection de ton Fils, nous t'offrons, Seigneur, le pain de la vie et la coupe du salut, et nous te rendons grâce car tu nous estimes dignes de nous tenir devant toi pour te servir. Humblement, nous te demandons que n'ayant part au corps et au sang du Christ, nous soyons rassemblés par l'Esprit Saint en un seul corps.
1: Souviens-toi, Seigneur, de ton Église répandue à travers le monde. Fais-la grandir dans ta charité en union avec notre pape Léon, notre évêque Jean-Salomon et tous les évêques, les prêtres et les diacres.
2: Souviens-toi aussi de nos frères et sœurs, parents, amis et bienfaiteurs, et ceux pour qui nous prions ce jour, qui se sont endormis dans l'espérance de la résurrection. Et souviens-toi dans ta miséricorde de tous les défunts, de tous nos papas défunts. Accueille-les dans la lumière de ton visage. Sur nous tous, enfin, nous implorons ta bonté. Nous implorons ta bonté, Seigneur, sur tous les papas du monde entier, singulièrement ceux de notre communauté paroissiale. Sur tous les malades, sur toutes ces intentions posées sur ton autel, sur les intentions de notre paroisse et sur tous les bienfaiteurs de notre paroisse. Permets qu'avec la Vierge Marie, la bienheureuse Mère de Dieu, avec Saint Joseph, son époux, les apôtres et tous les saints qui ont fait ta joie au long des âges, nous ayons part à la vie éternelle, et que nous chantions ta louange et ta gloire par ton Fils, Jésus le Christ.
0: Par lui, avec lui et en lui, à toi, Dieu le Père Tout-Puissant, dans l'unité du Saint-Esprit, tout honneur et toute gloire pour des siècles des siècles. Comme nous l'avons appris du Sauveur, et selon son commandement, nous osons dire, notre Père qui es aux cieux,
3: que ton nom soit sanctifié, que ton règne vienne, que ta volonté soit faite sur la terre comme au ciel. Donne-nous aujourd'hui notre pain de ce jour. Pardonne-nous nos offenses, comme nous pardonnons aussi à ceux qui nous ont offensés. Et ne nous laisse pas entrer en tentation, mais délivre-nous du mal.
0: Délivre-nous de tout mal, Seigneur, donne la paix à notre temps. Soutenus par ta miséricorde, nous serons libérés de tout péché. À l'abri de toute épreuve, nous t'attendons que se réalise cette bienheureuse espérance, l'avènement de Jésus-Christ, notre Sauveur. Seigneur Jésus-Christ, tu as dit à tes apôtres, je vous laisse la paix, je vous donne ma paix. Ne regarde pas nos péchés, mais la foi de ton Église. Pour que ta volonté s'accomplisse, donne-lui cette paix et conduis-la vers l'unité parfaite, toi qui vis et règnes pour des siècles et des siècles.
3: Amen.
0: Que la paix du Seigneur soit toujours avec vous.
3: Et avec votre esprit.
4: dans la charité du Christ, donnez-vous la paix.

Voici l'agneau de Dieu. Voici celui qui enlève les péchés du monde. Heureux les invités au repas des noces de l'agneau.

0: Achevons notre prière. Nourris et renouvelés par le corps sacré et le sang précieux de ton Fils, nous implorons ta bonté, Seigneur, fait que sur de la rédemption, nous possédions ce que nous aimons célébrer avec ferveur par le Christ notre Seigneur.
1: Amen.
0: Par le Christ notre Seigneur.
1: Amen.
0: Tu acclames le Seigneur pour tous ses bienfaits. Je n'entends pas bien l'acclamation pour le Seigneur. Voilà. Tu es venu aujourd'hui prier pour ton papa. Tu l'acclames là où il se trouve pour dire merci. Maintenant, nous allons rester debout pour acclamer, pour accueillir notre papa Joseph. Saint Joseph fera son entrée, la fanfare nous accompagne. Voilà. Les natifs de juin, vous allez venir aussi pour accueillir Saint Joseph. Voilà, vous sortez là carrément. La fanfare, voilà. Est-ce que la fanfare est là? La chorale donne un chant rapidement. Voilà, c'est trop pressé, doucement, doucement. Voilà. Les natifs de juin, voilà. Il faut préparer la fanfare, il faut préparer la fanfare. On bat la main par que Saint Joseph. Un chant, un chant, un chant, un chant de rameaux, voilà. Un chant de rameaux, voilà. Voilà. C'est Saint Joseph, le père de tous les papas.

La question, Joseph. On accompagne, on accompagne.

On va la mettre, la fanfare accompagne. Le prison écras. Vous faites entrer la prison. Le premier papa.

Voilà. On va rejoindre la place, on va rejoindre la place. Place de joie. Place de joie. Chorale, fanfare, s'il vous plaît, doucement. Voilà. Place de joie. Nous célébrons la fête des papas sur notre paroisse. Et je veux que tu acclames ton papa personnel. Alors, fanfare, s'il te plaît. Doucement. Alors, il y a Saint-Joseph à l'intérieur, Saint-Joseph à l'extérieur. Tu viens faire cette offrande pour ton papa en priant pour lui, en demandant à Saint-Joseph une prière pour ton papa personnel. Tu fais cette offrande par la prière de Saint-Joseph pour ton papa personnel. Tout le monde, on se met debout, venir faire cette offrande. Fanfare, bien joué. Fanfare, rapidement. Tu rentres pour faire cette offrande pour ton papa. Voilà. Sans exception, tout le monde. On peut commencer déjà à venir. Tu viens, tu verras Saint-Joseph, tu fais ton offrande. Tu pries pour ton papa. Adresse une prière pour ton papa personnel. Dehors, c'est voilà. Dehors, c'est ci. Dehors, c'est ci. Voilà. Pendant ce temps, prenez un écran avec les femmes, vous partez prendre le colis rapidement. Tu ne vas pas t'asseoir, tu ne vas pas t'asseoir. Ceux qui sont dehors, il y a Saint-Joseph dehors ici, voilà. Les enfants de cœur, allez-y aider les parents à venir avec les présents. On passe par la sacristie. Laissez-les venir devant ici. Non, non, non, non. Chorale, la 14, venez ici. La 14, venez ici. Laissez devant ici. Entrez, avancez. Quittez devant Saint-Joseph. Quittez devant Saint-Joseph. Voilà. Tu ne vas pas t'asseoir, tu ne vas pas t'asseoir, tu ne vas pas t'asseoir, tu ne vas pas t'asseoir. Prie pour sa guérison, prie pour sa santé. Là où se trouve, même s'il est décédé, prie pour son repos éternel. La fanfare joue.

Tous les papas auront un cadeau aujourd'hui. Tous les papas, sans exception. Tous les papas. Depuis hier,

On se dépêche. On met là-bas aussi. Là-bas. On peut mettre là-bas aussi. Là-bas.

terminer avec la présence de Natif de Juin. On va y ça. Natif de Juin, la présence, je te dépêche.

我们三老，我们三老，我们三喜。Voilà, on va s'asseoir maintenant.

0: Merci à la fanfare. Tu acclames le Seigneur pour tous ses bienfaits. Voilà, on va s'asseoir calmement pour écouter les annonces avant de passer à la remise des présents. Paix et joie. Voici les annonces paroissiales. Hier, vous avez été surpris de voir sur les différentes plateformes de la paroisse la présence du nonce apostolique, le représentant du pape sur notre paroisse. Je vous explique comment les choses se sont passées. Nous avons reçu un appel de l'annonciature qui nous demandait que le nonce viendrait faire un baptême sur notre paroisse hier samedi à 10h. Nous voudrons un nombre restreint. Pas tout le monde. Un nombre restreint. J'ai informé les pères et j'ai informé le conseil restreint. Ce sont eux qui étaient présents à ces branches. Quand j'ai dit on a quand même un climatiseur dans l'église, les gens pleuraient, oh, l'église climatisée nous a servi hier. On a fermé l'église. Il est venu, il a fait la messe dans l'église climatisée. C'était une grâce exceptionnelle. Le nonce qui vient sur notre paroisse. Nous sommes qui? Pendant toutes les paroisses, c'est ici qu'il a choisi pour venir faire son baptême. Après le baptême, il a allé bénir le site de la construction. Je lui ai expliqué ce que nous vivons, ce que nous traversons comme difficulté. Il a allé bénir le site de la construction. Il est resté là, mangé pendant longtemps. J'ai vraiment dit, quand il va, il ne mange pas, il s'en va. Mais hier à Saint-Timothée, il est resté, il a mangé, il est resté pendant longtemps. Tu acclames le Seigneur pour ça. Je lui ai dit, mais on va trouver une autre date pour qu'il vienne un dimanche. Pour qu'il voit le peuple de Saint-Timothée. Il a dit, il n'y a pas de problème. Les fidèles climatisés, vous êtes vraiment chanceux. Dieu vous a béni. Et le Seigneur véritablement est sur cette paroisse. Que tu acclames le Seigneur pour ça. Voilà. Et tout s'est bien passé. L'organisation, les services traiteurs, tout a été parfait. Je voudrais vous dire sincèrement merci, merci, merci, merci, merci. C'est on dit, mais pourquoi on n'a pas invité? Ce que j'ai dit là, on dit restreint, pas beaucoup de personnes. Et l'église climatisée nous a sauvés. Donc, on acclame notre église climatisée. Roger, tu as salué le nonce. Roger ne porte pas de soutane, mais hier, il a porté sa plus belle soutane du monde entier. Et ce qui nous a fait plaisir, c'est que notre évêque est venu nous soutenir. Notre évêque et sa curie sont venus nous soutenir, nous aider à accueillir le nonce. C'est ça la vérité. C'est pourquoi il faut acclamer le Seigneur encore. On n'a pas été abandonnés. Ils sont tous venus nous soutenir pour que les choses se passent bien. Et tout s'est bien passé selon la volonté de Jésus-Christ. Ce que le Seigneur a commencé, qu'il achève pour notre église en construction. Alors, le dimanche 12 juillet, c'est la grande fête de charité, messe unique à 7h. Je l'ai dit, on doit retourner là-bas en novembre 2021. Je l'ai dit au nonce, on va retourner faire la messe parce qu'on n'a pas d'espace. On va retourner. Donc, faisons tout possible pour retourner. Et la fête de charité de cette année, ça va vraiment nous aider. Donc, c'est le 12 juillet prochain. Messe unique à 7h sur la paroisse. Première stratégie, tous les fidèles viennent avec 10 000. Infidèles, 10 000 francs. Infidèles, 10 000. Nous sommes plus de 5 000 fidèles ici à Saint-Timothée. Si chaque fidèle vient avec 10 000 francs, c'est parfait. La fête a réussi. Dis à ton voisin, 10 000 francs. Voilà. Donc ça, c'est parfait. Il ne faut pas oublier de dire, celui qui oublie ses 10 000, le Seigneur va la nuit, va la plus dire, hey, il ne faut pas oublier tes 10 000 là. Il faut venir avec tes 10 000. Chaque fidèle, 10 000. Deuxième stratégie, c'est d'inviter ton frère, quelqu'un que tu connais, à venir à la fête de charité. Un invité spécial. Les gens qui connaissent tout le monde. Dieu merci, depuis des fidèles passent au bureau, prennent des lettres d'invitation. Et je suis très heureux. Les fidèles ont des connaissances, ils connaissent beaucoup de personnes bien placées. Si tu connais la première dame, que tu causes avec elle, dis-lui tout simplement de venir, elle va venir. Laisse pour toi là, invite-la pour qu'elle vienne. C'est tout. Donc, deuxième stratégie, chaque fidèle, un invité spécial. Troisième stratégie, il y a des personnes, oui, à Saint-Timothée ici, il y a des personnes qui sont vraiment discrètes, qui viennent faire des dons discrètement. Elles sont nombreuses. On se connaît. Donc, j'appelle ces personnes-là à être encore plus généreuses. Quatrième stratégie sera la vente aux enchères. On va vendre une statue de la Vierge Marie aux enchères. Et dernière stratégie, c'est le retour des 100 missionnaires. Un missionnaire, 100 000. Comme ça, 1 million. C'est le retour des 100 missionnaires qu'on a envoyés en mission depuis octobre et qui vont revenir. Vu qu'on acclame chaque missionnaire, je vois les missionnaires qui bossent, qui souffrent, qui ne tombent pas la nuit. Ils sont aussi chauves comme nous. Donc, on compte sur eux. Ce sont nos missionnaires. Je vois des gens venir prendre des lettres. Ça bouge au secrétariat. Je sais que ces missionnaires arriveront avec les 1 million chacun et nous comptons sur vous. Alors, pour mieux préparer cela, pour remporter la bataille de la construction, il faut d'abord remporter la bataille spirituelle. Nous allons faire la préparation spirituelle de cette fête de charité-là. Alors, du 6 au 11 juillet, nous aurons le rosaire sur toute la paroisse. 6 juillet, le rosaire de l'âme des saints. 7 juillet, le rosaire de Sainte-Philomène. 8 juillet, le rosaire de Saint-Joseph. 9 juillet, le rosaire de Sainte-Rita. Et 10 juillet, le rosaire de la sanctification. 11 juillet, le rosaire des légionnaires. Voilà ce que nous voudrons vous partager comme information essentielle. Nous allons permettre les autres informations. Le dimanche prochain, nous aurons une quête impérée, très importante. Nous reviendrons sur les plans de fin d'année pour permettre aux gens de vraiment se concentrer sur ça. Alors, dimanche passé, j'ai annoncé la publication des bancs des futurs diacres et prêtres de notre paroisse. Nous aurons 12 diacres et 6 prêtres cette année. Et voilà, les diacres, depuis ce matin, ils sont nombreux sur la paroisse parce qu'ils passent prendre les différentes commissions ont dit sur eux. Vous voyez, quand on annonce les choses comme cela, on va consulter des personnes qu'on appelle les différentes commissions et ces commissions donnent leur avis et aujourd'hui ils sont là pour prendre leurs résultats s'ils sont admis officiellement par notre diocèse. On peut dire ton nom, mais comment on appelle ça? La commission peut dire d'attendre l'année prochaine. Donc tout a été fait et aujourd'hui ils sont venus nombreux, voilà, d'autres sont en train de venir pour prendre leurs résultats. Alors, ceux qui sont ordonnés diacres, Biali Bitoa Christian, de la paroisse cathédrale Saint-André de Yopougon, voilà. Union Isséré Emmanuel, voilà, il est là, voilà, il va se lever, voilà. Avance ici, de la paroisse Saint-Mathias Kamba Moulouba. Jack, c'est ça là, hein? Ceux qui portent Miss Vierge là, voilà. Kamenan Kadjol Josué Liké, de la paroisse Saint-Joseph, artisan du repos, ils sont en route. Kwame Gourand Maxime de la paroisse Saint-Jean d'Arc de la cité Caisse-Table. Mel Esso Gilbert Thibault de la paroisse cathédrale Saint-André. Melon Stéphane André de la paroisse Saint-Pio de Dabou. Poda Thiébré Jean-Rodolphe René, voilà, qui est là, voilà, de la paroisse Saint-Gabriel de Sikensi, voilà. Zongo Yves Florent du chemin de Katekumena. Kwadjo Léoué Emmanuel Bloco du chemin de Katekumena. Carvalho de Médéreros du chemin de Katekumena. Balou Hervé François de Sal de la Société de l'Apostolat catholique palotin. Kirangama Choukourou Constant de la Société de l'Apostolat catholique palotin. Voilà, nos futurs diacres, ils sont au nombre de 12. Voilà, dans les 18 juillet à cet endroit, vous allez s'asseoir. Pour le presbytère, le révérend diacre Alain César Olivier de la paroisse Saint-Anne et Joachim de le révérend diacre Gounoumbé Brice Armel de la paroisse Saint-Jean d'Arc de la cité Caisse-Table. Le révérend diacre Nampé Gaumont Akoussi Franck Olivier de la paroisse Saint-Vincent de Paul d'Abobodomé. Voilà, le révérend diacre Indrin Nebassier de la paroisse Saint-Michel-Archange de Ada. Le révérend diacre C. David du chemin Nouveau Catéchuménal. Le révérend diacre Amafon Gossan Pierre Clavet du chemin Nouveau Catéchuménal. Voilà les douze diacres qui seront donnés prêtres aux acclames très fort. Et parmi eux, nous avons notre diacre Alain César Voilà, ils sont là tout seuls. Anniversaire de naissance de Sansou Adagra Yanis Ivan, le natif de la 3e, 4e et 5e semaine de juin, le couple Kwame, la bénédiction du groupe de natifs du mois de mars, on avance tous rapidement. Voilà. Pendant ce temps, je vous exhorte à prendre ce document, c'est pour les enfants. Voilà, c'est très bien fait. La personne qui a fait cela, je découvre ma paroisse. Voilà, les enfants vont faire, ils vont colorer les pages des différents pères de la paroisse. C'est très beau à voir. Ça n'en coûte que 500 francs. Voilà, je découvre ma paroisse. Vous avez vos pères, voilà, l'intérieur qu'on a coloré. Voilà, la dame qui a fait ça, elle est vraiment forte et elle nous vend cela. Voilà, voici le père Roger. Voilà, voilà, il ressemble à Oufou Boy. Voilà, voilà. Voilà, le père Roger. Voilà, donc, les enfants vont colorer le père Roger. Ils vont mettre son visage clair, pourtant il est noir. Voilà, donc tout cela. Alors, le père Koné, voilà. Le père Koné, c'est le petit, c'est le frère de notre frère Koné, Koné qui est là, voilà, Koné. Koné Séraphin, voilà. On l'acclame, c'est son frère, voilà. Donc, il est venu avec nous. Merci, mon père. On est ensemble dans la commission de vocation. Voilà, il est venu nous saluer. Merci, mon père, que Dieu vous bénisse. La vie de juin, merci beaucoup. Merci pour les bâches, merci pour les présents. Vous êtes formidables. Voilà. Et la tenue est belle. Cette année, vous allez gagner au nom de Jésus. On s'en fout des jaloux. Amen. Parce que, mais il n'y a pas de jeunes parmi vous. Hein. Bon, d'accord, à la jeunesse. C'est ça. Notre secours dans le nom du Seigneur. Bien Seigneur, bénis tes enfants qui demandent la bénédiction, accorde-leur la paix et la grâce, toi qui vis même pour des siècles. Amen. Voilà. Le couple Kwame, ils sont où? Voilà. Oh, mais venez devant ici, on va le voir. Ouais, tout à l'heure tu vas parler, présente. Présente. Tous ceux qui ont de l'eau, il faut mettre debout rapidement. L'eau, rapidement. L'eau. On bénit l'eau en même temps rapidement. Donne ce qu'on dans le nom du Seigneur. Tu es béni Seigneur Tout-Puissant, car tu nous as bénis dans le Christ, tu nous as recréé en lui, car l'eau vit de le salut. Accorde à ceux qui seront transpirés de cette eau ou qui s'en serviront de retrouver la jeunesse et l'âme par la puissance du Saint-Esprit et d'avancer sur le chemin de la vie nouvelle par Jésus le Christ, notre Seigneur. Objet de piété, tu es béni Seigneur, source d'origine de toute bénédiction, toi qui te réjouis de la piété des fidèles, nous te prions de bénir tes serviteurs qui te ont porté ces signes de foi et de piété, fait qu'ils recherchent en l'important un temps son animal et ton fils qui règne pour des siècles des siècles. Le natif de Mars avance, voilà. Natif de Mars, voilà, qui a envoyé le concours à l'extérieur de la paroisse. Voilà. C'est ça, c'est eux, non? Voilà, natif de Mars, voilà. Ils ont Tia avec eux, ils ont Asalfo, c'est ça, hein? Voilà, tout ça là. La tire de mise envers le concours à NCI, mes félicitations. Voilà. C'est bien, ça dit qu'il faut, il faut aller loin. Et c'est ce que j'attends de vous. Voilà. La team masse avance rapidement. Voilà. Encore des présents pour les jours, chaque dimanche. C'est comme cela. Le 15 août, il y a le mariage collectif. Et je regarde les couples. Vous n'avez pas d'excuses devant Dieu et devant les hommes. Un couple qui n'est pas encore marié, Dieu te tend la main. Tu dis non, ce n'est pas l'argent, on te donne l'argent. Tu dis non, je n'ai pas tenue, on te donne tenue. Tu dis non, je n'ai pas mangé, on te donnera à manger. Tout ce qu'on entend de toi, c'est parler de dire oui Seigneur. Mais tu es assis là-bas encore, tu réfléchis, tu calcules. Est-ce que c'est la femme que Dieu m'a donnée? Mais c'est elle mon frère. Tu réfléchis, toi si elle s'en va, c'est fini. Il te reste encore quelques jours. Viens t'inscrire pour le mariage collectif. Il y a plus de 15 couples déjà. Donc, il ne faut pas t'assurer qu'il rate cette année. C'est fini. Merci beaucoup. Voilà. Monsieur Kwame, voilà, voici Monsieur Kwame, Madame Kwame. On s'acclame très fort, voilà. Merci, voilà. Ce sont des jeunes couples. Ce qu'il faut bénir. Voilà. Attrape ta femme et allez-y. Voilà, allez-y. Voilà. Très bien. Aujourd'hui, laissez les papas sortir. Ils vont venir demain matin. Tu es d'accord, dis Amen le Seigneur. Toute femme qui s'oppose à ça sera châtiée par le Seigneur. Libérez le papa. Allez-y. Présente. Voilà.
1: Merci mon curé bien-aimé climatisé. Les natifs de juin, du 15 au 30 juin, offrent une tonne de ciment, un montant de 100 000 francs pour la construction de notre église, notre belle église. Je voulais profiter de l'occasion, cher curé bien-aimé, pour dire aux paroissiens que le samedi 27, il y aura une séance de dépistage. Nous invitons tous les paroissiens, c'est gratuit. Vous voyez sur la plateforme, vous passez, ne passez pas. Écoutez, c'est gratuit. Venez, on va contrôler votre tension et votre, comment on appelle, glycémie. Voilà, je vous remercie. Non.
0: Ce qui est gratuit n'aime pas les hommes, là. Ils aiment ce qui est payant. Tout ce qu'on a dit, m'avancez rapidement. Tout ce qu'on a dit, le dimanche prochain, il y aura une quête impérée. Tout ce qu'on a dit, m'avancez rapidement. Rapidement, on n'a pas le temps. C'est la fin du mois, non. On était trop pris hier, on a oublié fête des pères, hier, un ballon, tout ça. Monsieur Bendé, vraiment, toutes les excuses. On était trop pris pour l'accueil du nonce qu'on n'a pas trop. Hein? Voilà. Alors, tous ceux qui donnent des dîmes ici, là, vraiment. Il faut leur poser des questions. Leur vie marche. Leur vie là, ça marche. C'est-à-dire que ce qu'ils mettent ici là, qu'ils sortent là, ils ramassent ça sur la route là-bas. C'est faux? Oui. Il dit, comment ça va? Qui va dire oui? C'est faux? Oui. Lui comme ça là, tout à l'heure, il va sortir. Ce qu'il a mis dans là, il va trouver ça sur la route là-bas. Au nom de Jésus. Bon, maintenant on va passer à la fête des pères. Alors, je veux d'abord tous les papas âgés. Très âgés. Les papas âgés. Fanfare, avec à quoi vous allez jouer. Les papas âgés. Les papas âgés. Très âgés. Un rang. Tout se passe ici. Hein. Un seul rang. Alors, à eux, on remet un panier, un t-shirt. Les deux. Les papas âgés. Les papas âgés. Voilà. Les papas très âgés. Fanfare, qu'on a joué. Hein. Voilà. Qui sont dehors, papa âgé d'abord, ils reçoivent un t-shirt et un panier. Ils sont très âgés. Il a 93 ans. Une bouteille de vin. Une bouteille de vin pour lui. Une bouteille de vin. Viens. Une bouteille de vin. Voilà. Tu as eu trois seuls. Vas-y. 83 aussi. Une bouteille de vin pour lui. Ah ben, ils sont doyens vraiment. Après des 80, ils ont trois. Ils ont bouteille de vin. Tiens. Ceux qui ont 80 dépassés, ils ont trois. Voilà. Quel âge?
2: Âge métro. J'ai 76.
0: 76 ans. Monsieur. Bon, c'est pas grave. On va prendre. 80 en 3. Voilà. Merci. Hé, papa, même que ça qui chauffe là, c'est trop lent. Là. Papa âgé, non,

La chorale peut accompagner la fanfare en chantant. Je veux pas des femmes qui vont devenir papa. Je veux pas des femmes qui vont se transformer en hommes tout à l'heure.

0: On acclame le Seigneur pour tous ses bienfaits. Que Dieu vous bénisse. La deuxième messe aussi, l'heure des présents. La troisième messe et la quatrième messe. Nous en remercions à tout le monde. Merci à ses papas, ses présents. Que ses présents apportent joie et paix dans votre vie. Que Dieu vous bénisse. On se met debout pour la bénédiction finale. Le Seigneur soit avec vous. Que Dieu Tout-Puissant vous bénisse, le Père et le Fils et le Saint-Esprit.
1: Amen.
0: Alors les papas âgés qui ont reçu le t-shirt, le cadeau, plus le vin, voilà, vous sortez, vous mettez dans le rang, on fait la procession pour que la télévision puisse vous voir. Voilà, merci beaucoup. Les papas qui ont reçu du vin et le t-shirt, voilà, on se met dans le rang rapidement. Tous les papas qui ont reçu... à présent, on se met dans le t-shirt dans le rang rapidement. Voilà, nous sommes en direct, mais aussi la télévision est là. Voilà, les papas rapidement. Les papas très âgés, voilà, qui ont reçu trois présents. Mettez dans le rang. Les natifs de juin, on se met dans le rang ici, de voir ici, on fait deux rangs. Dépêchez-vous rapidement. Les natifs de juin, voilà.

0: Vous venez de suivre la messe depuis la paroisse Saint-Timothée, base à CIE, dans le diocèse de Yopougon. Bonne suite de programme sur la voie de l'Évangile.
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0: La haine excite des querelles, mais l'amour couvre toutes les fautes.
1: 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Il est 9 heures.

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1: 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Bonne célébration eucharistique à tous.

Au nom du curé et à mon nom personnel, nous souhaitons bonne fête à tous les pères. Bonne fête à vous. Et au cours de cette célébration, nous allons prier pour tous les pères du monde entier, afin que le Seigneur leur accorde la grâce d'être des bons pères, des exemples pour le monde entier. Mais avant de rentrer pleinement dans le mystère de l'Eucharistie, reconnaissons que nous avons péché et implorons la miséricorde de Dieu sur nous. Je confesse à Dieu Tout-Puissant que j'ai péché en pensée, en parole, par action et par omission. Oui, j'ai vraiment péché. C'est pourquoi je supplie la bienheureuse Vierge Marie et vous aussi, frères et sœurs, de prier pour moi le Seigneur notre. Que Dieu Tout-Puissant nous fasse miséricorde, qu'il nous pardonne nos péchés et nous conduise à la vie éternelle.

attaque, le prophète Jérémie garde confiance en Dieu. Écoutons cet extrait de son livre au chapitre 20, les versets 10 à 13. Moi, Jérémie, j'attends les calomnies de la foule. Dénoncez-le, allons le dénoncer. Celui-là, l'épouvante de tous côtés. Tous mes amis me guettent. Tous mes amis guettent mes faux pas. Ils disent, peut-être se le sera-t-il séduit. Nous réussirons et nous prendrons sur lui notre revanche. Mais le Seigneur est avec moi, tel un guerrier redoutable. Mes persécutés trébucheront, ils ne réussiront pas. La défaite les couvrira de honte, d'une confusion éternelle, inoubliable. Seigneur de l'univers, toi qui scrutes l'homme juste, toi qui vois les reins et les cœurs, fais-moi voir la revanche que tu leur infligeras. Car c'est à toi que j'ai remis ma cause. Chantez le Seigneur, louez le Seigneur. Il a délivré le malheureux de la main des méchants. Parole du Seigneur.

C'est pour toi que j'endure les suites, que la honte me couvre le visage. Je suis un étranger pour mes frères, un inconnu pour les fils de ma mère. L'amour de ta maison m'a perdu, on t'insulte et l'insulte retombe sur moi.

Et moi, je te prie, Seigneur, c'est l'heure de ta grâce. Dans ton grand amour, Dieu, réponds-moi. Par ta vérité, sauve-moi. Réponds-moi, Seigneur, car il est bon ton amour. Dans ta grande tendresse, regarde-moi.

Les pauvres l'ont vu, ils sont en fête. Vie et joie à vous qui cherchez Dieu. Car le Seigneur écoute les hommes, il n'oublie pas les siens emprisonnés. Que le ciel et la terre le célèbrent, les mains et tout leur peuplement.

l'amour. Et ainsi, l'amour est passé en tous les hommes, étant donné que tous ont péché. Avant la loi de Moïse, le péché était déjà dans le monde, mais le péché ne peut être imputé à personne tant qu'il n'y a pas de loi. Pourtant, depuis Adam jusqu'à Moïse, la mort a établi son règne, même sur ceux qui n'avaient pas péché, par une transgression semblable à celle d'Adam. Or, Adam préfigure celui qui devait venir. Mais il n'en va pas du don gratuit comme de la faute. En effet, si la mort a frappé la multitude par la faute d'un seul, combien plus la grâce de Dieu s'est-elle répandue en abondance sur la multitude, cette grâce qui est donnée en un seul homme, Jésus-Christ. Parole du Seigneur.

L'esprit de vérité rendra témoignage en ma faveur, dit le Seigneur. Et vous aussi, vous allez rendre témoignage. »

En ce temps-là, Jésus disait à ses apôtres, « Ne craignez pas les hommes, rien n'est voilé qui ne sera dévoilé, rien n'est caché qui ne sera connu. Ce que je vous dis dans les ténèbres, dites-le en pleine lumière. Ce que vous entendez au creux de l'oreille, proclamez-le sur les toits. Ne craignez pas ceux qui tuent le pouvoir, tuent l'âme. Craignez plutôt celui qui peut faire périr dans la géhenne l'âme aussi bien que le corps. Deux moineaux ne sont-ils pas vendus pour un sou? Or, pas un seul ne tombe à terre sans que votre Père le veuille. Quant à vous, même les cheveux de votre tête sont tous comptés. Soyez donc sans crainte. Vous valez bien plus qu'une multitude de moineaux. Se déclarera pour moi devant les hommes. Moi aussi, je me déclarerai pour lui devant mon Père qui est aux cieux. Mais celui

réunira devant les hommes, moi aussi je le réunirai devant mon Père qui est aux cieux.

Ne craignez pas ceux qui tuent le corps sans pouvoir tuer l'âme. Chers frères et sœurs, que le Seigneur vous donne sa paix. Amen. Avant toute chose, je voudrais adresser mes félicitations aux néophytes pour leur persévérance à la suite du Christ. Félicitations pour avoir choisi d'appartenir au Christ et à l'Église. Vous avez écouté la voix du Seigneur qui disait aux apôtres, allez dans le monde entier, proclamez l'Évangile à toute la création. Celui qui croira et sera baptisé sera sauvé. Marc 16. Vous avez reçu cette bonne nouvelle et pour être sauvé, vous avez demandé à être baptisé. C'est pour cela que nous lui rendons grâce pour ce don gratuit du sacrement du baptême qu'il vous a offert. Oui, par le baptême, vous êtes libéré du péché et régénéré comme fils et fille de Dieu. Et vous êtes devenu membre du Christ et vous êtes incorporé à l'Église et vous participez désormais à sa mission. Vous n'êtes plus n'importe qui, vous n'êtes plus ce que vous étiez. Le dimanche surpassé, juste après la messe, j'ai vu deux personnes, deux jeunes qui se bagarraient, juste après la messe, qui se bagarraient. Je demande pourquoi ils se bagarrent. L'un me dit, c'est parce que l'autre a crié sur lui, juste après la messe. Alors, voilà les attitudes des chrétiens. Et nous qui avons reçu le Christ, nous qui avons reçu le baptême, nous devenons une autre personne. Nous ne devons plus être les personnes qui vivent comme ce qu'ils étaient. Parce que le baptême, c'est de mourir dans le péché et ressusciter avec le Christ. Vous n'êtes plus n'importe qui, cher néophyte. Vous êtes devenus des chrétiens qui participent à la vie du Christ, qui participent à la vie de l'Église. Vous êtes devenus des disciples du Christ. Et pour le fait que vous avez désormais le nom du disciple, le Maître lui-même vous adresse le message. Il dit, ne craignez pas les hommes, ne craignez pas ceux qui tuent le corps sans pouvoir tuer l'âme. Soyez sans crainte. Trois fois de suite, Jésus nous demande de ne pas craindre. Et pourquoi nous ne devons pas craindre en tant que chrétiens? Parce qu'il dit, ce que je vous dis dans les ténèbres, dites-le en pleine lumière. Chers néophytes, voilà la mission que le Seigneur vous confie aujourd'hui. Jésus est venu pour dévoiler les choses cachées depuis les origines, nous dit Matthieu au chapitre 13. Et vous qui êtes devenus ses disciples, vous ne devez donc plus vous taire, mais dire au grand jour, dire devant les gens, dire partout, ce que vous avez appris à la catéchèse, vous devez désormais appliquer ce que l'Église vous a transmis comme valeur, c'est-à-dire ne pas suivre le mauvais rythme du monde actuel avec ce que notre société nous présente et qui dénature nos valeurs et nos cultures, mais transmettre dans nos lieux de travail, au marché, dans notre quartier, partout où nous nous trouvons, ce que nous avons reçu du Seigneur, ce que Jésus lui-même nous a confié. Vivre sa vie chrétienne n'est pas vivre dans la peur. Le prophète Jérémie, dans la première lecture, en est un exemple. Il avait peur des calomniateurs, de ses bourreaux, de ses persécuteurs, mais il n'a pas laissé la peur gagner. Il disait, « Le Seigneur est avec moi, tel un guerrier redoutable. » Nous avons peur
Avons-nous peur de notre foi? Avons-nous peur d'être chrétiens? Avons-nous peur d'affirmer notre identité chrétienne? Les questions restent posées. Jésus ne nous dit pas qu'il n'y a pas de persécution. Il nous dit de ne pas craindre. Oui, la foi chrétienne dérange parfois. Quand nous recevons le Christ, nous sommes transformés. Nous devenons une autre personne régénérée. Étant transformés, nous parlons désormais du pardon, de la justice, de la vérité, de la miséricorde, et toutes ces choses peuvent nous coûter. Mais Jésus ajoute une chose importante, même les cheveux de votre tête sont tous comptés, ce qui signifie que Dieu ne nous perd jamais de vue, il a toujours les yeux sur nous. Nous ne sommes pas seuls dans le combat, il chemine toujours avec nous. Chers frères et sœurs, chers néophytes, la peur ne doit jamais nous amener à renier notre foi, ni dans les difficultés, ni dans la maladie, ni dans le deuil, ni dans les persécutions. La peur n'est pas chrétienne. Saint Paul nous le rappelle dans la deuxième lecture, que le Christ est venu pour défaire ce qui nous paralyse, c'est-à-dire le péché et la mort. Or, si Dieu a vaincu la mort et le péché, dites-nous, qu'est-ce qui peut encore nous faire peur? Car certains confesseront leur appartenance au Christ, d'autres la renieront par peur, par crainte. Au jour du jugement, ceux qui sur terre auront rendu témoignage à Jésus, lui aussi témoigneront pour eux. Lui aussi témoignera pour eux devant son Père. Et ceux qui le renieront, lui aussi fera la même chose. Alors, nous avons reçu le baptême, nous avons reçu l'Esprit, et c'est cet Esprit qui nous conduit dans notre mission. Nous n'avons pas à avoir peur. Nous devons témoigner du Christ, témoigner de l'Évangile, vivre en tant que chrétien, vivre ce que nous avons reçu. Frères et sœurs, les tests de ce dimanche nous invitent à avoir confiance en Dieu, car il nous connaît, il nous défend, il nous aime et il nous protège. Demandons-lui de toujours nous donner la grâce qui nous permettra de vaincre la peur et d'annoncer le Christ avec courage et fidélité, lui qui est vivant maintenant et pour les siècles des siècles.

0: devant nous pour professer notre foi. Je crois en Dieu le Père Tout-Puissant,
1: Yeah.

Dans une prière unanime, faisons monter vers le Seigneur notre supplication pour tous les hommes, afin que tous puissent mener une vie calme et paisible et parvenir au bonheur éternel.

Prions pour le clergé, afin que l'Esprit Saint le soutienne dans sa mission d'évangélisation.

assemblée paroissiale ici réunie. Que l'Esprit Saint nous aide à tenir bon dans notre marche à la suite du Christ. Seigneur, écoute-nous.

Il se confie en ta miséricorde, et comme il ne peut subsister sans toi, soutiens-le maintenant de tes bienfaits pour qu'il progresse jusqu'à l'éternité par le Christ notre Seigneur.

0: Priez, frères et sœurs, que mon sacrifice, qui est aussi le vôtre, soit agréable à Dieu le Père Tout-Puissant.
1: Que le Seigneur
0: soit pour nous. Accueille, Seigneur, le sacrifice de louange de paix. Accorde-nous des

Tu es vraiment saint, Dieu de l'univers, et il est juste que toute la création proclame ta louange. Car c'est toi qui donnes la vie, c'est toi qui sanctifies toutes choses par ton Fils Jésus-Christ, notre Seigneur, avec la puissance de l'Esprit Saint, et tu ne cesses de rassembler ton peuple afin que du levant au couchant du soleil, une offrande pure soit présentée à ton nom. C'est pourquoi nous voici rassemblés devant toi, Dieu notre Père, et dans la communion de toute l'Église, nous célébrons le jour où le Christ est ressuscité d'entre les morts. Par lui que tu as élevé à ta droite, nous te supplions de consacrer toi-même les offrandes que nous apportons. Sanctifie-les par ton esprit pour qu'elles deviennent le corps et le sang de ton Fils Jésus-Christ, notre Seigneur, qui nous a dit de célébrer ce mystère. La nuit même où il fut livré, il prit le pain. En te rendant grâce, il dit la bénédiction, il rompit le pain et le donna à ses disciples en disant, « Prenez et mangez-en tous, ceci est mon corps livré pour vous. »

De même, après le repas, il prit la coupe. En te rendant grâce, il dit la bénédiction et donna la coupe à ses disciples en disant, « Prenez et buvez-en tous, car ceci est la coupe de mon sang, le sang de l'Alliance nouvelle et éternelle, qui sera versé pour vous et pour la multitude en rémission des péchés. Vous ferez cela en mémoire de moi. »

en faisant ainsi mémoire de ton Fils, de sa passion qui nous sauve, de sa glorieuse résurrection et de son ascension dans le ciel, alors que nous attendons son dernier avènement, nous t'offrons, Seigneur, en action de grâce, ce sacrifice vivant et saint. Regarde, nous t'en prions, l'oblation de ton Église et d'elle y reconnaître ton Fils qui, selon ta volonté, s'est offert en sacrifice pour nous réconcilier avec toi. Quand nous serons nourris de son corps et de son sang et rassemblés de l'Esprit Saint et remplis de l'Esprit Saint, accorde-nous d'être un seul corps et un seul esprit dans le Christ. Que l'Esprit Saint fasse de nous une éternelle offrande dans ta gloire, pour que nous obtenions un jour l'héritage promis avec tes élus, en premier lieu la bienheureuse Vierge Marie, Mère de Dieu, avec Saint Joseph son époux, les bienheureux apôtres, les glorieux martyrs et tous les saints qui ne cessent d'intercéder auprès de toi et nous assurent de ton secours. Et maintenant, nous te supplions, Seigneur, par le sacrifice qui nous réconcilie avec toi, étends au monde entier le salut et la paix. Affermis ton Église en pèlerinage sur la terre, dans la foi et la charité, en union avec ton serviteur, notre pape Léon, et notre évêque Jean-Salomon, l'ensemble des évêques, les prêtres, les diacres, et tout le peuple que tu as racheté. Écoute en ta bonté les prières de ta famille que tu as voulu rassembler devant toi. Écoute les prières de ceux qui t'offrent ces sacrifices. Dans ta miséricorde, ramène à toi, Père très saint, Père très aimant, tous tes enfants dispersés. Pour nos frères et sœurs de faim, et pour tous ceux qui ont quitté ce monde et trouvent grâce devant toi, nous te prions. En ta bienveillance, accueille-les dans ton royaume, où nous espérons être comblés de ta gloire, tous ensemble pour l'éternité, par le Christ notre Seigneur, par qui tu donnes au monde toute grâce et tout bien.

0: même esprit, nous pouvons dire avec confiance la prière que nous avons reçue du Sauveur. Notre Père,
1: qui es aux cieux.

0: Délivre-nous de tout mal, Seigneur, et donne la paix à notre temps. Soutenu par ta miséricorde, nous serons libérés de tout péché à l'abri de toute épreuve. Nous qui attendons que se réalise cette bienheureuse espérance, l'avènement de Jésus-Christ, notre Sauveur. Seigneur Jésus-Christ, tu as dit à tes apôtres, je vous laisse la paix, je vous donne ma paix. Ne regarde pas nos péchés, mais la foi de ton Église, pour que ta volonté s'accomplisse sur cette paix et conduis-la vers l'unité parfaite, toi qui vis et règnes pour les siècles des siècles.
1: Amen.
0: Que la paix du Seigneur soit toujours avec vous.
1: Et avec
0: dans la charité du Christ, chers frères et sœurs, donnez-vous la paix.

0: Voici l'agneau de Dieu, voici celui qui enlève les péchés du monde. Heureux les invités au repas des noces de l'agneau.
1: Seigneur.

0: La chorale, prenez un chant d'action de grâce. Prenez un chant d'action de grâce.
1: Jésus.

0: sœurs.
1: Frères et sœurs, ben, eh bien, on va applaudir les néophytes et leur souhaiter de vivre pleinement leur foi chrétienne à la suite du Christ. Nous allons maintenant faire une quête impérée que l'Église appelle la quête pour l'alliance biblique. Comme je l'ai déjà expliqué le dimanche dernier, si nous avons les Bibles à tel prix, c'est à cause, à partir de cette quête-là. Parce que c'est nous que la Bible intéresse. Donc c'est à nous de confectionner ces Bibles et les mettre à la disposition de nos fidèles, à la disposition de nos frères et sœurs qui ne connaissent pas Jésus. Sinon, vous ne pouvez pas avoir une Bible à 7 000 s'il n'y a pas cette quête. Alors j'invite tous les chrétiens à y participer et à être généreux pour aider l'Alliance biblique à continuer à produire des Bibles à moindre coût pour tout le monde. Merci pour votre générosité. La chorale, s'il vous plaît.

0: Merci à la fois, merci à chacun de vous. Je m'excuse, comme c'est en direct sur la Radio Nationale Catholique, ce que je dis ne concerne que notre paroisse. C'est pourquoi je suis sorti pour leur demander de couper ou bien de demander à la régie de couper. Merci beaucoup.
1: Alors,

où la paroisse a offert à 20 papas des cadeaux, comme nous l'avons fait avec les mères. Et ceux qui n'ont pas reçu, ce n'est pas parce que le curé vous a oublié ou le conseil vous a oublié. C'est une prière. Au fur et à mesure, je pense que vous aussi vous serez cités, hein, cités pour recevoir ces cadeaux. Merci encore et que le Seigneur demeure avec chacun de nous. Alors, la bénédiction à l'occasion de l'anniversaire de naissance, au pot du Marie, Loane, Assis Grâce, venez en même temps tous saints, Paul, Raphaël, Koulibaly, Lorraine et Congo, Silver. Hein? Venez, veuillez vous avancer. Venez. Frère Joseph. La chorale. Bravo. C'est ton anniversaire. C'est ton anniversaire. Ceux qui n'ont pas demandé de merci, c'est l'anniversaire de Joseph Attan. Aujourd'hui, pouvez-vous ajouter pour recevoir la bénédiction. Même si vous n'avez pas demandé la messe, c'est donc l'anniversaire, venez. Vous allez profiter. La chorale, vas-y, venez.

joyeux anniversaire à vous. Alors, la famille Ollier, pour une action de grâce, et également Yahoua-Foué Aude Marie-Esther, pour une action de grâce. La famille Ollier, pour l'action de grâce, et Yahoua-Foué Aude Marie-Esther, veuillez avancer.

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0: Heureux les doux, car ils recevront la terre en héritage.
1: 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Il est 11h.
2: 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Bonne célébration eucharistique à tous et à chacun.

0: Nous offrons cette Eucharistie avec toutes les chorales de la paroisse qui célèbrent l'ouverture de leur semaine. Prions le Seigneur. Fais-nous vivre à tout moment, Seigneur, dans l'amour et le respect de ton Saint-Nom, toi qui ne cesses jamais de guider ceux que tu enracines solidement dans ta charité. Par Jésus-Christ, ton Fils, notre Seigneur, qui vit et règne avec toi dans l'unité du Saint-Esprit, Dieu, pour les siècles des siècles.
1: Le prophète Jérémie, dans son livre au chapitre 20, les versets 10 à 13, fait l'expérience du rejet, mais surtout proclame sa foi face aux épreuves. Écoutons.
2: Lecture du livre du prophète Jérémie. Moi, Jérémie, j'entends les calomnies de la foule. Dénoncez-le. Allons le dénoncer. Celui-là, l'éprouvant de tous côtés. Tous mes amis guettent les faux pas. Ils disent, peut-être se laissera-t-il séduire. Nous réussirons et nous prendrons sur lui notre revanche. Mais le Seigneur est avec moi, tel un guerrier redoutable. Mes persécuteurs trébucheront, ils ne réussiront pas. Leur défaite les couvrira de honte, d'une confusion éternelle, inoubliable. Seigneur de l'univers, toi qui scrutes l'homme juste, toi qui vois les reins et les cœurs, fais-moi voir la revanche que tu leur infligeras, car c'est à toi que j'ai remis ma cause. Chantez le Seigneur, louez le Seigneur. Il a délivré le malheureux de la main des méchants. Parole du Seigneur.
3: Psaume 68. Dans ton grand amour, Dieu, réponds-moi.

C'est pour toi que j'endure l'insulte, que la honte me couvre le visage. Je suis un étranger pour mes frères, un inconnu pour les fils de ma mère. L'amour de ta maison m'a perdu. On t'insulte et l'insulte retombe sur moi. Et moi, je te prie, Seigneur, c'est l'heure de ta grâce. Dans ton amour, Dieu, réponds-moi. Par ta vérité, sauve-moi. Réponds-moi, Seigneur, car il est bon, ton amour. Dans ta grande tendresse, regarde-moi. Les pauvres l'ont vu, ils sont en fête. Vie et joie à vous qui cherchez Dieu. Car le Seigneur écoute les humbles, il n'oublie pas les siens emprisonnés. Que le ciel et la terre le célèbrent, les mers et tout leur peuplement.

0: Dans sa lettre aux Romains, au chapitre 5, les versets 12 à 15, Saint Paul nous rappelle que le don gratuit de Dieu dépasse infiniment nos fautes. Soyons attentifs.
1: Lecture de la lettre de Saint Paul apôtre aux Romains. Frères, nous savons que par un seul homme, le péché est entré dans le monde et que par le péché est venue la mort. Et ainsi, la mort est passée en tous les hommes, étant donné que tous ont péché. Avant la loi de Moïse, le péché était déjà dans le monde, mais le péché ne peut être imputé à personne tant qu'il n'y a pas de loi. Pourtant, depuis Adam jusqu'à Moïse, la mort a établi son règne, même sur ceux qui n'avaient pas péché, par une transgression semblable à celle d'Adam. Or, Adam préfigure celui qui devait venir. Mais il n'en va pas du don gratuit comme de la faute. En effet, si la mort a frappé la multitude par la faute d'un seul, combien plus la grâce de Dieu s'est-elle répandue en abondance sur la multitude, cette grâce qui est donnée en un seul homme, Jésus-Christ. Parole du Seigneur.

l'Esprit de vérité rendra témoignage en ma faveur, dit le Seigneur. Et vous aussi, vous allez rendre témoignage.

Le Seigneur soit avec vous. Évangile de Jésus-Christ selon Saint Matthieu. Veuillez vous asseoir. En ce temps-là, Jésus disait à ses apôtres, « Ne craignez pas les hommes. Rien n'est voilé qui ne sera dévoilé. Rien n'est caché qui ne sera connu. Ce que je vous dis dans les ténèbres, dites-le en pleine lumière. Ce que vous entendez au creux de l'oreille, proclamez-le sur les toits. Ne craignez pas ceux qui tuent le corps sans pouvoir tuer l'âme. Craignez plutôt celui qui peut faire périr dans la géhenne l'âme aussi bien que le corps. Deux moineaux ne sont-ils pas vendus pour un sou? Or, pas un seul ne tombe à terre sans que votre Père le veuille. Quant à vous, même les cheveux de votre tête sont tous comptés. Soyez donc sans crainte. Vous valez bien plus qu'une multitude de moineaux. Quiconque se déclarera pour moi devant les hommes, moi aussi je me déclarerai pour lui devant mon Père qui est aux cieux. Mais celui qui me réunira devant les hommes, moi aussi je le réunirai devant mon Père qui est aux cieux. Veuillez vous tenir debout. Acclamons la parole de Dieu.

Chers frères et sœurs, auditeurs et auditrices de la Radio Nationale Catholique, la liturgie de ce 12e dimanche ordinaire de l'année A nous donne un message qui nous libère, nous éloigne de la tentation de renier notre foi et le courage de témoigner de cette même foi en demeurant fidèle à l'amour de Dieu. En effet, dans la première lecture, il nous est donné de voir que la vie du prophète Jérémie est constamment menacée par la solitude, le mépris et le ridicule. C'était très dur pour lui de les endurer. Il n'avait pas de répit face à une forte opposition. Le prophète Jérémie voyait bien venir les catastrophes contre Jérusalem et exhortait le peuple à la fidélité à Dieu et au retour à l'Alliance. Mais son message n'était pas compris par le peuple. Jérémie expérimente des moments de grand découragement en voyant qu'il est rejeté par la communauté. Mais au milieu de ces fortes contradictions, loin de se rendre lui-même justice en cherchant à se venger de ses détracteurs, il expose ses problèmes et sa souffrance à Dieu. Il garde la foi dans la loyauté de Dieu et remet sa cause entre les mains du Seigneur et lui demande d'exercer une vengeance à l'encontre de ses persécuteurs. Ses persécutions, à la réalité, sont le résultat d'une relation intime du prophète avec le Seigneur. Frères et sœurs, auditeurs et auditrices de la Radio Nationale Catholique, il est difficile d'être prophète et combien dangereux de dire la vérité. Pourtant, nous savons tous que si aujourd'hui le monde devient un peu meilleur, si les nations jouissent d'une grande liberté, si les droits humains sont plus respectés, cela est dû au sacrifice de prophètes comme Jérémie qui ont eu le courage de parler. Par ailleurs, l'expérience de Jérémie se reproduit dans la vie de tous ceux qui sont attirés par Dieu et qui acceptent de réaliser une mission spéciale. Retenons ceci, les souffrances et les persécutions seront inévitables. Bien-aimés, face aux actions malveillantes de nos persécuteurs, ne cherchons jamais à nous venger, parce que la vengeance ne fait pas partie du vocabulaire du chrétien. Suivons l'exemple de Jésus qui a imploré le pardon pour ses bourreaux. Imitons aussi Étienne, plutôt que d'appeler la vengeance contre ceux qui le lapidaient, a dit « Seigneur, ne leur compte pas ce péché. Ne prouvons aucun sentiment de haine. N'implorons pas la mort pour autrui, mais cherchons toujours à vivre la charité et souhaitons la conversion de tous ceux qui nous persécutent. » Dans la seconde lecture, nous voyons que Dieu a choisi de racheter le monde par le sacrifice de son Fils pour nous prouver combien nous comptons à ses yeux. Ce passage nous fait comprendre que la grâce apportée par le Christ est beaucoup plus importante que le péché qu'Adam a introduit dans le monde. Frères et sœurs, auditeurs et auditrices de la Radio Nationale Catholique, la mort de Jésus fut l'occasion de la plus grande victoire divine, car en affrontant avec amour la mort, il l'a vaincue et en a révolutionné le sens. La mort n'est plus une rupture et une défaite, mais grâce à la force de l'amour, elle est devenue l'occasion de fonder une nouvelle alliance. La mort de Jésus est donc une victoire sur la mort qui se manifeste pleinement au moment de sa résurrection. Ressuscité d'entre les morts, le Christ ne meurt plus. Sur lui, la mort n'a plus aucun pouvoir. Confère Romains chapitre 6, verset 9. Dans l'évangile de ce jour, Jésus nous encourage à traverser l'épreuve avec fidélité et intrépidité. En effet, Jésus dit aux chrétiens,
Ne craignez pas ceux qui tuent le corps, mais ne peuvent pas tuer l'âme. Craignez plutôt celui qui peut faire périr dans la géhenne l'âme aussi bien que le corps. À partir de cette affirmation, Jésus nous fait dépasser la peur terrestre qui n'est rien face au jugement de Dieu qui peut aboutir à la damnation éternelle. En outre, Jésus précise, celui qui me réunira devant les hommes, moi aussi je le réunirai devant mon Père qui est aux cieux. Cette affirmation nous donne une grande force pour témoigner avec courage de notre foi au milieu des menaces et des souffrances

courageux, le monde ne connaîtra jamais Jésus et la libération. Résistons et prenons parti pour la vérité et la justice, même si nous devons rencontrer l'opposition et la persécution. Retenons ceci. Si la crainte de Dieu est parfois utile, la confiance en lui l'est encore plus, car le Père ne laisse jamais sans aide tous ceux qui témoignent de la foi en lui et à son Fils Jésus-Christ. Et c'est à juste titre que le psaume 25 affirme que « Aucun de ceux qui comptent sur toi, Seigneur, n'aura à le regretter. » Bien-aimés, nous sommes invités à nous confier à l'amour du Père qui veille sur nous, comme il s'est bien veillé sur les petits oiseaux, et à nous rappeler aussi ce qui sera réservé, ce qui nous sera réservé au jugement final. Si nous avons été fidèles à la parole du Seigneur et l'avons non seulement accepté, mais fait connaître, alors le Seigneur Jésus pourra nous recommander à son Père. Demandons au Seigneur la force de l'Esprit Saint pour surmonter toutes les persécutions dont nous sommes et serons victimes. Qu'il nous fortifie dans notre vie de foi, lui qui vit et règne pour les siècles des siècles.

0: Veuillez vous tenir debout et professons notre foi. Je crois en Dieu,
1: le Père tout-puissant, créateur du ciel et de la terre, et en Jésus-Christ, son Fils unique, notre Seigneur,
2: qui a été conçu du Saint-Esprit, est né de la Vierge Marie, a souffert sous Ponce Pilate, a été crucifié, est mort, a été enseveli, est descendu aux enfers, le troisième jour, est ressuscité des morts, est monté aux cieux, est assis à la droite de Dieu le Père Tout-Puissant. Lui viendra juger les vivants et les morts. Je crois en l'Esprit Saint, à la Sainte Église catholique, à la communion des saints, à la rémission des péchés, à la résurrection de la chair, à la vie éternelle. Amen.
0: Et maintenant, frères et sœurs bien-aimés, ouvrons nos cœurs à toutes les souffrances et à tous les besoins de nos frères, les hommes.

0: prions pour l'Église et ses pasteurs. Qu'ils annoncent l'Évangile avec audace et confiance, sans céder à la peur des critiques et des persécutions. Seigneur, écoute-nous.
1: Seigneur, exauce-nous.
0: Prions pour les dirigeants des nations et pour ceux qui détiennent une parcelle de pouvoir. Qu'ils soient inspirés par la sagesse et le bien commun

0: en œuvrant concrètement pour la paix, la fraternité et la dignité de la personne humaine. Seigneur, écoute-nous.
1: Seigneur, exauce-nous.
0: Prions pour les personnes persécutées pour leur foi et leur engagement. Que le Seigneur soit leur force et leur libération. Seigneur, écoute-nous.
1: Seigneur, écoute-nous.
0: Prions pour tous les papas, en particulier ceux de notre famille paroissiale. Que Dieu accueille les défunts dans son royaume, qu'il relève ceux qui faiblissent ou sont abattus, et qu'il protège et accompagne ceux qui connaissent la joie. Seigneur, écoute-nous.
1: Seigneur, écoute-nous.
0: Prions pour notre communauté paroissiale, qu'elle soit un lieu d'accueil où chacun se sent soutenu et aimé de Dieu et à même d'affirmer haut et fort sa foi en toutes circonstances. Seigneur, écoute-nous.
1: Seigneur, écoute-nous.

0: aux appels de ton peuple en prière, réponds Seigneur en ta bonté. Donne à chacun la claire vision de ce qu'il doit faire et la force de l'accomplir. Par le Christ notre Seigneur.
1: Amen. Seigneur Dieu, Père Dieu, reçois notre offrande. Ce que nous t'apportons aujourd'hui devant toi, ô Seigneur Dieu, ô Père Dieu, accepte favorablement nos dons, accepte-les avec bienveillance. Chant en langue baoulée.

0: Prions ensemble au moment d'offrir le sacrifice de toute l'Église. Accueille Seigneur le sacrifice de louange et de paix. Accorde-nous d'être purifiés par son action et de t'offrir un cœur qui te plaise par le Christ notre Seigneur. Le Seigneur soit avec vous. Élevons notre cœur.
1: Nous le tournons vers le Seigneur.
0: Rendons grâce au Seigneur notre Dieu.
1: Cela est juste et bon.
0: Vraiment, il est juste et bon pour ta gloire et notre salut de t'offrir notre action de grâce toujours et en tout lieu. Seigneur, Père, très saint, Dieu éternel et tout-puissant, par le Christ notre Seigneur. Par sa naissance, il a renouvelé la condition humaine destinée à vieillir. Par sa passion, il a effacé nos fautes. Par sa résurrection d'entre les morts, il a donné accès à la vie éternelle. Et par son ascension auprès de toi, notre Père, il a ouvert les portes du ciel. C'est pourquoi, avec la multitude des anges et des saints, nous chantons l'hymne de ta gloire et sans fin, nous proclamons.

toi qui es vraiment saint, toi qui es la source de toute sainteté, Dieu notre Père, nous voici rassemblés devant toi et dans la communion de toute l'Église. Nous célébrons le jour où le Christ est ressuscité d'entre les morts. Par lui que tu as élevé à ta droite, nous te prions. Sanctifie cette offrande en répandant sur elle ton esprit, qu'elle devienne pour nous le corps et le sang de Jésus le Christ, notre Seigneur. Au moment d'être livré et d'entrer librement dans sa passion, il prit le pain, il rendit grâce, il le rompit et le donna à ses disciples en disant «

De même, après le repas, il prit la coupe. De nouveau, il rendit grâce et la donna à ses disciples en disant, « Prenez et buvez-en tous, car ceci est la coupe de mon sang, le sang

0: en faisant ainsi mémoire de la mort et de la résurrection de ton Fils, nous t'offrons, Seigneur, le pain de la vie et la coupe du salut, et nous te rendons grâce, car tu nous as estimés dignes de nous tenir devant toi pour te servir. Humblement, nous te demandons qu'en ayant part au corps et au sang du Christ, nous soyons rassemblés par l'Esprit Saint en un seul corps.
1: Souviens-toi, Seigneur, de ton Église répandue à travers le monde. Fais-la grandir dans ta charité. En union avec notre pape Léon XIV, notre évêque Ignace, son auxiliaire Gaspard et tous les évêques, les prêtres et les diacres. Souviens-toi aussi de nos frères et sœurs qui se sont endormis dans l'espérance de la résurrection. Souviens-toi de tous les défunts qui nous sont recommandés au cours de cette messe. Et souviens-toi dans ta miséricorde de tous les défunts. Accueille-les dans la lumière de ton visage. Si nous tous enfin nous implorons ta bonté, nous implorons ta bonté sur chacun de nous, sur les auditeurs de la Radio Nationale Catholique, sur les papas du monde entier, permets qu'avec la Vierge Marie, la bienheureuse Mère de Dieu, avec Saint Joseph son époux, les apôtres et tous les saints qui ont fait ta joie au long des âges, nous ayons part à la vie éternelle, et que nous chantions ta louange et ta gloire par ton Fils Jésus le Christ.
0: Par lui, avec lui et en lui, à toi Dieu.

0: unis à tous les papas du monde, dans un même esprit, disons avec confiance la prière que nous avons reçue du Sauveur.
1: Notre Père, qui es aux cieux, que ton nom soit sanctifié, que ton règne vienne, que ta volonté soit faite sur la terre comme au ciel. Donne-nous aujourd'hui notre pain de ce jour. Pardonne-nous nos offenses, comme nous pardonnons aussi à ceux qui nous ont offensés.
0: Délivre-nous de tout mal, Seigneur, et donne la paix à notre temps. Soutenu par ta miséricorde, nous serons libérés de tout péché, à l'abri de toute épreuve. Nous qui attendons que se réalise cette bienheureuse espérance, l'avènement de Jésus-Christ, notre Sauveur. Seigneur Jésus-Christ qui a dit à tes apôtres, je vous laisse la paix, je vous donne ma paix. Ne regarde pas nos péchés, mais la foi de ton Église, pour que ta volonté s'accomplisse. Donne-lui toujours cette paix et conduis-la vers l'unité parfaite, toi qui vis et règnes pour les siècles et des siècles.
1: Amen.
0: Que la paix du Seigneur soit toujours avec vous. Dans la charité du Christ, donnez-vous la paix.

0: Voici l'agneau de Dieu. Voici celui qui enlève les péchés du monde. Heureux les invités au repas des noces de l'agneau.
1: Seigneur, je ne suis pas digne de te recevoir.

nourri et renouvelé par le corps sacré et le sang précieux de ton Fils, nous implorons ta bonté, Seigneur. Fais que sûr de la rédemption, nous possédions ce que nous aimons célébrer avec ferveur. Par le Christ notre Seigneur. Veuillez vous asseoir. Frères et sœurs, paroissiens et paroissiennes, comme annoncé le dimanche dernier, nous procédons maintenant à l'offrande intérêt destinée à soutenir les sœurs de la congrégation Notre-Dame de la Paix, la première congrégation religieuse ivoirienne, les sœurs de la congrégation Notre-Dame de l'Incarnation, la seconde, et l'Union des religieux de l'archidiocèse d'Abidjan. Avec joie, avec amour et avec générosité, donnons. Faisons donc notre offrande.

0: Afin, chers glorieux de la paroisse Saint-Joseph, artisan de la Riviera Bonhomin, vous avez été nombreuses à répondre favorablement à l'opération Banc et Ciment initiée par l'AFEC. Le bureau de l'AFEC tient à vous exprimer sa sincère gratitude pour votre disponibilité, votre générosité et votre promptitude. Votre engagement témoigne de votre attachement à la vie et au développement de notre communauté paroissiale. Que le Seigneur vous bénisse abondamment. Saint-Joseph, je vous remercie.
1: L'AFEC a offert 1 100 000 pour les banques. Merci donc à l'AFEC au nom de toute la communauté paroissiale. Merci à toutes les femmes. Nos annonces paroissiales. Publication de bancs pour ordination presbytérale. Nous, Dogo Ignace Cardinal Bessy, par la grâce de Dieu et le Saint-Siège, archevêque d'Abidjan, soucieux d'avoir une certitude morale concernant l'idonéité des candidats aux ordres dans la perspective des ordinations presbytérales qui seront conférées le samedi 18 juillet 2026 en l'église cathédrale Saint-Paul d'Abidjan-Plateau, requérant l'avis de tous les fidèles du Christ, ainsi que celui de tous sachants sur quelques probables irrégularités ou quelques empêchements concernant les candidats dont les noms suivent. Wilfried Lopez Bessy Abolé, de la paroisse Saint-Pierre Claver, Agnama Agamé. Valence Acadius Tapo Ake, de la Compagnie de Jésus. Joël Rouman Asoko, Sainte-Thérèse de Macori. Joseph Wilfried Diro Akebro, Saint-Thomas d'Abon Village. Barthélemy Richard Nyang Bodhi, Notre-Dame de l'Espérance de Paillé. Philippe Agnon Diaou, Saint-Jacques des Deux Plateaux. Lionel Désiré Somian Elia, Saint-Jacques des Deux Plateaux. Élisée Saint-Joseph d'Akouré, Franck Cédric Ndatien Koné, Saint-Jean de Cocody, Pierre-Emmanuel Edoukou Kwasi, Saint-Jean d'Arc de Trècheville, Brice Constant Kwadiokra, Sakekeur Abobo Anador, Patrick Eloi Yao Lonzo, Sakekeur Abobo Anador, Ulrich Arthur Yao Nango, Sakekeur Abobo Anador, Jean-Crispin Au fouet, au coin, Saint-Pierre Clavin, Agnement Agamé. Jérôme Éric Yapi, Sainte-Thérèse de Macori. Jean-Claude Élisée Yao, Saint-Joseph de Memli. Franck-Olivier Diragou Yoboukoua, Saint-Marcel d'Apoinsanté. Cyprien Daniel Urich Zanou, Saint-Joseph de Memli. Jean-Michel Adou Tebi, Saint-Joseph de Memli. Irie Joël Vagnébi, Sainte-Monique du Plateau d'Opuy. Chacun veillera en toute conscience, conformément au canon 1043, à donner son avis, le cas échéant, à son curé propre. Publication de bons pour mariage. Il y a projet de mariage entre Jean-Désiré Kwadio Ndoua, domicilié à Zenoula, et Marie-Vianney Yasmine Siaka, domicilié à Abidjan. Mpono Évariste et Simon Mariam, tous deux domiciliés à la Riviera à Nono. Les personnes qui connaîtraient quelques empêchements à ces mariages sont priées en conscience d'avertir le curé. Rencontre en CEB, l'Emmanuel. Ce dimanche 21 juin à 17h, chez la famille Digbayi Germain, Laurier 6B, Villa 174. Saint-Joseph, ce dimanche 21 et le lundi 22 juin à 18h, chez la famille Ngoran Faustin, à proximité du carrefour Trois Cocotiers. Solennité de la Nativité de Saint-Jean-Baptiste, mercredi 24 juin 2026, messe solennelle à 19h. Nuit d'adoration eucharistique, le vendredi 26 juin 2026, de 19h30 à 22h30. C'est la dernière de cette année pastorale. Thème, l'adoration eucharistique. source de guérison physique, émotionnelle et spirituelle. Célébrons Père Abétan Norbert Eric. Venons vivre ensemble ce temps d'adoration eucharistique communautaire. Bilan de fin d'année pastorale paroissiale. Le samedi 27 juin 2026, de 10h à 12h30 dans la salle des fêtes, la séance est ouverte à tous. Clôture de l'année pastorale paroissiale et 16e anniversaire de l'érection canonique de la paroisse. Le dimanche prochain, 28 juin 2026, à toutes les messes. Notez bien, nous aurons une offrande spéciale d'action de grâce. Caritas. Le bureau de la Caritas est opérationnel. Désormais, tous les dons à l'endroit de nos frères et sœurs qui sont dans le besoin doivent y être acheminés. Merci pour la compréhension. En vente. Des articles confectionnés avec le pain paroissial sont disponibles à la boutique. Des cadeaux à s'offrir et à offrir. Tasses, sacs d'ordinateur, sacs à dos, porte-documents, porte-monnaie, sacs en bandoulière, trousses de maquillage, sacs de voyage pour femmes, polo, t-shirt et maillot. Le pain paroissial est également mis en vente au prix de 2 500. Nous le vêtirons à l'occasion du premier anniversaire de la dédicace de notre église paroissiale, le dimanche 19 juillet 2026 à toutes les messes. Rappel, l'utilisation des toilettes est payante. Merci de contribuer à l'entretien de la chose commune. L'utilisation des toilettes est payante. Merci de contribuer à l'entretien de la chose commune. Nécrologie. Nous vous communiquons les différents programmes. Programme des obsèques de Ngoronkwa Faustin. Mercredi 24 juin 2026, de 20h à 21h30, veillée de prière dans cette église. Le vendredi 26 juin, de 8h à 8h25, salutation sur le parvis de cette église. 8h30, levée de corps suivi de la messe de requiem. Puis, transfert du corps à Nguessankro, sous-préfecture de Bongwanou, où se déroulera la suite des obsèques. Programme des obsèques de Dame Doukou Manzan Catherine. Mercredi 24 juin 2026, de 20h à 21h30, veillée de prière dans cette église. Samedi 27 juin 2026, de 8h à 8h25, salutation sur le parvis de cette église. 8h30, levée de corps suivie de la messe de requiem. Programme des obsèques de Kofi Bi François Tonnet Kwame. Mercredi 24 juin 2026, de 20h à 21h30, veillée de prière dans cette église. Vendredi 3 juillet 2026, de 9h à 10h, levée de corps à Ivo 7, de Tréville, salle Félix Souffre-Boigny, suivi du transfert à Gabia, sous-préfecture d'Oumé. La suite des obsèques s'y déroulera. Dans l'espérance de la résurrection, le curé annonce à toute la communauté le rappel à Dieu de Dame Djeke Afré-Élise, mère de Madame Kwaku Mélène, qui est animatrice de la catéchèse et membre de la Caritas. Le programme des obsèques est le suivant. Mercredi 24 juin 2026, de 20h à 21h30, veillée de prière dans cette église. Le samedi 27 juin 2026, de 8h à 8h25, salutation sur le parvis de cette église. 8h30, levée de corps suivie de la messe de requiem. Sincère condoléances à Madame Kwaku et famille. Que Dieu accueille sa servante Élise dans la lumière de son visage. Travaux de la paroisse. Opération banc par famille. Nombre de bancs, 250. Coût d'un banc, 295 000. Chaque personne ou chaque famille peut offrir plusieurs bancs. Semaine du lundi 15 au samedi 20 juin 2026, 6 540 000. Et je voudrais que chacun de vous s'ovationne très très très fort, paroissiens et paroissiennes. Frères et sœurs, veuillez vous ovationner très très fort. Alors, sur 74 millions à ce jour, nous avons recueilli la somme de 58 666 000. Il nous reste donc à recouvrer la somme de 15 334 000. Alors, il y a une opération spéciale qui a été lancée. Nous avions besoin de 25 personnes pour donner chacune 1 million aujourd'hui. Nous sommes donc à 14 personnes. Donc, on avance. Nous sommes à 14 personnes. 14 personnes pour donner chacune 1 million de francs CFA. Mais vous, nous qui pouvons donner 1000 francs, 2000, 100 000, 295 000, 300 000, 500 000, faisons-le. Nous qui pouvons donner également 5 millions, 2 millions, il ne reste plus beaucoup, faisons-le. Alors, pour qu'on invite les banques et tous les banques dans le temps, c'est-à-dire avant le 19 juillet, le prestataire a déplacé une partie de la confection ici. Donc, dans les salles en bas, il y a également le travail qui se fait ici et le travail qui se fait dans son atelier. Donc, tout à l'heure, si vous descendez dans le rez de jardin, vous allez voir qu'ils sont en train de travailler. Ils ont travaillé toute la nuit, ils sont en train, ils continuent et ce sera ainsi jusqu'à ce qu'on ait la totalité. Donc, vous pouvez aller voir le travail qui se fait. Donc, donnons. Nous qui avons la possibilité de donner, donnons pour la gloire de Dieu et le salut, notre propre salut et pour le rayonnement de notre église paroissiale. Dons volontaires. Faisons des dons pour les travaux du parvis, de la clôture de l'église et les portes de l'église. Tout don est le bienvenu. Semaine du lundi 15 au samedi 20 juin, 200 000. À ce jour, nous avons recueilli la somme de 13 953 000. Contribution des tribus, présentation finale, le dimanche prochain, 28 juin. Cette opération servira pour les travaux des salles du rue du Jardin. Alors cette semaine, avec la grâce de Dieu, nous allons débuter les travaux du carrelage du rue du Jardin. Parce qu'avec la grâce de Dieu, nous souhaitons bénir la chapelle d'adoration le dimanche prochain à la fin de la messe de 11h. Mais pour qu'on puisse avoir accès à la salle, la chapelle d'adoration, il faudrait que le tour soit carrelé, sinon on va emporter la poussière, la saleté dans la salle, la chapelle d'adoration. Donc nous allons tout faire pour commencer les travaux cette semaine. Maintenant, au niveau même de la chapelle d'adoration, si les travaux ne sont pas achevés, c'est pas de notre faute. On fera la bénédiction le 19 juillet à la messe du premier anniversaire de la dédicace. Mais notre souhait, c'est que les travaux soient achevés au plus tard le samedi pour que le dimanche, on en fasse la bénédiction. Les informations relatives aux trois opérations sont disponibles sur la bâche à l'entrée de l'église. Merci pour tous vos efforts et pour tous vos dons. Que Dieu vous bénisse. Contact pour les dépôts, les demandes de messe et autres informations. 07 14 31 31 31 05 01 01 00 01. Propriété de la paroisse le samedi prochain. Après la messe de requiem, dans l'église, par la chorale Saint-Joseph, la mésaline, par la chorale Notre-Dame d'Afrique, la cour et la chapelle, par la chorale Sainte-Famille de Jésus, Marie et Joseph. Prenons à cœur la propriété de la maison de notre Seigneur Jésus-Christ. Faites attention à vos effets en sortant de l'église. Les annonces sont disponibles au tableau des affichages sur le parvis de l'église. Nous allons marquer une pause. Nous allons faire une acte pour penser au papa de la paroisse. Et je voudrais donc demander à l'enfant qui est désigné d'avancer pour la lecture du poème.

0: Mon petit papa chéri, en cette fête des pères, je viens pour te dire à quel point je t'admire. Je sais combien tu te bats chaque jour, combien tu acceptes de souffrir et de te priver pour que je puisse grandir, étudier et réussir ma vie. Chaque sacrifice que tu fais est une preuve d'amour qui est gravée dans mon cœur. Tu te donnes comme un bon artisan pour bâtir notre avenir. Je veux que tu saches que je te vois, que je vois tes efforts et que je t'en remercie infiniment. Que le bon Dieu, qui voit tout ce que tu fais dans l'ombre pour nous, te bénisse abondamment. Qu'il te donne la santé, une longue vie et qu'il transforme chacune de tes peines en une immense joie. Je te promets de faire de mon mieux pour que tous tes sacrifices portent de beaux fruits. Excellente fête à toi, mon cher papa. Je t'aime fort.
1: Nous pouvons ovationner tous les papas de la paroisse. Nous pouvons les ovationner très très très fort. Demandons au papa de se tenir debout. Tous les papas, veuillez vous tenir debout, s'il vous plaît. Nous allons encore les ovationner très très très fort. Bonne fête à vous, chers papas.

Bonne fête encore à tous les papas. Veuillez vous asseoir. Alors, comme nous avons l'habitude de le faire, quatre enfants vont s'avancer au pied de l'autel, quatre enfants. Et chaque enfant va remettre un présent à un papa dans une des rangées. Donc voilà, dans les quatre rangées, chacun se dirige vers une rangée et il remet un présent à un papa, mais pas à son papa. Pas à son papa. Voilà.

0: Bonne fête encore à tous les papas de la paroisse, à tous les papas du monde entier, aux auditeurs qui sont papas. Ceux et celles qui célèbrent ce jour un anniversaire, veuillez vous tenir debout. Ceux et celles qui ont de l'eau, des objets de péché à faire bénir, veuillez vous tenir debout et les présenter. Notre secours est dans le nom du Seigneur. Dieu éternel et tout-puissant, daigne bénir cette peau pour que nous en recevions des forces. Par cette peau, renouvelle en nous la source vive de ta grâce. Défends-nous contre tout mal de l'âme et du corps. Nous pourrons alors nous approcher de toi avec un cœur pur et profiter pleinement du salut que tu nous donnes. Tu es béni, Seigneur, source et origine de toute bénédiction, toi qui te réjouis de la piété de tes fidèles. Bénis ces objets de foi et de piété, et fais qu'ils recherchent, en les portant ou en les utilisant, à être transformés dans l'image de ton Fils, lui qui vit et règne pour les siècles des siècles. Père Tout-Puissant, toi qui ne cesses de nous révéler ton amour à travers notre vie et nos biens, nous te prions humblement. Pour nos frères et sœurs qui célèbrent en ce jour leur anniversaire, anniversaire de naissance, de mariage ou un autre événement heureux, ils te rendent grâce pour tant de merveilles accomplies dans leur vie. Accorde-leur ce que la vie a de plus beau, une foi inébranlable pour affronter les difficultés, de l'espoir dans le cœur et la joie de vivre. Que ta grâce illumine leur choix de vie et que jamais ils ne manquent de ton secours ici-bas. Et que les grâces de cette célébration réjaillissent sur les auditeurs et auditrices qui célèbrent en ce jour un anniversaire par le Christ notre Seigneur. Joyeux anniversaire et bonne fête. Je voudrais donc ouvrir solennellement la semaine de chorale de l'année pastorale 2025-2026. Bonne semaine à toutes les chorales de la paroisse qu'on peut ovationner. Auditeurs et auditrices de la RNC, vous étiez en direct de la paroisse Saint-Joseph artisan de la Riviera Bonhomé pour cette célébration eucharistique en ce 12e dimanche du temps ordinaire de l'année liturgique A. La célébration eucharistique a été présidée par votre serviteur, Père Serge Daniel Akafou, et l'homélie a été prononcée par le Père Lobakré Kofi Joseph. La chorale qui a chanté, c'est la chorale Notre-Dame d'Afrique, une chorale jeune. Bonne journée à toutes et à tous. Je vous salue Marie, pleine de grâce. Le Seigneur est avec vous. Vous êtes bénie entre toutes les femmes. Et Jésus, le fruit de vos entrailles
1: est béni. Sainte Marie, Mère de Dieu, priez pour nous, pauvres pécheurs, maintenant et à l'heure de notre mort. Amen.
0: Je vous salue Joseph. Vous que la grâce divine a conduit,
1: le Sauveur a reposé dans vos bras et grandi sous vos yeux. Vous êtes bénie entre toutes les femmes, et Jésus, l'enfant divin de votre Vierge Marie, vous est béni. Saint Joseph, donnez pour Père au Fils de Dieu, priez pour nous, dans nos soucis de famille, de santé et de travail, jusqu'à nos derniers jours, et venez nous secourir. Maintenant et à l'heure de notre mort.
0: Saint Joseph, Notre-Dame des Victoires, vous tous saints et saintes de Dieu, nos saints anges gardiens, félicitations aux admis à l'examen du BPC et plus courage à ceux qui ont été refusés. En temps opportun, une messe d'action des grâces sera célébrée pour tous. Le Seigneur soit avec vous. Que Dieu Tout-Puissant vous bénisse, le Père et le Fils et le Saint-Esprit.

Vous venez de suivre la messe depuis la paroisse Saint-Joseph Artisan de la Riviera Bonhomin dans l'archidiocèse d'Abidjan. Bonne suite de programmes sur la voie de l'Évangile.

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venons à toi. Comme Jean au pied de la croix, nous t'accueillons chez nous. Demeure avec nous, ô très sainte Mère de Dieu, et conduis-nous à ton Fils, le Christ Jésus.

0: Père, si tu veux, éloigne de moi cette coupe.
1: 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Il est 13h.
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1: Mesdames et messieurs, bonsoir. Nous souhaitons une très bonne journée dominicale. Le Seigneur, dans sa bonté infinie, nous conduit au bord de barge, une journée faite de paix et de béatitude. Aujourd'hui, c'est la fête des mères. Nous voulons ici maintenant souhaiter dire bonne fête à toutes les mamans d'ici d'ailleurs. Bonne fête à vos mamans. Que Dieu, le Seigneur, vous tienne en laisse pour vous permettre de vous conduire comme mère. Mère de l'humanité. Nous savons que sans la mère, il n'y a pas d'humanité. Et c'est vous qui nous avez fait être en tant que tel. Donc nous vous demandons, Seigneur, que Dieu vous aide, que Dieu vous protège, que vous donne la santé, que vous donne la sagesse de tout supporter nos caprices, afin que le monde soit un monde de paix, de miséricorde, parce que vous avez le cœur maternel. Bonne fête à toutes les mamans, que Dieu vous aide, que Dieu vous soutienne. Que Dieu vous accompagne tout le long de votre vie pour que vous puissiez vous conduire comme de vraies mères pour supporter nos caprices. Aujourd'hui, on va réfléchir avec vous sur la suite de la pensée du langage. Nous avons énoncé déjà le rapport qu'il y a de langage et pensée. Donc, langage et pensée sont dans un rapport dialectique, c'est-à-dire dans un rapport d'interdépendance. Et comme le disait Thébé Gachon Bachelard, l'un triomphe en donnant raison à l'autre. Comme quoi il s'agit de la même réalité exprimée différemment et sous différentes formes. Le langage et la pensée et le langage. Par rapport à ce que l'homme dit, on va donc être confronté dessus, on va être renvoyé et finalement prenons conscience de la considération du langage. Que dit le langage? Le langage dans sa fonction, dans sa signification, dans ses articulations. Ainsi donc, nous allons réfléchir sur les fonctions du langage. Que si l'on parle, c'est pour dire quelque chose. On ne parle pas pour ne rien dire. Si on dit quelque chose, c'est que ce qu'on dit doit avoir un sens. Ou du moins, ce que nous voulons donner au langage, c'est un sens, une signification. Pour que ce que nous disons ait un sens, sens de la signification, sens de l'orientation, mais aussi sens du sens. Mais avant de le savoir, écoutons cette plage musicale.

0: la main vide. Belle leçon que nous donne ici Abadan, nous dit la main vide. On vit au monde les mains vides, on en repartira les mains vides. Nous naissons les mains vides, nous en repartirons du monde les mains vides. Pourquoi alors passer notre temps à accumuler des biens matériels quand nous savons très bien que nous serons du monde les mains vides? Pourquoi ne pas étudier le temps que Dieu nous accorde et ne pas l'utiliser pour faire la promotion de sa parole, pour que sa parole soit une parole de paix, une parole d'amour, une parole d'évangélisation, une parole qui va s'aimer l'amour et la paix dans le monde, plutôt que de courir à travers le bien matériel qui est contingent, qui est passager et que de toutes les façons ne va pas avec nous de l'autre côté. La main vide, c'est une invitation que l'auteur nous fait ici, ce tatou nous fait pour nous inviter à consacrer le temps que Dieu nous prête à faire sa volonté pour que le monde soit un monde de paix, parce que les biens matériels sont contingents, ils vont servir à corrompre l'âme. Si nous devons courir à travers les biens matériels, c'est que nous n'avons pas le temps pour penser à Dieu. Oh, c'est lui qui donne tout. Donc, consacrons notre temps à faire sa volonté, et on peut faire sa volonté à travers le langage, bien sûr. Donc il s'agit ici alors de savoir à travers une démarche sémantique, de voir la fonction ou les fonctions du langage. Nous voulons attribuer un rôle, une fonction ou des fonctions au langage dans son usage et dans ses articulations et dans son utilisation. Autrement dit, quand nous parlons, nous voulons dire quelque chose. Pourquoi et pourquoi? Pourquoi en un mot? Pourquoi en deux mots? Donc, toujours le langage doit avoir une signification, un sens. Il doit déterminer, bien sûr, que l'homme, pour parler, doit savoir ce qu'il va dire et quel va être alors l'usage de son langage. Aussi, faut-il rappeler, pour mémoire, que le langage se définit comme l'ensemble des signes ou encore tout système de signes pouvant servir de moyen de communication entre les hommes. Donc, le langage, au départ, est l'expression de la pensée. Il est ce qui permet à la pensée de se faire voir à l'extérieur. Et donc, ce système de signes, il permet alors à l'homme de communiquer. Le langage, bien sûr, se définit comme l'ensemble des signes ou encore tout système de signes pouvant servir de moyen de communication entre les hommes. Une telle définition met à découvert la fonction du langage ou sa fonction fondamentale. Ici, le langage, a priori, sert à communiquer. Donc, la fonction du langage comme première a pour fonction, bien sûr, la communication. Oui, le langage sert d'abord à communiquer. Il sert à passer la pensée pour la faire voir à l'extérieur. Le langage a pour fonction première la communication. Henri Bergson se demandait bien dans La pensée et le mouvement quelle est alors la fonction primitive du langage, se demandait-il. C'est d'établir une communication en vue d'une coopération. Le langage sert donc fondamentalement à communiquer. Le langage sert à communiquer, c'est-à-dire à traduire la pensée, à objectiver la pensée, à mettre à découvert ce que l'on pense. Donc la pensée, qui est donc formelle, va être mise au dehors à travers la communication, à travers le langage, ou tout système de signes pouvant permettre à la pensée de se voir. Donc le langage a pour fonction première fondamentale de communiquer, donc la communication. Ainsi, il est un outil, un moyen de communication. En tant que tel, il est le substrat, le support de la pensée, l'expression de la pensée qui permet à celle-ci de s'éclore, de s'épanouir pour permettre alors la communication entre nous et entre les autres. L'ordre de l'humain est l'ordre de la parole échangée, de l'entente et de la communication. Si l'on parle, il faudrait que ce que nous disons puisse établir une adéquation entre nous et les autres. C'est-à-dire qu'il y a donc une interdépendance entre nous et les autres à travers et par le langage qui va nous unifier, qui va permettre aux uns aux autres de s'entendre. Parce que fondamentalement, nous devons retenir que pour s'entendre, il faut s'entendre. Pour s'entendre au niveau de l'audition, pour se comprendre au niveau de la compréhension. Donc nous devons nous entendre au niveau donc de la communication, au niveau donc de l'audition pour nous entendre au niveau de la compréhension. Il s'agit donc du dialogue parce que les hommes acceptent le dialogue, parce qu'ils sont déjà exclus, ils ont déjà exclu la violence. Le dialogue, si imprégné qu'il puisse être du plaisir pris de la présence de l'ami. Ce souci du monde commun qui reste alors inhumain en un centre littéral, tant que les hommes n'en débattent pas constamment. Le monde, selon Arendt, dans la vie politique, n'est pas humain pour avoir été fait par les hommes. Il ne devient pas humain parce que la voix humaine y résonne, mais seulement lorsqu'il est devenu objet du dialogue. Ainsi donc, si le langage est l'opposé même de la violence, la parole doit s'interpréter comme le moyen que se donne le groupe de maintenir bien sûr le pouvoir à l'extérieur de la violence. Dès lors, si le langage devient expressif, il joue différents rôles. Dans ce sens, le langage a un rôle d'hégémonique, un rôle de domination, de force et de puissance. Celui qui l'utilise le fait à des fins bien sûr hégémoniques. Le langage est donc un moyen de soumission. Les Saintes Écritures nous révèlent que si nous avons la foi, on peut déplacer des montagnes. Le langage peut déplacer des montagnes. Donc le langage ici va s'exprimer en tant que tel. Le langage aussi va s'exprimer comme étant un instrument de défense et de protection et même de pouvoir. Le langage a pour fonction de dominer, fonction de défendre et de se protéger, mais aussi de s'imposer. Le langage est aussi utilisé comme une arme de protection, de combat, une arme de défense. Le bon chrétien dit, Seigneur, je ne suis pas digne de te recevoir, mais dis-moi une parole et je serai guéri. Donc le langage intervient comme protection, comme défense et même comme moyen de salut, moyen de rachat. Oui, c'est le langage, c'est la parole de Dieu qui nous sauve, le langage de Dieu qui nous anoblit, qui nous évangélise, qui va nous donner la signification chrétienne. Et le langage ici intervient pour nous sauver, pour nous protéger. Et c'est lui qui fait ce que nous sommes par la parole de Dieu. Dieu fait par la parole pour transfigurer le monde, pour donner au monde la signification qu'il veut, parce que le langage de Dieu est performant. Il réalise ce qu'il dit. Si Dieu dit il y a ceci va se faire. Donc la parole de Dieu ici, elle est performante, elle est performatrice parce qu'elle réalise ce qu'elle dit. Donc le langage intervient comme protection, défense et même comme moyen de salut. À ce niveau, le langage joue un rôle, on ne peut plus indispensable. Il est aussi pouvoir. C'est que la parole de Dieu exerce un pouvoir considérable sur ceux qui l'entendent. Elle est capable de donner vie. N'est-ce pas que dans le désert, Dieu a montré à Israël que l'homme ne vit pas seulement que de pain, mais que l'homme vit de toute déclaration de Dieu. Deutéronome 8:33. L'apôtre Paul écrivait bien que la parole ou le message, le logos de Dieu est vivante et fait sentir son action et elle est plus acérée et dont la pointe et le plus tranchant sont aiguisés, affilés et très aigus, qu'aucune épée à deux tranchants et pénètre jusqu'à diviser l'âme et l'esprit. Le langage comme pouvoir, c'est comme Lazare qui est essentiellement connu par un récit de l'évangile selon Saint Jean chapitre 11, selon lequel Lazare, mort depuis 4 jours, et mis dans un sépulcre, est sorti vivant de la tombe sur l'ordre de Dieu. La parole de Dieu est vérité. Elle est capable de sanctifier. Elle est capable de sanctifier. Nous l'avons dit, la parole de Dieu est performatrice. Elle réalise ce qu'elle dit. L'exemple ici montre bien que ce Dieu dit, ce qu'il dit, il le réalise. Donc ici, la parole de Dieu est vérité, elle est capable de sanctifier l'homme pour que Dieu l'emploie à son service, comme fait Jean 17. Donc le langage ici permet de réaliser ce que le langage dit s'il est performateur. Le langage aussi peut être source de division. Oui, le monde que nous avons est un monde bien sûr d'eschatologie, de guerre, de mésentente, parce que le langage intervient pour nous diviser. Le langage est là souvent utilisé pour diviser le monde, pour nous diviser avec nous, mais aussi avec les autres. Ce n'est pas toujours que le langage est unificateur. Il est aussi et surtout souvent source de division et de polémique. Au chapitre 11, verset 17, 9 à 7 de la Bible, le langage se révèle comme source de division. L'Éternel dit, voilà, ils forment un seul peuple. Ils ont tous le même langage. Allons, descendons et confondons bien sûr les langages afin qu'ils n'entendent plus la langue des uns des autres. Et l'Éternel les dispersa loin là sur la surface de toute la terre. Ils s'égayèrent, ils sont dispersés et se servent de bâtir la cité. C'est pourquoi on l'appela le nom de Babel, car c'est là que l'Éternel a confondu alors le langage sur toute la terre. C'est là que l'Éternel les dispersa sur la face de toute la terre. Ici, on veut faire comprendre que lorsque les enfants de Noé s'étaient mis d'accord pour construire la tour de Babel, pour, selon eux, glorifier Dieu, pour magnifier Dieu, c'était plutôt pour se magnifier eux-mêmes. La tour de Babel, pour leurs auteurs, c'était pas pour magnifier Dieu, c'était pas pour rendre gloire à Dieu, c'était plutôt pour eux-mêmes, leur propre gloire. Et Dieu, alors, dans un langage, le divisa. Donc, le langage de Dieu ici vient diviser, vient disperser, vient montrer que les hommes ne sont rien, et que ne peuvent pas s'entendre, parce qu'il lui donne ordre, qu'ils ne s'entendent pas, pour ne pas qu'ils puissent faire leur honneur, leur gloire. De même que dans la Bible, acte 23, versets 1 à 10, l'arrestation de Paul créa la division des esprits. Le langage, comme source de division, et aussi l'idée de Nietzsche, quand il dit danger du langage pour la liberté de l'esprit. Chaque mot est un préjugé, oui, chaque mot est un préjugé clinique d'un être humain. De même, Jean-Paul Sartre, dans son Timède, disait que l'écrivain sait que les mots sont comme des pistolets chargés. S'il tire, il tue. Ça veut dire que le langage sera divisé, le langage crée la division, le langage crée la mésentente, le langage crée le désordre, le langage crée bien sûr la chélie, parce qu'en communiquant, on met les choses en péril. Et même, l'exemple le plus patent pour nous, c'est le cas de la Côte d'Ivoire, le boycott actif, la désobéissance civile sous l'ordre et appel de l'opposition. John Locke, dans l'essai sur l'entendement humain, notait que s'il n'y avait ces imperfections de langage, un grand nombre de controverses qui font tant de bruit dans le monde cesseraient d'elles-mêmes. De fait, le discours, loin d'être cet élément transparent ou neutre dans lequel la politique se pacifie, est l'un des lieux où elle exerce quelques-unes de leurs plus redoutables puissances. Cela veut dire que le langage ici, s'il est mal utilisé, il crée la division, que la chélie, il crée le désordre entre nous, parce que on n'a pas le bon ton, on n'a pas l'expression adéquate pour apaiser, pour unifier. Donc le langage, quelquefois, il est utilisé pour rompre l'harmonie, pour créer la désobéissance, pour créer le désordre, la paix et l'apocalypse. C'est ce qu'on voit de nos jours. Tous les jours, les hommes s'opposent les uns aux autres. Par et dans le langage, on va tenter de les unifier, mais chacun ayant pensé que sa pensée, c'est la pensée, alors on aboutit à cette dimension d'eschatologie où le monde est constamment en péril parce que l'homme a un mauvais langage. Le langage est aussi l'expression de notre personnalité, le langage à travers lequel on peut percevoir ou apercevoir ce que nous sommes. Pour le savoir, écoutons cette plage musicale.
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Dans le langage, bien sûr, un terme comme subdivision, on peut aussi revenir que le langage est l'expression de notre personnalité. Le langage est l'expression de notre personnalité. L'usage du langage recèle notre rôle. Celui de mettre à découvrir en relief notre personnalité qui peut être promue ou dévaluée par le langage. Les psychologues nous disent que le mot personne ou personnalité, c'est l'expression d'un masque. Ça veut dire que chaque personne porte un masque. La personnalité, c'est donc le masque. Chaque personne est masquée par une personnalité qui est visible, qui est un masque, derrière laquelle il y a la vraie réalité de l'homme. Donc ce qu'on perçoit de l'homme, c'est un masque en tant que personne, en tant que personnalité. Et la psychologie nous révèle qu'à travers ce masque se cache alors notre vraie identité, notre propre réalité, notre propre signification. Ça veut dire qu'on est toujours en train d'apparaître, de faire voir ce qui est masqué par notre réalité. Donc le langage révèle que notre rôle ici est celui qui va mettre en relief notre personnalité qui peut être promue d'évaluer. Le langage nous met en gage. Le langage nous engage pour nous élever en ascension, pour nous rabaisser, pour nous abaisser en décadence. Le langage met en gage notre identité. On dit, il ne parle pas, il ne parle pas bien, il ne parle jamais bien, il ne sait pas parler, il parle mal, il ne connaît pas la parole. Pour dire

0: dit que le langage a un impact sur le locuteur et sur l'auditeur. Le oui sacramental qu'on dit au mariage, l'expression de notre personnalité, quand on dit oui au niveau même du baptême, au niveau des sacrements, on dit oui, qui exprime notre personnalité, notre identité, qui est objective. Voilà pourquoi, quel que soit le oui qu'on va dire, il va se cacher notre réalité qui est masquée par la personnalité. Donc le oui sacramental, c'est un artifice, c'est disons une pantalonnade, qui n'exprime pas notre identité profonde parce que l'homme veut paraître au niveau de la société, il veut se donner un dehors réluisant. Dès qu'on dit oui, pour plaire à la société, mais à travers le oui, parce que c'est une vraie réalité, si bien que souvent le respect du oui n'est plus oui, parce qu'on a porté un masque en disant oui, si le masque intervient pour dire qu'on exprime toujours une apparence, et non pas la réalité, qui est derrière la personne en tant que masque. Le langage aussi se manifeste comme promotion humaine. Le langage peut intervenir pour nous promouvoir. Par la suite, le langage permet à l'homme de s'épanouir, de devenir homme, de s'humaniser, d'accéder à l'humanité. Il joue un rôle d'intégration. Il est facteur d'intégration, il est l'instinct grégaire. Parce que le langage donne à l'homme sa signification, le langage humanise, le langage donne à l'homme son identité, puisque c'est l'homme qui parle, seul l'homme parle. Et c'est le langage qui va l'humaniser, qui va lui donner la dimension humaine. C'est parce que l'homme parle avec un langage, on acquiert l'humanité par et le langage. L'homme ne peut pas vivre seul. Abandonné à lui-même, le nouveau-né mourrait en très peu de jours. Recueilli et allaité par une femelle, il survivrait même avant de, comme le montre bien le fait des enfants loups, et en resterait dessus au niveau de l'animal et ne parviendrait pas au stade de l'humain. L'adulte lui-même, qui après avoir été éduqué, serait coupé de toute communication avec ses semblables, se déshumaniserait peu à peu, régressant vers l'animalité. Or, c'est le langage qui conditionne notre communication avec les autres. D'abord, entre la mère et l'enfant, entre adultes ne parlant pas la même langue, le langage par le geste, la mimique, ensuite, et principalement, la parole articulée et l'écriture. Faute de quoi l'homme qui ne pourrait avoir avec ses semblables autre rapport que ceux du chasseur avec le gibier. Il ne pourrait même pas pratiquer le mode de commerce le plus simple qu'est le troc, car le troc suppose des gestes exprimant l'offre et la demande, l'acceptation, le refus, bref, le commencement du langage. On voit alors quelle fut l'importance du langage en tant qu'outil de communication, disait Paul Fouquier. Le langage, outil de communication, qui a une importance, qui intègre l'homme dans la société, dans la communauté. Ici, cette idée est largement exprimée et développée par Lucien Malson dans Les Enfants Sauvages, où l'auteur dit que deux enfants, Amala et Kamala, deux jeunes filles, Aminapo en 1920 aux Indes, ces deux êtres qui étaient capturés par des loups ont perdu le sang de l'humain, tout est sur les pieds et ne pouvaient plus se conduire en tant qu'homme. On a pensé que c'était là des débiles pour lesquels on ne pouvait rien. Mais une fois capturés et mis à une société, ces deux filles ont acquis rapidement la dimension humaine parce que le langage leur donne la dimension humaine. Donc le langage ici permet à l'homme de transformer, de s'émanciper, d'être transfiguré pour être transformé en un être humain. Cela indique bien dans quel sens le langage, outil de communication, intègre l'homme dans l'humanité, dans la communauté. Parle et je te baptise, aurait dit le cardinal Melchior de Polignac, un orang-outan qui ressemblait singulièrement à Saint Paul. Jean-Baptiste au désert, c'était partager bien sûr l'opinion de ceux pour lesquels, si l'homme l'emporte sur les animaux, c'est parce qu'il parle. Si l'homme parle, donc il dépasse les animaux, parce qu'il a la capacité donc de parler, de s'affirmer, qui donne la possibilité de s'enrichir en tant que tel. Pour la suite, la semaine prochaine, on va démontrer comment est-ce que le langage transforme l'homme et permet à l'homme d'entrer dans la société pour qu'il puisse se conduire en tant qu'être humain, puisque c'est le langage qui fait que l'homme est homme, sinon il reste animal. Et ça, notre compagnie, qu'on ne serait pas mis ailleurs.
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2: 21e siècle, c'est si difficile d'être jeune et chrétien, car soumis à tant de tentations. Il est écrit, ne vous conformez pas au siècle présent, mais soyez transformés par le renouvellement de l'intelligence.

0: nous séparer de l'amour de Dieu manifesté en Jésus-Christ.
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0: Lecture du livre du prophète Jérémie. Moi, Jérémie, j'entends les calomnies de la foule. Dénoncez-le, allons le dénoncer, celui-là, l'épouvante de tous côtés. Tous mes amis guettent mes faux pas. Ils disent, peut-être se laissera-t-il séduire. Nous réussirons et nous prendrons sur lui notre revanche. Mais le Seigneur est avec moi, tel un guerrier redoutable. Mes persécuteurs trébucheront, ils ne réussiront pas. Leur défaite les couvrira de honte, d'une confusion éternelle, inoubliable. Seigneur de l'univers, toi qui scrutes l'homme juste, toi qui vois les reins et les cœurs, fais-moi voir la revanche que tu leur infligeras, car c'est à toi que j'ai remis ma cause. Chantez le Seigneur, louez le Seigneur, il a délivré le malheureux de la main des méchants. Ce passage fait partie de ce qu'on appelle les confessions de Jérémie. On pourrait dire les confidences de Jérémie. Et là, il dévoile le plus intime de lui-même. Et les quelques lignes d'aujourd'hui nous résument bien ses sentiments. Sa vie est un continuel paradoxe. Ce qui fait sa joie la plus profonde, sa raison de vivre, son assurance, est aussi la source de toutes ses souffrances. C'est la parole de Dieu. Elle n'est pas nommée ici, mais elle est sous-entendue. C'est parce qu'il proclame la parole de Dieu à temps et à contre-temps, comme dit saint Paul, qu'il est persécuté. Mais c'est cette même parole qui lui donne la force de continuer. On dit souvent que nul n'est prophète en son pays. Cela s'applique parfaitement à Jérémie. Il a été un très grand prophète, mais c'est seulement après sa mort qu'on s'en est aperçu. De son vivant, sa parole était trop dérangeante. Il précise lui-même très exactement la date de sa prédication. Je cite, « De la 13e année du règne de Josias jusqu'à la fin de la déportation de Jérusalem. » Ce qui veut dire de 627 à 587 avant Jésus-Christ. 40 années au cours desquelles il a vu se succéder plusieurs rois à Jérusalem. Mais bien peu l'ont écouté. Que lui reprochait-on ? Oh, simplement d'avoir le courage de dire la vérité. Et la vérité n'était pas brillante. Du haut en bas de l'échelle sociale, les infidélités à l'Alliance se multipliaient dans tous les domaines. Voici un exemple de sa prédication. Tous sont des adultères, un ramassis de traîtres. Tous, petits et grands, sont âpres au gain. Tous, prophètes et prêtres, ont une conduite fausse. Traduisez, la corruption et l'amour de l'argent ont gangrené toute la société. La religion n'est plus que de façade. Comme on peut s'y attendre, ce genre de rappel à l'ordre n'est pas du goût de tout le monde. D'autant plus qu'il sait être cinglant. Je vous cite une phrase. Une panthère peut-elle changer de pelage? Et les Judéens, habitués à faire le mal, pourraient-ils faire le bien? Où l'on voit qu'il a le sens des formules. Il passe donc une bonne partie de sa vie à hurler, provoquer, injurier. Il fait aussi quelquefois des choses étranges pour alerter le roi, la cour, les prêtres, tous les responsables qui entraînent le peuple vers sa ruine. Sur le plan politique, il essaye d'ouvrir les yeux de ses compatriotes et ose prédire, ce qui est l'évidence, à savoir que Nabuchodonosor ne fera bientôt qu'une bouchée de la ville de Jérusalem. Et pour se faire comprendre, il accomplit un geste spectaculaire. Il casse en public une cruche toute neuve, sortant de la main du potier, pour annoncer le sort qui attend Jérusalem. Elle va être réduite en miettes. Mais au lieu de l'écouter, on l'accuse de complot avec l'ennemi. Dénoncez-le, allons le dénoncer, celui-là, l'épouvante de tous côtés. Il n'y a pas pire sourd que celui qui ne veut pas entendre, on le sait bien. En lisant le livre de Jérémie, on pense inévitablement à cette phrase du psaume 68, « Le zèle de ta maison me dévorera ». Cette phrase, saint Jean l'a citée bien plus tard à propos de Jésus. Elle résume tout à fait bien la vie de Jérémie. Mais rien ni personne n'a pu le détourner de sa mission. On peut se demander quel fut son secret. La conscience d'être en mission, tout simplement. Et les croyants savent que Dieu leur donnera toujours les forces nécessaires à l'accomplissement de leur mission. Il suffit d'aller à la source. Et le deuxième secret est là. Jérémie se savait trop petit pour la tâche et il ne cherchait donc pas à s'efforcer en lui-même, mais en Dieu. C'est lorsque je suis faible que je suis fort, disait Paul. C'est-à-dire lorsque j'expérimente et que je reconnais ma propre faiblesse, je vais chercher la force là où elle se trouve, c'est-à-dire en Dieu. Et de fait, Jérémie a expérimenté la présence de Dieu au cœur de toutes ses épreuves. « Je suis avec toi pour te délivrer », lui avait-il promis au jour de sa vocation. Reste cette prière étonnante du prophète. « Seigneur, fais-moi voir la revanche que tu leur infligeras, car c'est à toi que j'ai remis ma cause. » Cela m'inspire trois remarques. Premièrement, le désir de revanche est bien humain. Et le prophète reste un homme comme les autres. Sa mission particulière ne le rend pas insensible ou surhumain. Deuxièmement, il ne cherche pas à prendre sa revanche lui-même. Il s'en décharge sur Dieu. C'est déjà un progrès par rapport à la vengeance directe. L'idéal du pardon de toutes les offenses sans condition n'est apparu que plus tard en Israël, dans la prédication du deuxième Isaïe. Troisièmement, au-delà d'une revanche personnelle, ce que Jérémie appelle de tous ses vœux, c'est le triomphe de la vérité. Comme tout vrai prophète, il sait déjà que l'amour de Dieu sera plus fort que tout et parviendra un jour à supprimer tout mal de la terre. Et c'est cela qu'il appelle la revanche de Dieu, le triomphe éternel de Dieu sur les forces du mal. Psaume 68. C'est pour toi que j'endure l'insulte, que la honte me couvre le visage. Je suis un étranger pour mes frères, un inconnu pour les fils de ma mère. L'amour de ta maison m'a perdu. On t'insulte et l'insulte retombe sur moi. Et moi, je te prie, Seigneur, c'est l'heure de ta grâce. Dans ton grand amour, Dieu, réponds-moi. Par ta vérité, sauve-moi. Réponds-moi, Seigneur, car il est bon ton amour. Dans ta grande tendresse, regarde-moi. Les pauvres l'ont vu, ils sont en fête. Vie et joie à vous qui cherchez Dieu. Car le Seigneur écoute les humbles, il n'oublie pas les siens emprisonnés. Que le ciel et la terre le célèbrent, les mers et tout leur peuplement. Ce psaume est d'abord le cri de détresse d'un malheureux, d'un humilié, peut-être d'un emprisonné. Apparemment, il s'agit d'un croyant persécuté pour sa foi, puisqu'il dit « C'est pour toi, sous-entendu toi, Dieu, que j'endure l'insulte et que la honte me couvre le visage. L'amour de ta maison m'a perdu. On t'insulte et l'insulte retombe sur moi. » La persécution est malheureusement une situation bien connue en Israël. D'une part, les prophètes ont tous été persécutés au sein même de leur peuple. Ce fut le cas avec Jérémie, nous l'entendons dans la première lecture de ce dimanche, mais on en dirait autant de tous les autres. D'autre part, et surtout, le peuple lui-même a été persécuté par les autres peuples. Mais si on y réfléchit, il n'est pas étonnant que le peuple choisi par Dieu pour être son prophète subisse le même sort que les prophètes individuels. Mais pourquoi un prophète ne meurt-il presque jamais dans son lit? Pourquoi faut-il qu'il subisse la honte et les insultes? De la même manière, Jésus dira « Il fallait que le Fils de l'homme souffrît. » Pourquoi est-ce inévitable? On peut dire qu'un prophète est un peu l'interprète de Dieu. On dit qu'il est la bouche de Dieu, puisqu'il proclame sa parole. Or, on sait bien que, comme disait Isaïe, nos pensées ne sont pas les pensées de Dieu et que ses chemins ne sont pas nos chemins. Et qu'il y a la même distance entre nos pensées et celles de Dieu qu'entre la terre et le ciel. Si donc le prophète se fait l'écho fidèle des pensées de Dieu, il est sans cesse en contradiction avec à peu près tout le monde. Il est condamné à être sans cesse à contre-courant. Sa parole, parfois sa simple présence, est un appel à la justice, à la sainteté, c'est-à-dire concrètement à l'amour des frères, au partage. Toute chose dont nous n'avons guère envie. Écouter de belles paroles, c'est facile. Mais les prophètes ne se contentent pas de dire de belles paroles. Ils appellent à changer de vie, ce qui est autrement plus dérangeant. La prédication des véritables prophètes ressemble à un projecteur braqué sur les recoins de notre vie et tout spécialement sur notre attitude envers les autres. Dans bien des cas, nous préférons éteindre la lumière. Par moments, cette hostilité submerge le prophète. Moïse a eu ses moments de découragement. Élie a supplié de mourir. Jérémie a regretté d'être né. Je vous lis quelques lignes de Jérémie qui éclairent la première lecture de ce dimanche. Maudit le jour où je fus enfanté, le jour où ma mère m'enfanta, qu'il ne devienne pas béni. Et pourquoi Dieu ne m'a-t-il pas fait mourir dès le sein? Ma mère serait devenue ma tombe, sa grossesse n'arrivant jamais à terme. Pourquoi suis-je donc sorti du sein? Pour connaître peine et affliction, pour être chaque jour miné par la honte? Au passage, on ne peut que remarquer la parenté de ce texte avec le livre de Job, ce qui n'a rien d'étonnant, puisque le personnage de Job représente le peuple d'Israël tout entier dans ses moments de détresse. Je reviens à notre psaume. Celui qui parle ici se compare à un noyé qui est en train de perdre pied. Il n'a plus la force de remonter. Je vous donne les premiers versets de ce psaume qui ne font pas partie de la liturgie de ce jour. « Sauve-moi, mon Dieu. Les eaux montent jusqu'à ma gorge. J'enfonce dans la vase du gouffre, rien qui me retienne. Je descends dans l'abîme des eaux, le flot m'engloutit. » Là, on croit entendre les paroles de Jonas. Mais même au fond du gouffre, un vrai prophète ne perd pas confiance. La parole de Dieu qui lui cause tant de malheurs est en même temps son soutien. Et notre psaume, après toute une série de lamentations, se transforme en prière pour enfin se terminer en action de grâce, déjà, car il est sûr, malgré tout, d'être exaucé. Je commence par la prière. Et moi, je te supplie, Seigneur, c'est l'heure de ta grâce. Tire-moi de la boue, sinon je m'enfonce, que j'échappe à ceux qui me haïssent, à l'abîme des eaux, que les flots ne me submergent pas, que le gouffre ne m'avale pas, que la gueule du puits ne se ferme pas sur moi. Là, on croirait entendre Jérémie lui-même, car il a été jeté un jour dans un puits pour avoir tenu sur le temple des propos qui n'ont pas plu. Il faut dire, il a osé dire, cette maison sur laquelle le nom de Dieu a été proclamé, vous la prenez pour une caverne de bandits. Et vous vous rappelez que Jésus a tenu à son tour à peu près les mêmes propos, quand il a chassé les vendeurs du temple. Et quand saint Jean raconte cet épisode, il cite justement une phrase du psaume d'aujourd'hui. « Le zèle de ta maison me dévorera. » Enfin, ce psaume se termine par une prière d'action de grâce. C'est une donnée permanente de la prière juive que la supplication et l'action de grâce sont toujours étroitement mêlées. Et ici, le psalmiste chante déjà victoire. Non seulement lui-même sera sauvé, mais le peuple entendra enfin la voix de son Dieu et le bonheur pour tous pourra s'installer. Les pauvres l'ont vu, ils sont en fête. Vie et joie à vous qui cherchez Dieu. Lecture de la lettre de saint Paul apôtre aux Romains. Frères, nous savons que par un seul homme, le péché est entré dans le monde, et que par le péché est venue la mort. Et ainsi la mort est passée en tous les hommes, étant donné que tous ont péché. Avant la loi de Moïse, le péché était déjà dans le monde. Mais le péché ne peut être imputé à personne tant qu'il n'y a pas de loi. Pourtant, depuis Adam jusqu'à Moïse, la mort a établi son règne, même sur ceux qui n'avaient pas péché, par une transgression semblable à celle d'Adam. Or, Adam préfigure celui qui devait venir. Mais il n'en va pas du don gratuit comme de la faute. En effet, si la mort a frappé la multitude par la faute d'un seul, combien plus la grâce de Dieu s'est-elle répandue en abondance sur la multitude, cette grâce qui est donnée en un seul homme, Jésus-Christ. Paul aborde ici un thème sur lequel il revient souvent. C'est la comparaison entre Adam et Jésus-Christ. Et s'il les compare, c'est pour les opposer. Ce faisant, il n'oppose pas deux individus, mais deux types de comportements. Car Paul ne lit pas le récit de la Genèse comme un récit historique du passé, mais comme une méditation sur la situation humaine de tous les temps. Le comportement à la manière d'Adam conduit à la mort spirituelle. Le comportement à la manière de Jésus-Christ nous conduit à la vie. Je précise tout de suite que chez saint Paul, tout autant que dans le livre de la Genèse, il s'agit bien de vie et de mort spirituelle, et non pas de vie et de mort biologique. Quand saint Paul dit « par le péché est venue la mort », il parle de la mort spirituelle. La mort biologique, au terme d'une existence bien remplie, ne posait pas de problème aux hommes de la Bible. Elle leur paraissait normale. Je reviens à Adam et Jésus-Christ. Entre ces deux comportements, où est la différence? Le projet de Dieu, lui, ne change pas. D'après le livre de la Genèse, Dieu a commandé à l'homme « remplissez la terre et dominez-la ». Le programme est tracé. Donc, quand l'humanité a des rêves fous de puissance, de bonheur, de maîtrise de l'univers, elle ne fait là que répondre à sa vocation. Si Dieu a insufflé ses aspirations en nous, c'est pour les combler. Seulement voilà, lui seul peut le faire. Le livre de la Genèse encore le dit par une image. Le Seigneur Dieu modela l'homme avec de la poussière prise du sol. Il insuffla dans ses narines l'haleine de vie et l'homme devint un être vivant. Vivant, non pas seulement au sens biologique, mais vivant de la vie de Dieu. Car je note que les animaux, qui sont bien vivants pourtant, n'ont pas en eux ce souffle de Dieu. Voilà le projet de Dieu, faire vivre les hommes de sa vie. Manière de dire que l'homme n'est un être vivant, pour reprendre l'expression même du livre de la Genèse, que tant qu'il reste suspendu au souffle de Dieu. Cette relation est donc vitale pour nous. Et c'est en vivant de la vie même de Dieu que l'humanité accède peu à peu au destin magnifique prévu pour elle. Là où le serpent trompe l'homme et la femme, c'est en leur faisant croire qu'ils vont y arriver par leur propre force, en désobéissant à Dieu, en chipant le fruit de l'arbre interdit. L'image du texte de la Genèse est très suggestive, car en désobéissant à Dieu, l'homme et la femme se détournent de lui et donc coupent eux-mêmes ce lien vital qui les rattachait à lui. Et désormais privés du souffle vital de Dieu, ils ne seront plus des vivants spirituellement. Adam, c'est l'humanité qui cherche sa vie ailleurs qu'en Dieu. Évidemment, c'est faire fausse route. Au lieu de faire confiance à Dieu, l'homme se comporte comme un voleur. Il cherche à saisir comme une proie les attributs de Dieu. Mais ce faisant, il coupe lui-même la relation vitale qui le rattache à Dieu. Et c'est de cela qu'il est question quand on parle de péché mortel ou de péché originel qui a entraîné la mort. À cette attitude folle, Paul oppose celle du Christ. L'amour de son Père, Jésus le reçoit. Ou pour le dire autrement, il n'est que accueil pour l'amour du Père. Il baigne dedans, si l'on peut dire. Et c'est pour cela qu'on dit qu'il est sans péché. Et grâce à lui, les Adams que nous sommes, nous pouvons être réintégrés dans l'amour du Père. Et nous retrouvons là une fois de plus ce mystère du Christ, l'homme-Dieu, pleinement homme, pleinement Dieu. En lui, la relation d'amour est tissée entre Dieu et l'humanité. Il est à la fois Dieu qui attire l'humanité à lui et en même temps l'homme au sens de l'humanité qui se laisse combler par Dieu. Voilà donc plutôt les deux comportements que Paul oppose. Ou bien nous acceptons de vivre, suspendus au souffle de Dieu, et nous accueillons de lui la relation qui nous fait vivre et grandir spirituellement. Et c'est la manière de Jésus-Christ. Ou bien nous voulons chercher notre bonheur en dehors de lui. Et c'est ce que Paul appelle la manière d'Adam. Et nous récoltons la mort spirituelle, puisque la vie n'est pas en notre pouvoir. Chercher notre bonheur en dehors de Dieu, c'est un leurre, une folie. Et donc, quand Paul dit « la grâce de Dieu a comblé la multitude, cette grâce qui est donnée en Jésus-Christ », il veut dire que Jésus-Christ a instauré entre Dieu et nous cette relation d'amour qui est vitale pour nous et qui nous comble, parce que nous sommes faits pour elle. Comme dit saint Jean, « la vie éternelle sait qu'ils te connaissent ». Toi, le seul vrai Dieu, est celui que tu as envoyé, Jésus-Christ. Or, en langage biblique, connaître et aimer, c'est la même chose. La vie éternelle, celle qui est commencée depuis notre baptême, c'est donc de vivre dans l'amour de Dieu, tout simplement, dans sa grâce qui nous environne à tout instant. Évangile de Jésus-Christ selon saint Matthieu. En ce temps-là, Jésus disait à ses apôtres, « Ne craignez pas les hommes, rien n'est voilé qui ne sera dévoilé, rien n'est caché qui ne sera connu. Ce que je vous dis dans les ténèbres, dites-le en pleine lumière. Ce que vous entendez au creux de l'oreille, proclamez-le sur les toits. Ne craignez pas ceux qui tuent le corps sans pouvoir tuer l'âme. Craignez plutôt celui qui peut faire périr dans la géhenne l'âme aussi bien que le corps. Deux moineaux ne sont-ils pas vendus pour un sou? Or, pas un seul ne tombe à terre sans que votre père le veuille. Quant à vous, même les cheveux de votre tête sont tous comptés. Soyez donc sans crainte, vous valez bien plus qu'une multitude de moineaux. Quiconque se déclarera pour moi devant les hommes, moi aussi je me déclarerai pour lui devant mon Père qui est aux cieux. Mais celui qui me réunira devant les hommes, moi aussi je le réunirai devant mon Père qui est aux cieux. » Il suffit d'entendre l'insistance de Jésus à dire « ne craignez pas » pour penser que les disciples avaient de bonnes raisons d'être inquiets. Et effectivement, après leur avoir annoncé qu'il les envoyait en mission juste avant, il ne leur a pas caché que l'entreprise était risquée. Voici chez saint Matthieu les phrases qui précèdent juste notre évangile d'aujourd'hui. « Je vous envoie comme des agneaux au milieu des loups. Prenez garde aux hommes, ils vous livreront aux tribunaux et vous flagelleront dans leurs synagogues. Vous serez traduits devant des gouverneurs et des rois à cause de moi. Vous serez haïs de tous à cause de mon nom. » Et c'est ici que commence notre texte d'aujourd'hui. Et Jésus poursuit en disant « Ne les craignez pas ». Les apôtres sont donc prévenus. Et pourtant, Jésus les invite à avoir l'audace de témoigner quand même. Son argument pour les encourager, c'est « La vérité est irrésistible, rien n'arrêtera la révélation. Tout ce qui est voilé sera dévoilé, tout ce qui est caché sera connu. Ce que je vous dis dans l'ombre, dites-le au grand jour. » Ce que vous entendez dans le creux de l'oreille, proclamez-le sur les toits. Tout au long de l'Ancien Testament, Dieu découvre à l'homme ses secrets par la parole des prophètes, la réflexion des sages. Mais toutes ces choses, cachées depuis la fondation du monde, comme on dit, ne deviennent lumineuses qu'au moment de la venue du Christ. C'est en lui qu'apparaît en pleine lumière le dessein bienveillant de Dieu. « Tout m'a été remis par mon Père, disait-il. Nul ne connaît le Fils si ce n'est le Père, et nul ne connaît le Père si ce n'est le Fils et celui à qui le Fils veut bien le révéler. » Les disciples, témoins de cette levée du voile, ne peuvent que crier ce qu'ils ont vu, entendu, touché. Ce qui était dès le commencement, ce que nous avons entendu, ce que nous avons vu de nos yeux, ce que nous avons contemplé et que nos mains ont touché du Verbe de vie, nous vous l'annonçons à vous aussi. C'est dans la première lettre de saint Jean. Mais comme Jésus le leur avait prédit, il leur a fallu surmonter la persécution, à commencer par celle de leurs frères juifs. Quand Matthieu écrit son évangile, la persécution des chrétiens par les juifs est une réalité. Et l'évangile d'aujourd'hui a certainement pour but de fortifier leur détermination. À notre tour, si nous sommes croyants aujourd'hui, mais c'est bien parce qu'ils ont tenu bon, et qu'ils ont surmonté leur première crainte. Jésus leur avait dit « Ne craignez pas ceux qui tuent le corps, mais ne peuvent pas tuer l'âme. Craignez plutôt celui qui peut faire périr dans la géhenne l'âme aussi bien que le corps. » En disant « Ne craignez pas ceux qui tuent le corps », Jésus envisage les périls corporels bien réels auxquels s'exposent les disciples. Je cite « L'heure vient où celui qui vous fera périr croire à rendre un culte à Dieu. » Le « ne craignez pas » signifie sans doute « n'ayez pas peur de rester fidèle, même au risque de la mort biologique s'entend. La seule crainte autorisée, c'est de manquer à la mission qu'il nous a confiée d'annoncer l'Évangile. Craignez plutôt celui qui peut faire périr dans la géhenne l'âme aussi bien que le corps, c'est-à-dire le tentateur qui vous poussera à la désertion. Car le mot « périr » vise un autre danger bien plus grave, celui de la mort spirituelle, la rupture avec celui qui est le maître de notre destinée. Et il est bien évident que Dieu veut nous garder de ce danger-là. Et pour encourager ses disciples, Jésus les invite à la confiance. Il leur rappelle qu'ils sont sans cesse dans la main de Dieu. Est-ce qu'on ne vend pas deux moineaux pour un sou? Pourtant, pas un d'entre eux ne tombe à terre sans que votre Père le veuille. Quant à vous, même vos cheveux sont tous comptés. » Et il continue, « Celui qui se prononcera pour moi devant les hommes, moi aussi je me prononcerai pour lui, devant mon Père qui est aux cieux. » Il s'agit de se déclarer publiquement et en acte solidaire du Christ, de faire qu'un avec lui. Il ne s'agit pas d'un calcul, mais d'une relation d'amour. Par notre baptême, nous avons été greffés sur Jésus-Christ. Nous sommes inséparables de lui. Et avec lui, nous demeurons dans l'intimité de la Trinité. La deuxième phrase, « Celui qui me reniera devant les hommes, moi aussi je le renierai devant mon Père qui est aux cieux », dit seulement que nous restons toujours libres de nous éloigner et de dire comme saint Pierre au moment de l'arrestation du Christ, « Je ne connais pas cet homme ». Mais nous savons bien que celui qui s'éloigne à la manière de Pierre peut toujours revenir. Et comme à Pierre, le Christ lui dira simplement, « M'aimes-tu ?»
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0: de la grande miséricorde, du pardon et de la vie. Au nom du Père et du Fils et du Saint-Esprit.
1: Amen.
2: Ô sang et eau qui avait jailli du Sacré-Cœur de Jésus comme source de miséricorde pour nous, nous avons confiance en vous. Ô sang et eau qui avait jailli du Sacré-Cœur de Jésus comme source de miséricorde pour nous, nous avons confiance en vous. Ô sang et eau qui avait jailli du Sacré-Cœur de Jésus comme source de miséricorde pour nous, nous avons confiance en vous. Jésus, j'ai confiance en toi.
1: Au nom du Père, du Fils et du Saint-Esprit. Amen.

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1: Tu es bon pour moi, Seigneur. C'est toi qui m'as fait sortir de la boue. Tu m'as fait sortir là où je ne m'attendais pas, Seigneur. C'est pourquoi je veux te dire merci. Merci, Seigneur Jésus. Tu es bon.

0: prends avec toi mes misères et mes peines, enlève le mal qui m'habite.
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2: Je dois vous parler de la sainteté. Alors, quand on parle de la sainteté, on pense à Padre Pio qui a fait tant de miracles, des choses extraordinaires, qui avait les dons de la bilocation, qui pouvait lire dans la conscience des personnes. Ou bien on pense à Sainte Thérèse d'Avila qui avait des extases, qui s'élevait sur son bain, ou bien on peut penser à d'autres personnes qui ont vécu des faits extraordinaires. Et on peut, à cause de toutes ces belles histoires que nous connaissons de différents saints, on peut penser que la sainteté, c'est quelque chose d'extrêmement difficile, de quelque chose d'extraordinaire, que la vie doit être pleine de miracles, pleine de révélations. On pourrait dire laisser tomber, tirer l'éponge, parce qu'on s'est dit que bon, nous autres, on est de personnes préoccupées en fait pour les jours au jour, pour arriver à payer la popote, pour pouvoir finir la fin du mois. Comment est-ce que je peux arriver à la sainteté? Eh bien, qu'est-ce que c'est la sainteté? Bon, la sainteté, c'est en fait, petit à petit, arriver à être comme Dieu. C'est Dieu qui est le seul saint, trois fois saint. Et quand nous parlons de sainteté, donc, il s'agit de peu à peu devenir semblable à lui. Quand nous recevons le sacrement du baptême, nous recevons avec cette présence de Dieu dans nos âmes, nous recevons la grâce sanctifiante. Cette grâce sanctifiante, les pères de l'Église disent qu'il nous divinise peu à peu. Ce sont des paroles assez audacieuses, mais qui en fait expliquent cette réalité. Dieu, le Saint-Esprit, peu à peu transforme l'âme de la personne en la rendant semblable à lui. C'est cette transformation donc qui est la sainteté. Et justement, Saint José Maria est venu dire, et c'est le noyau de son message, que la sainteté n'est pas adressée seulement à des personnes extraordinaires. Ce n'est pas seulement adressé à des saints qui vont réaliser des exploits impressionnants. Mais cet appel à la sainteté, c'est un appel que Dieu adresse à tous. Et soyez parfaits, dit le Seigneur, comme mon Père céleste est parfait. Alors, chacun de nous, pendant notre vie, nous devons lutter, en fait. Notre vie, c'est comme un voyage. Nous avons commencé à notre naissance, et puis, voilà, on marche, on a parfois des problèmes, il y a des carrefours, il y a des difficultés, il pleut, il y a des rochers. Et alors, nous devons faire en sorte d'avancer. Mais pas seulement avancer, pas seulement tenir les coups, mais nous devons chercher peu à peu à accueillir la grâce de Dieu dans nos âmes afin de pouvoir jouir au ciel de Dieu. En fait, quand nous disons que nous devons aller vers la sainteté, c'est pourquoi? Parce que c'est dans la mesure où nous avançons dans notre vie chrétienne, dans la mesure où nous nous ouvrons à Dieu, alors Dieu pourra nous remplir de lui-même au ciel. Le ciel, c'est un lieu de jouissance, de félicité, de communication avec Dieu, d'amour. Lui-même sera notre lumière, mais nous allons recevoir cette lumière dans la mesure où nous serons capables. Et justement, la sainteté consiste peu à peu à s'ouvrir à cette grâce. Alors, comment est-ce que moi, je peux arriver à la sainteté? Moi qui, je sais pas, je suis chauffeur de bus, je suis une femme à la maison, ménagère, je travaille comme secrétaire, je suis professeur de lycée, je suis... Comment est-ce que moi, qui n'a pas de charge peut-être dans l'église particulière, qui n'a pas un engagement important. Est-ce que moi je peux? Chacun peut se poser cette question. Est-ce que je me limite à faire le minimum ou est-ce que je me lance avec générosité pour pouvoir aimer réellement le Seigneur? Est-ce que cela est possible? Eh bien, justement, Saint José Maria, il est appelé le saint de l'ordinaire. C'est le pape Saint Jean-Paul II que lors de la canonisation à Rome avait employé cette expression, le saint de l'ordinaire. Qu'est-ce que ça veut dire? Ça veut dire que nous pouvons arriver à la sainteté sans faire quelque chose d'extraordinaire. Et pour cela, Saint José Maria, regardez où? Regardez dans le foyer de Nazareth. Imaginons-nous que nous sommes à Nazareth. C'était à l'époque un village qui était dans les montagnes. Et à l'époque, les Juifs profitaient des grottes. C'est une zone calcaire. Et donc les maisons, en fait, consistaient à peine deux ou trois murs qui fermaient une grotte. Alors on peut s'imaginer que les foyers de Marie, de Joseph, de Jésus, c'était juste ça, une grotte très bien aménagée, parce que Saint Joseph était très capable. C'est sûr qu'il a fait de son mieux pour que la maison soit accueillante. Et puis, n'oublions pas que la Sainte Vierge Marie, c'était une femme très attentionnée, qui, c'est sûr, a mis cette touche un peu féminine dans ce foyer, pour que Jésus et Joseph puissent être à l'aise. Et alors, si nous regardons, mettons à 8 heures du matin, qu'est-ce que nous allons voir? Mais probablement Marie en train de balayer, peut-être Joseph si l'atelier était à côté en train de raboter des bois. Jésus, bon, en fonction de son âge, quand il était tout petit, peut-être il courait par-ci par-là. Quand il a grandi, peut-être il a commencé à aider. Et puis, si nous regardons à 11 heures, qu'est-ce que nous allons voir? Mais nous allons voir la même chose. Marie qui est en train de préparer la nourriture, Joseph qui continue à travailler ou bien qui s'en va faire et prendre des commandes, Jésus qui l'accompagne ou Jésus qui aide sa mère. Et de même, si nous regardons à 16 heures ou nous regardons à 17 heures, qu'est-ce que nous allons voir? Mais nous allons voir ce qu'on voit dans n'importe quel foyer. Donc, Saint José Maria regardait justement Marie et Joseph. Marie, la Sainte Vierge, elle a atteint la sainteté la plus grande dans l'Église. Or, elle n'a pas fait de miracles. Elle n'a pas fait des choses extraordinaires. Elle a vécu la vie de tant de femmes, de millions et de millions de femmes tout au long de l'histoire. Et Joseph. Joseph a travaillé comme un travailleur quelconque. Alors, de là, Saint José Maria tirait justement la conclusion, la sainteté peut être trouvée dans les choses ordinaires. Alors, comment est-ce que je peux trouver cette sainteté dans les choses ordinaires? Eh bien, en sachant sanctifier cette vie ordinaire. Il y a une anecdote du cardinal Marty. Il était archevêque de Paris il y a déjà pas mal d'années. Et on raconte qu'il était à Jérusalem. Et il était à l'école biblique, hein, qui est dans laquelle il y a beaucoup de Français, de prêtres, de religieux qui y travaillent. Et bon, il rencontrait les personnes, il échangeait avec chacune. Et puis, deux jours après qu'il continuait là, dans cet institut, en train de rencontrer les gens, il y a un des religieux qui lui a dit « Monseigneur, si vous voulez, on peut aller visiter les lieux saints, puisqu'ils étaient à Jérusalem. » Et alors, le cardinal, en souriant, lui a dit « Mais écoutez, tous les lieux sont saints, tous les lieux sont saints. » Il voulait exprimer par là, justement, que on peut trouver le Seigneur partout. On peut trouver le Seigneur à l'atelier de menuiserie, on peut trouver le Seigneur dans la salle des classes, on peut trouver le Seigneur même à la radio ici et pouvoir vivre avec lui. Alors, de manière concrète, qu'est-ce que ça veut dire que sanctifier la vie ordinaire? Eh bien, quand nous posons un acte, on peut analyser qu'est-ce que fait qu'un acte soit bon. Alors en morale, on dit que ça dépend de trois éléments. Ça dépend de l'objet, ça dépend de la fin, ça dépend des circonstances. Donc, pour que un acte que je pose soit bon, d'abord, l'acte en lui-même doit être bon. Par exemple, je vais étudier pendant une heure. Par exemple, un élève qui s'est dit « je vais étudier », donc je vais étudier pendant une heure. Et l'acte en lui-même est bon. Après, il faut voir quel est le but que la personne cherche dans cet acte-là. Alors, un élève qui étudie peut chercher beaucoup de buts, peut vouloir tout simplement réussir la matière, peut vouloir faire plaisir à ses parents, peut vouloir aussi des buts qui ne sont pas si bons que ça. Il peut être plein d'orgueil et dire « moi je veux être le premier en classe » ou bien « je veux écraser mon camarade, je veux lui montrer que je suis fort » ou n'importe. C'est-à-dire que les buts que nous avons quand nous réalisons nos activités, il est aussi très important. Et puis les circonstances aussi vont ajouter à l'acte bonté ou bien malice. Par exemple, si j'étudie et que je suis fatigué, l'acte est plus méritoire. Ou bien si je donne de l'aumône et puis que j'ai peu d'argent, alors cette circonstance-là de mon manque de moyens, ça fait que l'acte soit plus méritoire. Alors, comment je peux sanctifier ma vie ordinaire? Comment je peux sanctifier le travail? Eh bien, je dois d'abord faire que ce travail que j'ai fait soit une chose qui soit bonne. C'est-à-dire que mon travail ait une qualité, et que je fasse bien mon travail. Que ce travail, d'un point de vue humain, soit fait dans les normes, et réalisé avec conscience, à fond. C'est-à-dire que mon travail doit être bon. Et pour que mon travail soit bon, il faut en fait que je puisse vivre les vertus. On va parler de ça tout à l'heure. Mais en premier, il faut que le but, la raison pour laquelle je fais le travail, soit un but qui soit bon. Et pour me sanctifier dans le travail, il faut que le but soit le meilleur qui soit. Quel est le but le meilleur qui existe? C'est la gloire de Dieu. C'est-à-dire, quand je travaille, je peux travailler juste pour gagner de l'argent. Je peux travailler pour faire plaisir aux collaborateurs. Je peux travailler pour montrer que je suis fort. Je peux travailler parce que je vais acheter une maison. Je peux travailler par beaucoup de motifs. Mais je vais me sanctifier quand je mettrai comme motif essentiel le fait de rendre gloire à Dieu. C'est-à-dire, je dois offrir mon travail à Dieu. De même dans la vie familiale. Je peux préparer juste pour donner à manger aux gens. Je peux nettoyer une douche parce que, bon, elle est sale. Mais je peux offrir ça à Dieu. Je peux dire, Seigneur, voilà cet effort que je vais faire en train de préparer les repas. Je vais bien le faire pour toi. Bien sûr, aussi pour ma famille, pour leur donner bien à manger. Mais d'abord pour toi. Je mets toutes mes capacités à ton service, dans ce travail que je suis en train de faire, dans cette attention. Par exemple, je m'occupe d'un malade, je suis à la maison, bien sûr, je vais chercher les médicaments, je vais m'occuper de la personne, pas par amour à la personne, mais d'abord, je dois mettre Dieu dans mon point de mire. Je dois dire, Seigneur, cet effort-là, je te l'offre à toi. Et donc, à ce moment-là, quand le but de mes actions, le but de mon travail, c'est rendre gloire à Dieu, c'est honorer son nom, c'est montrer mon amour envers lui, c'est mettre toutes mes capacités à son service, alors je suis en train de sanctifier ce travail. Je suis en train de faire de ce travail une offrande à Dieu. Et quand j'irai à la Sainte Messe, pour que ce travail puisse avoir véritablement toute sa valeur, je vais mettre ce travail au pied de la croix du Christ. Parce que vous n'êtes pas sans savoir que la messe, c'est le renouvellement du sacrifice du calvaire. Et là, notre prière d'adoration doit monter unie au sacrifice du Christ. Alors, je viens à la messe et je mets au pied de notre Seigneur toutes ces heures de travail que j'ai fait en pensant à lui, toutes ces heures d'attention à ma famille, tous les efforts que j'ai faits ordinaires. Ça peut être avoir bien dressé le lit, ça peut être avoir bien balayé la maison, ça peut être avoir accueilli avec amour une personne, ça peut être avoir travaillé dans la banque pendant toute la matinée. Donc, le but de toutes ces activités ordinaires que j'ai, je vais essayer de que ce soit la gloire de Dieu. Et donc, je m'efforce pour offrir ce travail au Seigneur et l'offrir avec cette intention claire de lui rendre gloire. Cela va m'aider à sanctifier la vie ordinaire. Maintenant, comment est-ce que moi je veux me sanctifier moi-même? On a dit tout à l'heure que les actes que nous posons doivent être bien faits. Si j'ai balayé bien, si j'ai balayé la maison, doit être bien fait. Si j'ai écrit un rapport, il doit être bien fait, sans erreur, sans faute d'orthographe, présenté à son temps. Si je suis en train de construire une maison, mais il doit être bien faite dans les délais, avec les coûts qui sont normaux, avec honnêteté, en regardant les détails. Et donc, pour faire bien un travail, il faut mettre en valeur beaucoup de vertus. Si je suis, par exemple, professeur au lycée, mais alors je dois être ponctuel, je dois préparer la leçon, je dois m'efforcer pour expliquer bien, je dois m'occuper des élèves. Tout cela demande beaucoup de vertus. Quelles vertus? Par exemple, la vertu de l'ordre, pour faire les choses à son moment. Ça va me demander la vertu et la patience quand les élèves vont pas comprendre. Ça va me demander la charité pour accueillir chaque élève avec amour. Ça va me demander l'humilité quand on va me faire de remarques. Ça va me demander l'amabilité. Ça va me demander beaucoup de vertus. Alors, pour me sanctifier dans ma vie ordinaire, je peux me proposer justement, voilà que je travaille dans une banque. Je vais mieux vivre la charité. Comment? Mais je vais accueillir les personnes avec un sourire. Et ce sourire-là, je vais l'offrir à Dieu. Je suis femme au ménage. Je vais me sanctifier là. Alors, qu'est-ce que je peux faire? Eh bien, je vais m'occuper des enfants avec amour et patience. Au lieu d'arriver à la maison et commencer à distribuer des baffes passées par là, mais je vais essayer d'être aimable, de montrer mon amour. Et donc, ça donne une dimension différente à nos activités. On raconte une anecdote dans une visite à un chantier. Il y avait un ingénieur, et puis un architecte, et puis un prêtre qui visitait le chantier d'une cathédrale. Et donc, il y avait des ouvriers qui étaient en train de travailler là. Et puis, ils se sont arrêtés à un premier ouvrier. Ils l'ont dit, « Bonjour, monsieur, qu'est-ce que vous faites là ?» Il était en train de travailler avec les briques. Et en les regardant, il a dit, « Ah, vous voyez, je suis ouvrier ici, mais je vais faire comment ? Moi, j'aimerais faire autre chose, mais bon, c'est ce que j'ai trouvé. Donc, voilà, pour gagner à manger, je suis là. » Ah bon, d'accord. Et puis, ils ont continué à visiter. Puis, ils ont vu un autre qui était là en train de finir un coffrage. Et ils ont aussi demandé, « Et vous, messieurs, qu'est-ce que vous faites ici comme ouvrier ?»« Bon, vous voyez, je m'occupe de coffrage et tout, mais en fait, pourquoi vous travaillez ?»« Ah, mais j'ai une famille, et donc quand je travaille ici, je pense à mes enfants, je pense à mon épouse, et puis je travaille pour ça. » Et puis finalement, ils ont trouvé un qui était en train de tailler une statuette, qui était en train de travailler là. Et ils ont posé la question, « Et vous, monsieur, pourquoi vous travaillez ?» Et il a tourné le regard avec les yeux un peu brillants. Et il a dit, « Mais moi, vous voyez, je suis en train de construire une cathédrale en honneur de notre Dieu. » Eh bien, ils se sont rendus compte que ces trois personnes qui travaillaient sur les mêmes chantiers avaient une vision très différente de leur travail. Il y en avait une qui était là de mauvaise grâce, il y avait une autre dont le but essentiel c'était sa famille, il y avait une troisième personne dont le but était de rendre gloire à Dieu. Il s'est rendu compte de la grandeur de son travail. Eh bien, chacun de nous, nous devons essayer de nous rendre compte de la grandeur de ce que nous avons entre les mains. Parce que quand je me rends compte que le travail que je fais, que mes activités peuvent avoir une valeur d'éternité, alors ma vie peut réellement changer. C'est-à-dire, si je me rends compte que le fait de fermer avec soin une porte, le fait d'accueillir avec un sourire mon époux, le fait de bien finir un rapport. Le fait de expliquer consciencieusement une leçon va être inscrit dans le ciel, va être accepté par le Seigneur comme une offrande pure et agréable. Alors ça peut changer ma vie, parce que ça veut dire que je peux trouver le Seigneur effectivement dans les différentes circonstances de ma vie. Alors je voudrais finir cet exposé en soulignant 5 attitudes qui peuvent nous aider dans cette recherche de la sainteté. La première attitude, c'est aimer nos circonstances personnelles, là où nous sommes, c'est-à-dire acceptons les lieux, les rôles, les circonstances dans lesquelles Dieu nous a mis. Une attitude négative par rapport à ce que Dieu nous a offert, à notre condition, peut être très nuisible pour se désir d'aller à la sainteté. Pourquoi? Parce que la personne qui n'est pas à l'aise, qui n'est pas contente, qui n'accepte pas, bon, elle ne fait pas des efforts, elle rêve de changer, ou bien elle se plaint, elle a une attitude négative. Alors, nous devons accepter les circonstances. Je suis en bonne santé, je suis malade, je suis en train de progresser dans mon métier, j'ai peu d'argent, j'ai beaucoup trop d'enfants, j'ai ce que nous avons, nous devons l'accepter et avec ça avancer. Et l'accepter de bon cœur, parce que le Seigneur sait bien ce qui nous convient. Ensuite, découvrir, Saint José Maria disait en latin, le quid divinum, c'est-à-dire c'est quelque chose de divin qui se cache derrière chaque activité. Comprendre que dans les petites choses de chaque jour, je peux véritablement trouver le Seigneur, gagner mon ciel. La troisième chose, ce qu'on appelle chercher l'unité de vie. Unité de vie, ça veut dire quoi? Ça veut dire qu'il faut qu'il y ait une cohérence dans ma vie. Être chrétien, ce n'est pas aller à l'église. Être chrétien, ce n'est pas être dans des 30 mouvements différents. Ce n'est pas ça, être chrétien. Être chrétien, c'est de vivre les vertus chrétiennes, d'imiter le Christ. Et Saint François de Sales explique que si toi, femme, tu laisses brûler ton repas parce que tu es en train de prier à l'église, alors tu te comportes très mal, tu n'es pas une bonne chrétienne. Parce que le fait d'aller à l'église doit après nous aider à pouvoir vivre les vertus chrétiennes dans les foyers, dans le travail, dans la rue. Donc, unité de vie, ça veut dire cohérence. Si moi, je vais à la messe tous les jours, mais alors mes enfants doivent constater cela. Parce que s'ils me voient aller à la messe et qu'après à la maison, je suis insupportable, mais ce n'est pas cohérent. Ou bien si je suis dans un conseil paroissial, mais après je ne travaille pas bien, je suis dans ma banque, et puis et même si je suis malhonnête ou je prends de l'argent, alors qu'est-ce que c'est que cela? Ça veut dire que je n'ai pas compris qu'est-ce que c'est que d'être chrétien. Être chrétien, arriver à la sainteté, signifie une cohérence. Et quatrième aspect, voir le Christ chez les autres. C'est-à-dire, je pourrais sanctifier ma vie ordinaire, je pourrais vivre la charité, je pourrais faire les choses avec amour si j'apprends à voir le Christ chez les autres. Et finalement, apprendre à faire toutes choses par amour. Si nous regardons la vie de Sainte Marie, nous voyons qu'elle n'a pas fait des choses extraordinaires. Mais alors, comment se fait-il qu'elle est la sainte, la plus grande? Elle est la reine du ciel. Elle est au-dessus des anges. Comment est-il possible? Parce que ce n'est qu'une femme, finalement. Eh bien, parce que son amour était immense. Alors, les actes que la Sainte Vierge a posés, les actes simples de prendre l'enfant Jésus entre ses bras et l'embrasser, le fait d'accueillir Joseph avec amour, le fait de travailler un jour et un autre, ont une valeur immense. Pourquoi? Parce que l'amour de Marie était immense. Alors cherchons avec la grâce de Dieu, en demandant cette grâce à la Sainte Vierge, à Saint Joseph, de faire tout ce que nous faisons avec amour.
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0: Dans quelques instants, nous rendons les honneurs à notre Mère du Ciel, la très sainte Vierge Marie, à travers l'Angélus.
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2: Il est 18h.
3: L'ange du Seigneur apporta l'annonce à Marie.
4: Et elle conçut du Saint-Esprit.
5: Je vous salue, Marie, pleine de grâce, le Seigneur est avec vous. Vous êtes bénie entre toutes les femmes, et Jésus, le fruit de vos entrailles, est béni.
6: Sainte Marie, Mère de Dieu, priez pour nous, pauvres pécheurs, maintenant et à l'heure de notre mort. Amen.
3: Voici la servante du Seigneur.
4: Qu'il me soit fait selon votre parole.
5: Je vous salue, Marie, pleine de grâce, le Seigneur est avec vous. Vous êtes bénie entre toutes les femmes, et Jésus, le fruit de vos entrailles, est béni.
6: Sainte Marie, Mère de Dieu, priez pour nous, pauvres pécheurs, maintenant et à l'heure de notre mort. Amen.
3: Et le Verbe s'est fait chair,
4: et il a habité parmi nous.
5: Je vous salue, Marie, pleine de grâce, le Seigneur est avec vous. Vous êtes bénie entre toutes les femmes, et Jésus, le fruit de vos entrailles, est béni.
6: Sainte Marie, Mère de Dieu, priez pour nous, pauvres pécheurs, maintenant et à l'heure de notre mort. Amen.
3: Priez pour nous, Sainte Mère de Dieu,
4: afin que nous soyons rendus dignes des promesses du Christ.
3: Daigne, Seigneur, répandre ta grâce dans nos âmes, afin qu'ayant connu par le message de l'ange l'incarnation du Christ, ton Fils, nous arrivions par sa passion et par sa croix à la gloire de sa résurrection. Par le Christ, notre Seigneur. Amen.

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1: Juin, Saint-Louis de Gonzague. Lui est le fils du marquis Ferrante de Gonzague. Sa mère, Donna Martha, le consacre à la Sainte Vierge. À 4 ans, il part vivre avec son père dans une garnison de 3000 hommes et les fait rire en répétant leurs mots grossiers. Atteint de la malaria à 7 ans, il est ramené à la maison. Il appellera plus tard ce moment de sa vie sa conversion. En effet, il retrouve aux côtés de sa maman une vie de prière. Envoyé à Madrid, il devient le page du prince Don Diego. Lui n'aime pas les bals, les jeux d'argent, il préfère les conversations spirituelles. La mort du prince Diego décide, lui, à annoncer à son père qu'il veut devenir jésuite. La colère du marquis est terrible. Les jésuites sont ennuyés, ils voient d'un côté ce garçon de 15 ans qui ne changera pas d'avis, de l'autre ce père furieux. Finalement, il supplie Louis de rentrer chez lui. Un an plus tard, son père lui dit « Puisque Dieu vous appelle, je ne veux plus m'y opposer. Vous savez combien je vous aime. Je vous donne ma bénédiction. » Louis, âgé de 17 ans, part pour Rome et entre au noviciat des jésuites le 25 novembre 1585. Le patriarche de Jérusalem qui se trouve là pour la messe dit aux moines « Vous venez de recevoir un ange. » Son père meurt peu après et à 19 ans, Louis prononce ses premiers vœux. En 1590, la famine et la peste s'abattent sur Rome. Louis de Gonzague se met au service des malades malgré le danger de contagion. Il écrit à sa mère « Quelque chose me dit que mes jours sont comptés. » Trouvant un malade étendu dans la rue, il l'emmène à l'hôpital. Le lendemain, il tombe malade à son tour. La nuit du 20 au 21 juin, lui demande au prêtre « Assistez-moi, je vais mourir. » Il prononce plusieurs fois le nom de Jésus et meurt, âgé de 23 ans. Sa mère a tant de chagrin qu'elle risque d'en mourir. Elle voit alors lui, resplendissant de gloire et guéri. Louis de Gonzague est proclamé en 1926 le saint patron de toute la jeunesse chrétienne. Louis, nous te confions les enfants et les jeunes, spécialement ceux qui ne connaissent pas Jésus.
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1: Mesdames et messieurs, bonsoir et bienvenue dans le DICO de l'Église catholique, votre moment de formation et de découverte pour mieux comprendre les mots et expressions qui nourrissent notre foi. Aujourd'hui, nous allons parler de l'expression qui est le cœur même du message chrétien, l'amour de Dieu. C'est une expression que nous entendons souvent. Mais savons-nous vraiment ce que l'Église entend par « amour de Dieu » ? Pourquoi cet amour est-il si central dans la vie chrétienne ? Prenons quelques instants pour éclaircir ensemble ce trésor de notre foi. Dans le langage chrétien, l'amour de Dieu désigne l'amour infini, gratuit et inconditionnel que Dieu a pour chaque être humain. Cet amour n'est pas un simple sentiment ou une émotion. C'est une volonté profonde et constante de Dieu d'offrir la vie, le pardon et la communion à tous ses enfants sans exception. La Bible nous le rappelle avec force. Dieu est amour. 1 Jean chapitre 4 verset 8. Cet amour est manifesté pleinement en Jésus-Christ qui a donné sa vie pour nous sauver. Car Dieu a tant aimé le monde qu'il a donné son Fils unique. Jean chapitre 3 verset 16. Dans la liturgie catholique, l'amour de Dieu est célébré dans chaque Eucharistie où nous faisons mémoire de ce don total du Christ. Les sacrements, la prière, la charité fraternelle sont les moyens concrets de vivre et de répondre à cet amour. L'Église nous enseigne que l'amour des dieux est la source et le sommet de toute vie chrétienne. Il est à l'origine de notre existence, il soutient notre cheminement et il nous appelle à aimer Dieu en retour, en aimant nos frères et sœurs. L'amour de Dieu n'est pas réservé aux parfaits ou aux saints. Il est offert à tous, gratuitement, y compris aux pécheurs, aux blessés de la vie, aux cœurs fatigués. C'est un amour qui restaure, qui relève et qui conduit à la vie éternelle. Voilà, mesdames et messieurs, chers amis auditeurs de la Voix de l'Évangile, c'est ainsi que se termine votre émission Le DICO de l'Église catholique. Merci sincèrement pour votre fidélité et pour l'attention que vous portez à ce moment de formation et de partage autour de notre foi. Aujourd'hui, nous avons pris le temps de vous expliquer la signification de l'expression « amour de Dieu » en nous appuyant sur le Nouveau Théo, l'Encyclopédie catholique pour tous, édition MAM, afin d'éclairer ce que l'Église entend par cet amour divin, inépuisable et offert à tous, qui transforme nos vies et nous invite à aimer en retour. Que votre soirée soit douce et lumineuse dans l'amour de Dieu, à l'écoute des programmes de la Radio Nationale Catholique de Côte d'Ivoire. Que le Seigneur vous comble de ses grâces et fasse de vous des témoins joyeux de son amour. Prenez soin de vous et prenez soin des autres. Au revoir et à dimanche prochain.

0: Au sommaire de cette édition, 12e dimanche du temps ordinaire, ce dimanche les fidèles invités à ne pas avoir peur, à ne pas craindre, mais avoir une foi profondément ancrée en Jésus-Christ pour surmonter les épreuves de la vie. Fête des Pères, l'archidiocèse d'Abidjan célèbre les hommes. L'événement a eu lieu hier samedi dans la cathédrale Saint-Paul d'Abidjan Plateau. Le cardinal Ignace Bessy Dobo remet entre leurs mains la construction de l'église Famille de Dieu en Abidjan. Et puis en international, la mission naît de la rencontre personnelle avec le Christ. Commentant l'évangile de ce dimanche, le pape invite les fidèles à redécouvrir la source profonde de toute mission chrétienne. Sport football mondial 2026, les éléphants de Côte d'Ivoire battus sur le fil. 2-1 par l'Allemagne pour leur deuxième sortie en match de poule. Les éléphants qui croiseront jeudi prochain Curaçao tenteront d'assurer leur qualification pour les 16e de finale. Voilà pour l'essentiel de l'actualité. Merci de nous suivre et bienvenue.
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0: Mesdames et messieurs, bonsoir. L'Église a célébré ce dimanche le 12e dimanche du temps ordinaire de l'année liturgique A. Les fidèles, comme à l'accoutumée, ont investi les églises et chapelles pour sanctifier le jour du Seigneur à travers leur présence aux célébrations eucharistiques. Ce dimanche, où les textes liturgiques invitent à ne pas avoir peur, à ne pas craindre, les fidèles de la paroisse Saint-Timothée de Yopougon-Niangon, cité EECI, sont repartis réconfortés. Dans l'homélie qu'il a prononcée, le père Thierry-Michel Mobio, curé de la dite paroisse, les a exhortés à ne jamais perdre la foi en Dieu, car le Seigneur est toujours présent à leur côté malgré les épreuves. Je vous propose de l'écouter dans cet extrait.
2: Le plus grand échec, ce n'est pas d'avoir perdu son travail.

0: d'être chômeur, de souhait dans la vie. Le plus grand échec, c'est de perdre sa foi devant l'argent, devant certaines choses, devant certaines manipulations. C'est de perdre sa foi, c'est de renoncer au Seigneur. Celui qui me renonce devant les gens, moi aussi je vais le renoncer. C'est ça. Et Jérémie va plus loin. Tous mes amis, il n'a pas dit la foule, il insiste, il précise. Mes amis, ceux qu'il considère comme ses amis, ses proches, ses bien-aimés, ceux en qui il a confiance, il rit avec lui. Or, ils attendent qu'il fasse un faux pas pour l'anéantir. Combien de mal avons fait à nos frères? Combien de mal avons fait à nos amis, à nos collègues de travail qui avaient confiance en nous? Combien s'est-on te déçu par nos comportements? Ils avaient confiance en toi. Il les a détruits. Aujourd'hui, le Seigneur nous dit de ne pas craindre ce qui tue le corps, de ne pas avoir peur. N'ayez pas peur. Dis même tous vos cheveux sont comptés. Quelqu'un qui te dit que tes cheveux sont comptés, il connaît le nombre de tes cheveux. Tu as peur. Personne ne peut prendre ta vie si Dieu n'a pas donné son OK. Aucun sorcier, aucun féticheur, aucun je ne sais qui ne peut prendre ta vie tant que Dieu n'a pas dit OK, prenez sa vie. Tant que ton heure de mort n'est pas encore arrivé, tant que Dieu n'a pas dit OK, meurs, tu ne mourras pas.
1: Voilà, le père Thierry Michel Mobio, curé de la paroisse Saint-Timothée de Jopougon-Niangon, cité ECI. Les hommes de l'archidiocèse d'Abidjan ont célébré hier samedi 20 juin 2026 un événement en prélude à la fête des pères célébrée ce jour dans plusieurs pays du monde. À travers cette célébration qui est à sa première édition, l'archidiocèse d'Abidjan, tout en honorant ces hommes, les invite à entrer ensemble dans la dynamique de l'esprit synodal pour une vie de communion plus impactante. Ils sont donc venus de toutes les paroisses de l'église d'Abidjan pour écouter leur premier pasteur. La messe qui a couronné cette rencontre était présidée par Monseigneur Gaspard Bibi Nyeba, l'évêque auxiliaire d'Abidjan. Prononçant l'homélie, l'ordinaire du lieu, le cardinal Ignace Bessidobo, a dit confier la construction de l'église famille de Dieu à Abidjan aux hommes. L'archevêque métropolitain d'Abidjan, que nous écoutons au terme de la messe, il revient d'abord sur les raisons qui ont milité en faveur de cette messe à l'honneur des hommes de son diocèse.
2: Les hommes, comme nous le savons, sont presque absents dans nos rassemblements. Il n'y a pas de commune mesure entre la présence des femmes et celle des hommes dans nos assemblées. Donc ce constat nous a vraiment remué jusqu'aux entrailles et nous avons voulu interpeller les hommes par rapport à leur salut. Parce que ce qui est préoccupant, c'est le chemin du salut qui nous est offert et sur lequel les femmes s'engagent naturellement. Et puis les hommes ne s'y engagent pas du tout. Alors on ne peut pas rester indifférent à cela. Nous avons voulu rassembler les hommes pour leur faire prendre conscience que nous nous préoccupons de leur salut éternel. Mais j'étais très heureux de constater que l'église était pratiquement pleine. Les hommes sont venus massivement. Donc je pense que pour cette première édition, nous avons assisté à un coup d'espoir. J'ai dit aux hommes que toute famille repose sur les hommes. C'est les hommes qui font la famille, leur vigueur. Et donc on a besoin de leur présence pour bâtir cette église famille de Dieu à Abidjan. Autrement, elle serait une famille étriquée, tronquée. Sans les hommes, on ne serait pas dans une église famille de Dieu. Il faut que les hommes soient présents et massivement présents pour, avec les femmes, avec les enfants, avec tous, bâtir cette église famille de Dieu, synodale, autrement au service de tous. C'est avec les hommes et les femmes et les enfants que nous marchons ensemble pour bâtir cette église, pour qu'elle soit vraiment au service de tous et tourner nos regards vers le ciel.
1: Le cardinal Ignace Bessidobo, archevêque métropolitain d'Abidjan. Avant la messe, les participants ont eu droit à un enseignement sur le thème « L'engagement des hommes à l'image de Saint-Joseph dans notre église famille de Dieu à Abidjan, synodale autonome au service de tous ». Thème développé par le père Léonce Aucoin, le recteur du sanctuaire Saint-Joseph de Memni. Ce sont donc des hommes qui ont bien accueilli cette rencontre avec le cardinal Ignace Bessidobo. Nous écoutons quelques-uns au micro de Justin Assalé.
3: Cet événement en prélude de la fête des pères, je bénis le Seigneur parce que c'est quelque chose d'inoubliable en ce jour. On était avec l'évêque, il nous a présidé des conseils, c'était bien.
4: Ndoua Dibi Roger, de la paroisse Saint-Joseph Époux de la Vierge Marie d'Abobo. C'est une première édition et c'est avec grande joie que nous nous retrouvons autour du cardinal Ignace Bessidobo pour célébrer les pères. Et dans le message que nous retenons, c'est que les hommes de l'Église catholique doivent se mettre au service de Dieu. Nous remarquons que les femmes, lorsque nous nous rassemblons, sont pratiquement à 70 à 80%. Donc il est temps que les hommes, qui très souvent sont amorphes, de se réveiller. Et déjà les prémices sont là, avec la paroisse Saint-Jean de Cocody et Sainte-Anne d'Agamé-Bengerville, déjà qui donnent le ton. Je pense que les autres paroisses qui, ce jour, ont vécu cet événement-là, se mettront pas pour s'organiser et rendre les hommes plus dynamiques dans l'église.
5: Conan Jean-Marie, de la paroisse Saint-Ignace Loyola, cité militaire Angré.
6: C'est la première fois que moi je vois un rassemblement catholique où il y a autant d'hommes. Généralement, nous sommes habitués à voir beaucoup de femmes et c'est une très belle initiative. Et en tout cas, on loue le Seigneur pour cette grâce-là.
5: Là, je ne regrette pas du tout parce que l'enseignement sur Saint-Joseph aujourd'hui m'a édifié. Parce que d'une manière, on nous a demandé d'être à l'écoute, d'être obéissant. Saint-Joseph qui est à l'écoute, qui est obéissant. Donc c'est toutes ces vertus de Saint-Joseph-là qui ont été révélées encore d'une autre manière aujourd'hui et qui nous a édifié dans la foi.
1: La Légion de Marie de Trècheville, qui comprend les trois paroisses catholiques de la commune Nzassa, a vécu ses 71 ans de vie. C'était le dimanche 14 juin 2026 au cours d'une célébration eucharistique dans la paroisse Notre-Dame du Perpétuel Secours de Trècheville. La messe a été célébrée par le père Henri-Christian Dimon, curé de la dite paroisse. L'homélie prononcée par le père Justin Aubrou a foué aumônier de la Légion de Marie à Trècheville. Dans son adresse, il a félicité et encouragé les légionnaires à continuer la mission débutée depuis longtemps, être au service de l'Église, de la Vierge Marie et de leurs frères et sœurs.
7: Aujourd'hui, la Légion de Marie de la paroisse célèbre ses 71 ans au service de l'Église, au service de la Vierge Marie. Juste féliciter d'abord, leur dire merci, leur souhaiter bonne fête, les encourager à continuer la mission qu'ils ont commencée depuis longtemps, être au service de l'Église, de la Vierge Marie, de leurs frères et sœurs. Car aujourd'hui, même dans l'Évangile, nous avons la mission d'aller annoncer l'Évangile. Je les félicite et que le Seigneur achève en eux ce qu'il a si bien commencé. Ce que je leur recommande, c'est de ne pas baisser les bras, mais de continuer la mission, car l'avenir, c'est demain. Les frères et sœurs, les parents ont fait, ils sont décédés et c'est à eux de continuer ce que les parents ont laissé comme héritage. Donc annoncer, aller vers les malades, les prisonniers, faire vivre l'apostolat dans l'amour, dans la charité et le service.
1: La célébration des 71 ans d'existence de la Légion de Marie de Trècheville a enregistré la présence de Kanga Mathieu. Il est président national de la Légion de Marie. Il a tenu à apporter son soutien et son encouragement aux légionnaires.
8: Il faut signifier que la paroisse Notre Dame de Trècheville est ma paroisse d'origine. Donc en tant que fils de Trècheville, où j'ai également milité en tant que légionnaire ici et officier à la Légion de Marie ici, il est important qu'en plus avec mes frères et sœurs légionnaires rendre grâce à Dieu pour la célébration des 111 ans d'existence de la Légion de Marie à Trècheville et qui fait partie des 115 ans de la Légion de Marie nationale. C'est un message d'encouragement, c'est un message également de gratitude, de reconnaissance à Dieu d'abord et à tous nos frères et sœurs pionniers, directeurs spirituels, toutes ces personnes qui ont œuvré, qui ont bataillé, qui ont travaillé activement à ce que la Légion de Marie puisse exister à Trècheville et à ce que la Légion de Marie puisse progresser et avoir aujourd'hui 111 ans. Après 111 ans d'existence, bien évidemment, il y a eu beaucoup de légionnaires qui ont milité à la Légion de Marie, beaucoup de présidia créés et aujourd'hui nous sommes au stade de commission. Vous dites qu'il y a eu du travail qui a été fait, il est bon d'être reconnaissant vis-à-vis de ces personnes et de toutes ces personnes qui ont travaillé pour cela et reconnaissant à Dieu. Et nous sommes heureux de savoir que la Légion de Marie tient toujours, la Légion de Marie continue de travailler activement auprès de nos pères pour continuer la mission que le Christ nous a confiée.
1: À 18h passé de 40 minutes, regard sur l'actualité internationale. La mission naît de la rencontre personnelle avec le Christ. Commentant l'évangile de ce dimanche, le pape Léon XIV a invité les fidèles à redécouvrir la source profonde de toute mission chrétienne. La rencontre personnelle avec Jésus, il a en outre souligné que l'annonce de l'évangile puise sa force dans la prière, la contemplation et l'action de l'Esprit Saint qui rendent les croyants capables de témoigner avec courage de leur foi. Il a rappelé que la proclamation de l'évangile ne consiste pas d'abord à transmettre des idées, mais à partager une rencontre personnelle avec le Christ. Le pape Léon XIV invite à ne pas détourner le regard face à ceux qui cherchent la protection. Après la prière de l'Angélus, le pape a évoqué la 75e journée mondiale des réfugiés célébrée samedi 20 juin et souhaité que les consciences des dirigeants des nations soient éclairées par la convention relative au statut des réfugiés. Il a aussi exprimé ses condoléances suite à l'accident de la route qui a coûté la vie à 7 jeunes basket au Brésil. Le Saint-Père a salué également les membres du dialogue international catholique pentecôtiste présents sur la place Saint-Pierre. Et puis les évêques de Hong Kong et de Macao en visite ad limina. Au cours de leur visite ad limina à Rome, les évêques de Hong Kong et de Macao ont réfléchi au renouveau missionnaire, à la communion ecclésiale et à l'expérience vécue de la synodalité à travers le dialogue, l'écoute et le discernement partagé avec le pape Léon XIV. Ils ont évoqué la gratitude, le renouveau missionnaire et l'expérience vécue avec la synodalité lors de leur visite ad limina, décrivant leur rencontre avec le pape Léon XIV et les dicastères du Vatican comme un moment de profonde communion avec l'Église universel. Le sport pour refermer ce journal. Mondial 2026, les éléphants de Côte d'Ivoire opposés à l'Allemagne hier samedi pour leur deuxième match de poule n'ont pu prendre le large. Les éléphants qui tenaient pourtant le bon bout et qui ont su imposer leur jeu ont été battus par l'Allemagne dans les ultimes minutes de la rencontre. 2-1. L'Allemagne qui prend la tête du groupe avec 6 points. Les éléphants qui avaient là l'occasion d'assurer directement leur qualification pour les 16e de finale ont raté le coach en attendant le troisième match de groupe jeudi prochain. Les supporters ivoiriens, quant à eux, n'en démordent pas. Ils continuent de croire en la qualification malgré ce faux pas face à l'Allemagne.
9: En tout cas, je suis un peu découragé, mais moi j'ai vu le match à cause de jouer ballon. En tout cas, je suis fait de la Côte d'Ivoire. On a joué, on a mérité. Ce qui pouvait bien s'arriver, c'est tout.
10: Vraiment, comme découragement n'est pas ivoirien, en tout cas, les Ivoiriens ont mouillé maillot. On est fiers d'eux. Ils n'ont qu'à continuer comme ça. C'est ça, on aime. Félicitations à eux.
11: En tout cas, la Côte d'Ivoire a produit un très bon jeu. On espère rebondir au troisième match et avoir un résultat positif pour la qualification en 16e de finale. Bon, je pense qu'il y a eu des changements tactiques. Bon, les mots me manquent. Les mots me manquent, je ne sais pas quoi dire, les mots me manquent. Sinon, ce match était tenable. C'était tenable. On avait le match. Mais ça nous échappait dans les dernières.
12: On n'a pas démérité. Le match s'est très bien passé. On a vu une très bonne réaction de la part de nos éléphants. Mais toutefois, il faut noter que c'est l'Allemagne qui est en face. L'Allemagne de Neuer, l'Allemagne de Kimmich, l'Allemagne de Wirt. Bravo aux Ivoiriens. On pense qu'au prochain match, face à l'équipe avec, on pourra se qualifier.
13: Non, c'est pas facile. Mon cœur me brûle même. C'est méchant. Mais tout ce que Dieu fait est bon. Le troisième match, on fait ça. 1-0 et puis on est qualifié.
1: Voilà, les supporters ivoiriens pas du tout découragés. La qualification pour le second tour est encore possible. On note que dans ce même groupe, l'Équateur et Curaçao ont partagé la poire en deux. 0-0 pour le classement. Donc l'Allemagne occupe la tête de poule avec 6 points. La deuxième de ce groupe, la deuxième place de ce groupe, 3 points, viennent donc dans le bas du tableau. L'Équateur et Curaçao, 1 point chacun. Les dernières oppositions dans ce groupe, on l'a dit, jeudi prochain 25 juin, la Côte d'Ivoire sera opposée à Curaçao pendant que l'Équateur croisera le fer avec l'Allemagne. Les chances de la Côte d'Ivoire restent encore intactes pour une qualification en 16e de finale. 18h passées de 44 minutes 35 secondes. C'est la fin de cette session d'information. Merci de l'avoir suivi. Bonne suite des programmes sur nos antennes.

0: Fais-moi connaître tes chemins, Seigneur. Guide-moi dans tes vérités.
1: 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Il est 19h.

Aujourd'hui, dans Prions avec Marie, ce sont les mystères glorieux que nous méditons avec la Légion de Marie. Voici les intentions reçues. Action de grâce. Madame Kanga Hélène rend grâce au Seigneur pour tous les bienfaits pour sa famille. La famille Koulibaly Louis rend grâce au Seigneur pour le bon déroulement de l'année scolaire de ses enfants et pour la brillante réussite au CEPE de Koulibaly Liran. Aide, assistance et protection. Une mère prie le Seigneur pour la libération et la conversion de son fils par l'intercession de Sainte Monique. Une fille à Marie confie au Seigneur les examens de fin d'année de ses enfants. Que Dieu leur accorde le succès par l'intercession de Notre-Dame des Victoires. Une auditrice confie par l'intercession de la très sainte Vierge Marie son fils en classe d'examen. Que le Saint-Esprit veille sur lui. Aide, assistance, protection et guérison pour Maman Dibi Juliette par l'intercession de Notre-Dame de Lourdes, santé des malades. Une fille à Marie rend grâce à Dieu pour la réussite au BEPC de son fils. Elle lui confie la suite de son parcours scolaire par l'intercession de la Vierge Marie. Une auditrice confie l'admissibilité du concours de l'ENA de sa fille au Seigneur Jésus par l'intercession de Saint Joseph. Maman Ya rend grâce au Seigneur. Elle prie pour la protection et la conversion des habitants d'Assampanaillé par l'intercession de la très sainte Vierge Marie. L'association des parents des prêtres, religieux, religieuses et grands séminaristes du diocèse de Yopougon prie pour tous les consacrés afin que le Seigneur leur accorde sanctification, santé, paix et joie par l'intercession de la Sainte Famille de Nazareth. Une grand-mère prie le Seigneur pour la réussite du BEPC et du bac de ses petits-enfants par l'intercession de Notre-Dame des Victoires. La communauté catholique Béthanie, la grâce de Yopougon à Gbayaté, confie chaque membre ainsi que les différentes familles au cœur uni de Jésus et de Marie pour libération, restauration et paix. Une auditrice demande au Seigneur pour son fils Jama Uriel aide, assistance, protection et réussite dans sa quête de CDI. Une auditrice confie son examen du baccalauréat au Seigneur, que par l'intercession de la Vierge Marie, elle obtienne la réussite. Le Seigneur a donné, le Seigneur a repris, que son Saint-Nom soit béni. Repos en Dieu. La famille Adiko Félix prie pour le repos de l'âme de Boka Nguessan Ntao Madeleine, Ernest Boka, Adiko Jeannette, Adiko Alphonsine, Adiko Maria Françoise, Adiko Amos. La RNC prie pour le repos en Dieu de Yvonne Taou, ex-animatrice en son sein. Que Dieu l'accueille dans son royaume céleste. Tout le personnel de la Radio Nationale Catholique prie pour le repos éternel du Saint-Père, le Pape François. Du haut du ciel, qu'il intercède et prie pour l'Église universelle qu'il a servi avec zèle et dévouement. Prions pour le repos des âmes de Maman Kassé Nguessan Anne-Marie, Kwadio Nguessan Robert et les défunts des familles Aloko Oura et Happy Osu. Sibaï Jenny prie pour le repos en Dieu de Sibaï Guy Roland Hervé, ainsi que pour tous les défunts de sa famille paternelle et maternelle. Voici 2 ans que Effie Adjoa Paul Brigitte est retournée à la maison du Père. La famille Effie prie pour le repos de son âme. Monsieur Kwasi Yao Raphaël et Madame Nekwadio Amalan Antoinette prient le Seigneur pour le repos de l'âme de leur fils Kwasi Yao Guy Stéphane Harold, qu'il lui accorde sa miséricorde. Prions pour le repos en Dieu de Feu Zega Bodje Lucius Dago, que son âme repose en paix et que Dieu l'accueille auprès de lui, demandé par ses enfants. Prions pour le repos en Dieu de Grâce Tano, que Dieu lui accorde sa miséricorde et l'accueille auprès de lui par l'intercession de Notre-Dame de Montligion. La Radio Nationale Catholique prie pour le repos éternel de tous ses auditeurs et bienfaiteurs décédés, que le Seigneur les prenne en pitié et leur accorde le repos éternel. Par l'intercession de Notre-Dame de Montligion, la Radio Nationale Catholique prie le Seigneur pour le repos éternel de tous ses agents décédés. Voici, Seigneur, les intentions que nous faisons monter vers toi, daigne les exaucer.

0: nom du Père et du Fils et du Saint-Esprit.
1: Amen.
0: Je crois en Dieu le Père Tout-Puissant,
1: Créateur du ciel et de la terre, et en Jésus-Christ, son Fils unique, notre Seigneur, qui a été conçu du Saint-Esprit, est né de la Vierge Marie, a souffert sous Ponce Pilate, a été crucifié, est mort, a été enseveli, est descendu aux enfers, le troisième jour, est ressuscité des morts, est monté aux cieux, est assis à la droite de Dieu le Père Tout-Puissant, d'où il viendra juger les vivants et les morts. Je crois en l'Esprit Saint, à la Sainte Église catholique, à la communion des saints, à la rémission des péchés, à la résurrection de la chair, à la vie éternelle. Amen.
0: Notre Père qui es aux cieux, que ton nom soit sanctifié, que ton règne vienne, que ta volonté soit faite sur la terre comme au ciel.
1: Donne-nous aujourd'hui notre pain de ce jour. Pardonne-nous nos offenses, comme nous pardonnons aussi à ceux qui nous ont offensés. Et ne nous laisse pas entrer en tentation, mais délivre-nous du mal. Amen.
0: Je vous salue Marie, pleine de grâce, le Seigneur est avec vous. Vous êtes bénie entre toutes les femmes et Jésus, le fruit de vos entrailles, est béni.
1: Sainte Marie, Mère de Dieu, priez pour nous pauvres pécheurs, maintenant et à l'heure de notre mort. Amen.
0: Je vous salue Marie, pleine de grâce, le Seigneur est avec vous. Vous êtes bénie entre toutes les femmes et Jésus, le fruit de vos entrailles, est béni.
1: Sainte Marie, Mère de Dieu, priez pour nous pauvres pécheurs, maintenant et à l'heure de notre mort. Amen.
0: Je vous salue Marie, pleine de grâce, le Seigneur est avec vous. Vous êtes bénie entre toutes les femmes et Jésus, le fruit de vos entrailles est béni.
1: Sainte Marie, Mère de Dieu, priez pour nous pauvres pécheurs, maintenant et à l'heure de notre mort. Amen.
0: Gloire au Père, et au Fils, et au Saint-Esprit,
1: ô Dieu qui est, qui était et qui vient, pour les siècles des siècles. Amen.
0: Premier mystère glorieux, la résurrection de Jésus. Fruit du mystère, l'esprit de foi. Si vous avez la foi gros comme un grain de moutarde, rien ne vous sera impossible. Matthieu chapitre 17, verset 20. Jésus est ressuscité comme il avait dit. Voilà le fondement de notre foi. Croyez et vous serez sauvés. Ô Reine du monde, que l'amour de Jésus soit le continuel soleil qui éclaire et réchauffe nos âmes et les ressuscite à la grâce. Prions pour que nous, chrétiens, soyons toujours les fidèles témoins du Christ ressuscité. Prions pour ceux qui cherchent le Christ, ceux qui doutent qu'il est vivant au milieu de nous. Prions pour chacun de nous, que la Vierge Marie soit notre idéal de vie et de prière. Notre Père qui es aux cieux, que ton nom soit sanctifié, que ton règne vienne, que ta volonté soit faite sur la terre comme au ciel.
1: Donne-nous aujourd'hui notre pain de ce jour. Pardonne-nous nos offenses, comme nous pardonnons aussi à ceux qui nous ont offensés. Et ne nous laisse pas entrer en tentation, mais délivre-nous du mal. Amen.
0: Je vous salue Marie, pleine de grâce, le Seigneur est avec vous. Vous êtes bénie entre toutes les femmes et Jésus, le fruit de vos entrailles est béni.
1: Sainte Marie, Mère de Dieu, priez pour nous pauvres pécheurs, maintenant et à l'heure de notre mort. Amen.
0: Je vous salue Marie, pleine de grâce, le Seigneur est avec vous. Vous êtes bénie entre toutes les femmes et Jésus, le fruit de vos entrailles est béni.
1: Sainte Marie, Mère de Dieu, priez pour nous pauvres pécheurs, maintenant et à l'heure de notre mort. Amen.
0: Je vous salue Marie, pleine de grâce, le Seigneur est avec vous. Vous êtes bénie entre toutes les femmes et Jésus, le fruit de vos entrailles est béni.
1: Sainte Marie, Mère de Dieu, priez pour nous pauvres pécheurs, maintenant et à l'heure de notre mort. Amen.
0: Je vous salue Marie, pleine de grâce, le Seigneur est avec vous. Vous êtes bénie entre toutes les femmes et Jésus, le fruit de vos entrailles est béni.
1: Sainte Marie, Mère de Dieu, priez pour nous pauvres pécheurs, maintenant et à l'heure de notre mort. Amen.
0: Je vous salue Marie, pleine de grâce, le Seigneur est avec vous. Vous êtes bénie entre toutes les femmes et Jésus, le fruit de vos entrailles est béni.
1: Sainte Marie, Mère de Dieu, priez pour nous pauvres pécheurs,
2: maintenant et à l'heure de notre mort. Amen.
0: Je vous salue Marie, pleine de grâce, le Seigneur est avec vous. Vous êtes bénie entre toutes les femmes et Jésus, le fruit de vos entrailles est béni.
2: Sainte Marie, Mère de Dieu, priez pour nous pauvres pécheurs, maintenant et à l'heure de notre mort. Amen.
0: Je vous salue Marie, pleine de grâce, le Seigneur est avec vous. Vous êtes bénie entre toutes les femmes et Jésus, le fruit de vos entrailles est béni.
2: Sainte Marie, Mère de Dieu, priez pour nous pauvres pécheurs, maintenant et à l'heure de notre mort. Amen.
0: Je vous salue Marie, pleine de grâce, le Seigneur est avec vous. Vous êtes bénie entre toutes les femmes et Jésus, le fruit de vos entrailles est béni.
2: Sainte Marie, Mère de Dieu, priez pour nous pauvres pécheurs, maintenant et à l'heure de notre mort. Amen.
0: Je vous salue Marie, pleine de grâce, le Seigneur est avec vous. Vous êtes bénie entre toutes les femmes et Jésus, le fruit de vos entrailles est béni.
2: Sainte Marie, Mère de Dieu, priez pour nous pauvres pécheurs, maintenant et à l'heure de notre mort. Amen.
0: Je vous salue Marie, pleine de grâce, le Seigneur est avec vous. Vous êtes bénie entre toutes les femmes et Jésus, le fruit de vos entrailles est béni.
2: Sainte Marie, Mère de Dieu, priez pour nous pauvres pécheurs, maintenant et à l'heure de notre mort. Amen.
0: Gloire au Père et au Fils et au Saint-Esprit.
3: Ô Dieu qui es, qui était et qui vient, pour les siècles des siècles. Amen.
0: Ô Marie conçue sans péché,
2: priez pour nous qui avons recours à vous.
0: Ô Marie conçue sans péché,
2: priez pour nous qui avons recours à vous.
0: Ô Marie conçue sans péché,
2: priez pour nous qui avons recours à vous.
4: Deuxième mystère glorieux, l'ascension de Jésus. Fruit du mystère, l'espérance et le désir du ciel. Beaucoup n'apprécient que les choses de la terre. Notre cité à nous est dans les cieux. Philippiens 3, versets 19 à 20. Ce que nous devons rechercher, c'est le royaume des cieux. Jésus nous y devance pour nous préparer une place. Mais avant tout, il nous promet l'Esprit Saint pour nous éclairer. Ô Mère des âmes, guide-nous au pur amour et imprime en nos cœurs la volonté de regarder vers les cieux et de nous détacher des choses de la terre. Prions pour tous les déplacés de guerre, que leur espérance en Jésus les aide à retrouver le courage et la joie de vivre. Prions pour l'extirpation du mal et pour une vraie solidarité humaine. Prions pour une paix vraie et durable en Côte d'Ivoire. Prions pour que chacun de nous sache discerner la présence du Christ, sa grâce et ses appels. Notre Père qui es aux cieux, que ton nom soit sanctifié, que ton règne vienne, que ta volonté soit faite sur la terre comme au ciel.
3: Donne-nous aujourd'hui notre pain de ce jour. Pardonne-nous nos offenses, comme nous pardonnons aussi à ceux qui nous ont offensés. Et ne nous laisse pas entrer en tentation, mais délivre-nous du mal. Amen.
4: Je vous salue Marie, pleine de grâce, le Seigneur est avec vous. Vous êtes bénie entre toutes les femmes et Jésus, le fruit de vos entrailles est béni.
3: Sainte Marie, Mère de Dieu, priez pour nous pauvres pécheurs, maintenant et à l'heure de notre mort. Amen.
4: Je vous salue Marie, pleine de grâce, le Seigneur est avec vous. Vous êtes bénie entre toutes les femmes et Jésus, le fruit de vos entrailles est béni.
3: Sainte Marie, Mère de Dieu, priez pour nous pauvres pécheurs, maintenant et à l'heure de notre mort. Amen.
4: Je vous salue Marie, pleine de grâce, le Seigneur est avec vous. Vous êtes bénie entre toutes les femmes et Jésus, le fruit de vos entrailles est béni.
3: Sainte Marie, Mère de Dieu, priez pour nous pauvres pécheurs, maintenant et à l'heure de notre mort. Amen.
4: Je vous salue Marie, pleine de grâce, le Seigneur est avec vous. Vous êtes bénie entre toutes les femmes et Jésus, le fruit de vos entrailles est béni.
3: Sainte Marie, Mère de Dieu, priez pour nous pauvres pécheurs, maintenant et à l'heure de notre mort. Amen.
4: Je vous salue Marie, pleine de grâce, le Seigneur est avec vous. Vous êtes bénie entre toutes les femmes et Jésus, le fruit de vos entrailles est béni.
3: Sainte Marie, Mère de Dieu, priez pour nous pauvres pécheurs, maintenant et à l'heure de notre mort. Amen.
4: Je vous salue Marie, pleine de grâce, le Seigneur est avec vous. Vous êtes bénie entre toutes les femmes et Jésus, le fruit de vos entrailles est béni.
3: Sainte Marie, Mère de Dieu,
5: priez pour nous pauvres pécheurs, maintenant et à l'heure de notre mort. Amen.
6: Je vous salue Marie, pleine de grâce, le Seigneur est avec vous. Vous êtes bénie entre toutes les femmes et Jésus, le fruit de vos entrailles est béni.
5: Sainte Marie, Mère de Dieu, priez pour nous pauvres pécheurs, maintenant et à l'heure de notre mort. Amen.
6: Je vous salue Marie, pleine de grâce, le Seigneur est avec vous. Vous êtes bénie entre toutes les femmes et Jésus, le fruit de vos entrailles est béni.
5: Sainte Marie, Mère de Dieu, priez pour nous pauvres pécheurs, maintenant et à l'heure de notre mort. Amen.
6: Je vous salue Marie, pleine de grâce, le Seigneur est avec vous. Vous êtes bénie entre toutes les femmes et Jésus, le fruit de vos entrailles est béni.
5: Sainte Marie, Mère de Dieu, priez pour nous pauvres pécheurs, maintenant et à l'heure de notre mort. Amen.
6: Je vous salue Marie, pleine de grâce, le Seigneur est avec vous. Vous êtes bénie entre toutes les femmes et Jésus, le fruit de vos entrailles est béni.
5: Sainte Marie, Mère de Dieu, priez pour nous pauvres pécheurs, maintenant et à l'heure de notre mort. Amen.
6: Gloire au Père, au Fils et au Saint-Esprit.
5: Ô Dieu qui est, qui était et qui vient, pour les siècles des siècles. Amen.
6: Ô Marie conçue sans péché,
5: priez pour nous qui avons recours à vous.
6: Ô Marie conçue sans péché,
5: priez pour nous qui avons recours à vous.
6: Ô Marie conçue sans péché,
5: priez pour nous qui avons recours à vous.

0: Troisième mystère glorieux, la Pentecôte. Fruit du mystère, les dons du Saint-Esprit. Allez dans le monde entier proclamer l'évangile à toute créature. Marc chapitre 16, verset 15. Vous allez recevoir une force, celle de l'Esprit. Cet Esprit, Jésus l'a placé en chacun de nous, à nous d'entretenir son feu par notre prière. Ô Mère du bel amour, toi qui en as expérimenté toutes les douceurs, allume dans nos cœurs la flamme sacrée qui nous fera continuellement mourir d'amour pour Jésus. Prions pour la charité, la paix et l'effusion de l'Esprit Saint sur le monde. Prions pour tous ceux qui sont accablés par la maladie, l'infirmité et toutes sortes de souffrances. Prions pour chacun de nous, que l'Esprit Saint nous donne lumière et force pour servir le Christ et son Église.
1: Notre Père qui es aux cieux, que ton nom soit sanctifié, que ton règne vienne. Que ta volonté soit faite sur la terre comme au ciel.
2: Donne-nous aujourd'hui notre pain de ce jour. Pardonne-nous nos offenses, comme nous pardonnons aussi à ceux qui nous ont offensés. Et ne nous laisse pas entrer en tentation, mais délivre-nous du mal. Amen.
1: Je vous salue Marie, pleine de grâce, le Seigneur est avec vous. Vous êtes bénie entre toutes les femmes et Jésus, le fruit de vos entrailles, est béni.
2: Sainte Marie, Mère de Dieu, priez pour nous pauvres pécheurs, maintenant et à l'heure de notre mort. Amen.
1: Je vous salue Marie, pleine de grâce, le Seigneur est avec vous. Vous êtes bénie entre toutes les femmes et Jésus, le fruit de vos entrailles, est béni.
2: Sainte Marie, Mère de Dieu, priez pour nous pauvres pécheurs, maintenant et à l'heure de notre mort. Amen.
1: Je vous salue Marie, pleine de grâce, le Seigneur est avec vous. Vous êtes bénie entre toutes les femmes et Jésus, le fruit de vos entrailles, est béni.
2: Sainte Marie, Mère de Dieu, priez pour nous pauvres pécheurs, maintenant et à l'heure de notre mort. Amen.
1: Je vous salue Marie, pleine de grâce, le Seigneur est avec vous. Vous êtes bénie entre toutes les femmes et Jésus, le fruit de vos entrailles, est béni.
2: Sainte Marie, Mère de Dieu, priez pour nous pauvres pécheurs, maintenant et à l'heure de notre mort. Amen.
1: Je vous salue Marie, pleine de grâce, le Seigneur est avec vous. Vous êtes bénie entre toutes les femmes et Jésus, le fruit de vos entrailles, est béni.
2: Sainte Marie, Mère de Dieu, priez pour nous pauvres pécheurs, maintenant et à l'heure de notre mort. Amen.
1: Je vous salue Marie, pleine de grâce, le Seigneur est avec vous. Vous êtes bénie entre toutes les femmes et Jésus, le fruit de vos entrailles, est béni.
2: Sainte Marie, Mère de Dieu, priez pour nous pauvres pécheurs, maintenant et à l'heure de notre mort. Amen.
1: Je vous salue Marie, pleine de grâce, le Seigneur est avec vous. Vous êtes bénie entre toutes les femmes et Jésus, le fruit de vos entrailles, est béni.
2: Sainte Marie, Mère de Dieu, priez pour nous pauvres pécheurs, maintenant et à l'heure de notre mort. Amen.
1: Je vous salue Marie, pleine de grâce, le Seigneur est avec vous. Vous êtes bénie entre toutes les femmes et Jésus, le fruit de vos entrailles, est béni.
2: Sainte Marie, Mère de Dieu, priez pour nous pauvres pécheurs, maintenant et à l'heure de notre mort. Amen.
1: Je vous salue Marie, pleine de grâce, le Seigneur est avec vous. Vous êtes bénie entre toutes les femmes et Jésus, le fruit de vos entrailles, est béni.
2: Sainte Marie, Mère de Dieu, priez pour nous pauvres pécheurs, maintenant et à l'heure de notre mort. Amen.
1: Je vous salue Marie, pleine de grâce, le Seigneur est avec vous. Vous êtes bénie entre toutes les femmes et Jésus, le fruit de vos entrailles, est béni.
2: Sainte Marie, Mère de Dieu, priez pour nous pauvres pécheurs, maintenant et à l'heure de notre mort. Amen.
1: Gloire au Père, au Fils et au Saint-Esprit.
2: Ô Dieu qui est, qui était et qui vient, pour les siècles des siècles. Amen.
1: Ô Marie conçue sans péché,
2: priez pour nous qui avons recours à vous.
1: Ô Marie conçue sans péché,
2: priez pour nous qui avons recours à vous.
1: Ô Marie conçue sans péché,
2: priez pour nous qui avons recours à vous.

0: par quel mystère glorieux, l'ascension de Marie, fruit du mystère, la grâce d'une bonne mort, que c'est à l'homme de gagner l'univers s'il vient à perdre son âme. Luc chapitre 9, verset 25. Au terme de sa vie terrestre, Marie, la mère de Dieu, a été prise au ciel, corps et âme, dans la gloire éternelle. Sainte Mère de Dieu, nous nous réjouissons pour ta glorieuse montée au ciel. Obtiens-nous de t'y rejoindre en compagnie de toutes les âmes qui nous sont chères. Prions pour mieux connaître Marie, la Mère de notre Seigneur. Prions pour rester fidèles à la prière fréquente du chapelet. Prions pour savoir écouter la parole de Dieu. Prions pour que Marie nous aide à aimer la volonté de Dieu. Notre Père qui es aux cieux, que ton nom soit sanctifié, que ton règne vienne, que ta volonté soit faite sur la terre comme au ciel.
1: Donne-nous aujourd'hui notre pain de ce jour. Pardonne-nous nos offenses, comme nous pardonnons aussi à ceux qui nous ont offensés. Et ne nous laisse pas entrer en tentation, mais délivre-nous du mal. Amen.
0: Je vous salue Marie, pleine de grâce. Le Seigneur est avec vous. Vous êtes bénie entre toutes les femmes, et Jésus, le fruit de vos entrailles, est béni.
1: Sainte Marie, Mère de Dieu, priez pour nous pauvres pécheurs, maintenant et à l'heure de notre mort. Amen.
0: Je vous salue Marie, pleine de grâce. Le Seigneur est avec vous. Vous êtes bénie entre toutes les femmes, et Jésus, le fruit de vos entrailles, est béni.
1: Sainte Marie, Mère de Dieu, priez pour nous pauvres pécheurs, maintenant et à l'heure de notre mort. Amen.
0: Je vous salue Marie, pleine de grâce. Le Seigneur est avec vous. Vous êtes bénie entre toutes les femmes, et Jésus, le fruit de vos entrailles, est béni.
1: Sainte Marie, Mère de Dieu, priez pour nous pauvres pécheurs, maintenant et à l'heure de notre mort. Amen.
0: Je vous salue Marie, pleine de grâce. Le Seigneur est avec vous. Vous êtes bénie entre toutes les femmes, et Jésus, le fruit de vos entrailles, est béni.
1: Sainte Marie, Mère de Dieu, priez pour nous pauvres pécheurs, maintenant et à l'heure de notre mort. Amen.
0: Je vous salue Marie, pleine de grâce. Le Seigneur est avec vous. Vous êtes bénie entre toutes les femmes, et Jésus, le fruit de vos entrailles, est béni.
1: Sainte Marie, Mère de Dieu, priez pour nous pauvres pécheurs, maintenant et à l'heure de notre mort. Amen.
0: Je vous salue Marie, pleine de grâce. Le Seigneur est avec vous. Vous êtes bénie entre toutes les femmes, et Jésus, le fruit de vos entrailles, est béni.
1: Sainte Marie, Mère de Dieu, priez pour nous pauvres pécheurs, maintenant et à l'heure de notre mort. Amen.
0: Je vous salue Marie, pleine de grâce. Le Seigneur est avec vous. Vous êtes bénie entre toutes les femmes, et Jésus, le fruit de vos entrailles, est béni.
1: Sainte Marie, Mère de Dieu, priez pour nous pauvres pécheurs, maintenant et à l'heure de notre mort. Amen.
0: Je vous salue Marie, pleine de grâce. Le Seigneur est avec vous. Vous êtes bénie entre toutes les femmes, et Jésus, le fruit de vos entrailles, est béni.
1: Sainte Marie, Mère de Dieu, priez pour nous pauvres pécheurs, maintenant et à l'heure de notre mort. Amen.
0: Je vous salue Marie, pleine de grâce. Le Seigneur est avec vous. Vous êtes bénie entre toutes les femmes, et Jésus, le fruit de vos entrailles, est béni.
1: Sainte Marie, Mère de Dieu, priez pour nous pauvres pécheurs, maintenant

0: Père de notre mort. Amen.
1: Gloire au Père, et au Fils, et au Saint-Esprit.
0: Ô Dieu qui es, qui était et qui vient, pour les siècles des siècles. Amen.
1: Ô Marie conçue sans péché,
0: priez pour nous qui avons recours à vous.
1: Ô Marie conçue sans péché,
0: priez pour nous qui avons recours à vous.
1: Ô Marie conçue sans péché,
0: priez pour nous qui avons recours à vous.
2: Cinquième mystère glorieux, le couronnement de la Vierge au ciel. Fruit du mystère, une grande dévotion à Marie. Celui qui restera fidèle à Dieu jusqu'au bout sera sauvé. Matthieu 24, verset 13. La Vierge fut exaltée par le Seigneur comme reine de l'univers, pour être ainsi plus conforme à son Fils, Seigneur des Seigneurs, victorieux du péché et de la mort. Ô Marie, reine du paradis, qui, au-dessus des anges et des saints, demeure à la droite de Jésus, garde-nous purs et attire-nous au ciel à l'heure de notre mort pour chanter les louanges et les miséricordes de Dieu. Prions pour le pape, les évêques, les prêtres et tous les serviteurs et servantes de Dieu. Prions pour les agonisants, les défunts et pour la délivrance des âmes du purgatoire. Prions pour nous-mêmes, que nous vivions chaque jour avec Marie, en Marie et par Marie, pour entrer dans le royaume avec elle. Notre Père qui es aux cieux, que ton nom soit sanctifié, que ton règne vienne, que ta volonté soit faite sur la terre comme au ciel.
0: Donne-nous aujourd'hui notre pain de ce jour, pardonne-nous nos offenses, comme nous pardonnons aussi à ceux qui nous ont offensés. Et ne nous laisse pas entrer en tentation, mais délivre-nous du mal. Amen.
2: Je vous salue Marie, pleine de grâce, le Seigneur est avec vous. Vous êtes bénie entre toutes les femmes, et Jésus, le fruit de vos entrailles, est béni.
0: Sainte Marie, Mère de Dieu, priez pour nous pauvres pécheurs, maintenant et à l'heure de notre mort. Amen.
2: Je vous salue, Marie, pleine de grâce. Le Seigneur est avec vous. Vous êtes bénie entre toutes les femmes, et Jésus, le fruit de vos entrailles, est béni.
0: Sainte Marie, Mère de Dieu, priez pour nous pauvres pécheurs, maintenant et à l'heure de notre mort. Amen.
2: Je vous salue Marie, pleine de grâce. Le Seigneur est avec vous. Vous êtes bénie entre toutes les femmes, et Jésus, le fruit de vos entrailles, est béni.
0: Sainte Marie, Mère de Dieu, priez pour nous pauvres pécheurs, maintenant et à l'heure de notre mort. Amen.
2: Je vous salue Marie, pleine de grâce. Le Seigneur est avec vous. Vous êtes bénie entre toutes les femmes, et Jésus, le fruit de vos entrailles, est béni.
0: Sainte Marie, Mère de Dieu, priez pour nous pauvres pécheurs, maintenant et à l'heure de notre mort. Amen.
2: Je vous salue Marie, pleine de grâce. Le Seigneur est avec vous. Vous êtes bénie entre toutes les femmes, et Jésus, le fruit de vos entrailles, est béni.
0: Sainte Marie, Mère de Dieu, priez pour nous pauvres pécheurs, maintenant et à l'heure de notre mort. Amen.
2: Je vous salue Marie, pleine de grâce. Le Seigneur est avec vous. Vous êtes bénie entre toutes les femmes, et Jésus, le fruit de vos entrailles, est béni.
0: Sainte Marie, Mère de Dieu, priez pour nous pauvres pécheurs, maintenant et à l'heure de notre mort. Amen.
2: Je vous salue Marie, pleine de grâce. Le Seigneur est avec vous. Vous êtes bénie entre toutes les femmes, et Jésus, le fruit de vos entrailles, est béni.
0: Sainte Marie, Mère de Dieu, priez pour nous pauvres pécheurs, maintenant et à l'heure de notre mort. Amen.
2: Je vous salue Marie, pleine de grâce. Le Seigneur est avec vous. Vous êtes bénie entre toutes les femmes, et Jésus, le fruit de vos entrailles, est béni.
0: Sainte Marie, Mère de Dieu, priez pour nous pauvres pécheurs, maintenant et à l'heure de notre mort. Amen.
2: Je vous salue Marie, pleine de grâce. Le Seigneur

0: est avec vous. Vous êtes bénie entre toutes les femmes, et Jésus, le fruit de vos entrailles, est béni.
1: Sainte Marie, Mère de Dieu, priez pour nous pauvres pécheurs, maintenant et à l'heure de notre mort. Amen.
0: Je vous salue Marie, pleine de grâce. Le Seigneur est avec vous. Vous êtes bénie entre toutes les femmes, et Jésus, le fruit de vos entrailles, est béni.
1: Sainte Marie, Mère de Dieu, priez pour nous pauvres pécheurs, maintenant et à l'heure de notre mort. Amen.
0: Gloire au Père, et au Fils, et au Saint-Esprit.
1: Ô Dieu qui est, qui était et qui vient, pour les siècles des siècles. Amen.
0: Ô Marie conçue sans péché,
1: priez pour nous qui avons recours à vous.
0: Ô Marie conçue sans péché,
1: priez pour nous qui avons recours à vous.
0: Ô Marie conçue sans péché,
1: priez pour nous qui avons recours à vous.

0: prions avec la Katrina. Quelle est celle-ci?
1: Qui s'avance comme l'aurore, belle comme la lune, éclatante comme le soleil, terrible comme une armée rangée en bataille.
0: Mon âme exalte le Seigneur.
1: Exulte mon esprit en Dieu mon sauveur.
0: Il s'est penché sur son humble servante, désormais tous les âges me diront bienheureuse.
1: Le puissant fit pour moi des merveilles. Saint est son nom.
0: Son amour s'étend d'âge en âge sur ceux qui le craignent.
1: Déployant la force de son bras, il disperse les suprêmes.
0: Il renverse les puissants de leur trône, il élève les humbles.
1: Il comble le bien les affamés, renvoie les riches les mains vides.
0: Il relève Israël son serviteur, il se souvient de son amour.
1: De la promesse faite à nos pères, en faveur d'Abraham et de sa race à jamais.
0: Gloire au Père et au Fils et au Saint-Esprit.
1: Ô Dieu qui es, qui était et qui vient, pour les siècles des siècles. Amen.
0: Quelle est celle-ci?
1: Qui s'avance comme l'aurore, belle comme la lune, éclatante comme le soleil, terrible comme une armée rangée en bataille.
0: Ô Marie conçue sans péché,
1: priez pour nous qui avons recours à vous.
0: Prions. Seigneur Jésus-Christ, notre médiateur auprès du Père, tu as voulu que la Vierge bienheureuse, ta mère, soit notre mère et notre médiatrice auprès de toi. Accorde à ceux qui implorent tes faveurs la joie de les recevoir toutes par elle.
1: Amen.
0: Nous avons recours à vos protections, Sainte Mère de Dieu. Ne rejetez pas les prières que nous vous adressons dans tous nos besoins, mais délivrez-nous des dangers auxquels nous sommes exposés. Ô Vierge comblée de gloire et de bénédiction, Vierge Immaculée, médiatrice de toute grâce,
1: priez pour nous.
0: Saint Michel, Saint Gabriel et Saint Raphaël,
1: priez pour nous.
0: Puissance céleste, Légion d'anges de Marie,
1: priez pour nous.
0: Saint Jean-Baptiste,
1: priez pour nous.
0: Saint Pierre et Saint Paul,
1: priez pour nous.
0: Que les âmes de nos légionnaires décédés, les âmes de tous les fidèles repassés reposent en paix par la miséricorde de Dieu.
1: Amen.
0: Magnificat.
1: Anima mea Dominum.

0: Prions avec Marie, c'est terminé. Merci à vous, chers auditeurs, d'avoir prié avec nous. Vos intentions sont toujours attendues pour la méditation quotidienne du chapelet. Bonne suite de programme.
1: 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Adiutorum nostrum in nomine Domini, qui fecit caelum et terram. Benedicat vos omnipotens Deus.

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0: 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Bonne suite de programmes sur la voie de l'Évangile.

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2: Dimanche 21 juin 2026, bonsoir à tous, bien-aimés du Seigneur. Bonne fête à tous les pères à l'écoute de cette émission, Paroisse en marche, mise en onde Romuald Nyamba. Bonne fête à toi, Romuald Nyamba, papa. À la présentation, Atien Bernardin Nathanaël.

0: Alors, tout de suite, le premier correspondant avec la chorale Notre-Dame de Lourdes, Allons au Seigneur. Bonsoir.
1: Bonsoir, Assène Nathanaël.
0: Adagbanda Apollinaire, bienvenue.
1: Merci. Bonsoir, chers amis auditeurs et auditrices de la Voix de l'Évangile. Bonne fête des pères à tous les papas. Ce dimanche 21 juin 2026, 12e dimanche du temps ordinaire de l'année A, malgré la pluie, les paroissiens d'Immaculée Conception de Vaucruica se sont déplacés pour rendre grâce à Dieu aux deux messes de ce matin à 7h et à 9h. La messe de 7h a été présidée par le père Modeste, formateur au grand séminaire Notre-Dame de Lourdes, dans le diocèse de Gagnoua, et concélébrée par le père Emmanuel, curé de la paroisse. Après la proclamation des textes liturgiques de ce jour, le père Emmanuel, avant son homélie, a demandé aux femmes d'acclamer les hommes en ce jour de la fête des pères. Il les a encouragés pour l'effort qu'ils font pour la gestion, dans la gestion de leur foyer. Abordant l'homélie, le père Emmanuel a fait savoir que le Seigneur nous invite à ne pas craindre ni avoir peur de ceux qui nous persécutent, car le Seigneur est avec nous. Il nous a exhortés à mettre notre confiance en Jésus-Christ, quelles que soient les situations de notre vie. Il a prodigué de sages conseils aux papas et demandé aux enfants d'honorer leurs parents. La deuxième messe a été dite par le père Emmanuel. Au cours de cette messe, les quêteuses du doyenné Jean-René Nguio ont fait leur action de grâce en ce jour où elles célèbrent leurs 25 ans d'existence. Après la deuxième messe, il y a eu une grande réception dans la cour de la paroisse suivie de divertissements entre les nombreuses quêteuses venues des quatre paroisses du doyenné Jean-René Nguio. Les deux messes de ce matin ont été animées par la chorale Saint-Martin. Au titre des informations, le dimanche 5 juillet prochain, notre paroisse recevra la fête des mères du vicariat Jean-Baptiste Boivin. Le père Emmanuel Kanga, curé de la paroisse, célèbre ses 20 ans de vie religieuse cette année. La messe d'accueil de grâce se fera le 12 juillet 2026 à 9h à Assini-Mafia. Le pagne uniforme est à 2500 francs le morceau. L'ordination presbytérale du diacre Yannick Oulahi aura lieu ce samedi 27 juin 2026 à Bonnois, tarif 2500 francs. Voilà, c'est Nathanaël, c'était Adagbanda Apollinaire, depuis la paroisse Immaculée Conception de Bobo-Kulitia pour la Voix de l'Évangile.
0: Voilà, Adagbanda Apollinaire, merci de nous appeler donc de la paroisse Immaculée Conception d'Abobo Kluetcha, Bel Air. Après Adagbanda, un autre correspondant, bonsoir.
2: Bonsoir, monsieur Saint Bernard de Nathanaël, Patrick Monet, la paroisse Saint-Timothée.
0: Voilà, Patrick Monet, sois le bienvenu.
2: Merci beaucoup. Bonsoir, chers fidèles auditeurs de la Voix de l'Évangile, la Radio Nationale Catholique. En ce 12e dimanche du temps ordinaire de l'année liturgique A, la communauté paroissiale de Saint-Timothée s'est rassemblée dans une atmosphère de confiance, de courage et d'espérance, portée par l'appel du Seigneur à demeurer fidèle malgré les épreuves et les difficultés de la vie. À travers les textes de ce dimanche, Dieu nous rappelle qu'il veille sur chacun de ses enfants et qu'aucune peur ne doit nous éloigner de sa présence et de son amour. La messe de 6h30, présidée par notre bien-aimé curé, le révérend Père Thierry Michel Mobio, affectueusement appelé le général de la joie, s'est déroulée dans une ambiance de ferveur, de gratitude et de grande communion fraternelle. Les fidèles, venus nombreux, ont élevé vers Dieu leurs prières dans la confiance, conscients que le Seigneur accompagne chacun de leurs pas. À la suite de la proclamation des textes liturgiques de ce jour, le père curé a demandé à l'Assemblée d'ovationner successivement les papas présents, nos papas biologiques, les pères de la paroisse, c'est-à-dire les prêtres et le diacre, ensuite Saint-Joseph, le père putatif de notre Seigneur Jésus-Christ, et enfin Dieu Tout-Puissant, le père par excellence. Dans son homélie, le père Thierry Michel Mobio, se basant sur la première lecture tirée du livre du prophète Jérémie, nous dit et nous citons. Moi, Jérémie, j'entends les calomnies de la foule. Dénoncez-le, allons le dénoncer. Celui-là l'épouvante de tous côtés. Tous les amis guettent, mais faux pas. Le prophète Jérémie, choisi par Dieu pour annoncer la bonne nouvelle et faire du bien au peuple de Jérusalem, est objet de dénonciation, de rejet, de jugement, de critique et de calomnie à un point tel que sa vie est en danger. Ce peuple ne quête que ses faux pas, comme si faire du bien était une mauvaise chose. Celui qui fait le bien agit au nom du Seigneur. Pour renchérir ses propos, le père curé nous raconte l'histoire d'un jeune homme qui arrive dans son village avec sa nouvelle voiture et qui rencontre deux pauvres vieillards ayant des difficultés à s'assurer la pitance quotidienne. Le jeune homme leur remet de l'argent en vue de les aider à s'acheter de quoi manger. Ces deux vieillards prennent cet argent et se rendent chez un marabout dans l'optique de faire du mal à ce jeune qui, malheureusement pour eux, est sous la protection du Seigneur. Le corps peut être tué, mais l'âme, tant que celle-ci est sous la protection du Très-Haut, ne peut être tuée. La vie ne peut être ôtée par quiconque sans que Dieu n'ait permis cela. Faisons un clin d'œil à tous les papas qui se battent nuit et jour dans la discrétion pour le bien-être de leur famille. Le père curé a dit ceci. Le papa est le curé de sa paroisse qui, celle-ci, est composée de sa femme et ses enfants. Il a à charge l'organisation de cette paroisse. Le papa est celui-là qui consent d'énormes sacrifices pour le bonheur et le bien-être de sa famille. Pour clore son homélie, le père curé a fait reprendre en cœur à toute l'assemblée la poésie intitulée « Mon père aimé, mon père à moi » de Maurice Carême. Cette célébration a été particulièrement marquée par la fête des pères. À cette occasion, tous les papas de la paroisse ont été mis à l'honneur pour leur rôle essentiel au sein des familles et de la communauté chrétienne. Dans une atmosphère chaleureuse et festive, des présents symboliques leur ont été remis au cours des différentes messes dominicales. Ce geste de reconnaissance a permis de saluer leur engagement, leur sacrifice quotidien et leur mission d'éducateur, de protecteur et de témoin de la foi au sein de leur foyer. Les applaudissements nourris de l'Assemblée ont traduit la gratitude de toute la communauté envers ces hommes qui contribuent chacun à sa manière à bâtir des familles solides et chrétiennes. Hier samedi 20 juin 2026, notre paroisse a eu l'immense honneur de recevoir la visite de son Excellence Monseigneur Mauricio Ruda Belt, nonce apostolique, représentant personnel du Saint-Pierre auprès de l'Église en Côte d'Ivoire. Cette visite, à la fois exceptionnelle et historique, restera gravée dans la mémoire collective de Saint-Timothée. Accueilli dans une ambiance de joie, de respect et de grande ferveur, le nonce apostolique était accompagné de Monseigneur Jean-Salomon Lesoutier, évêque du diocèse de Yopougon. Le point culminant de cette visite fut la célébration eucharistique présidée par le nonce apostolique lui-même. À travers sa présence, c'est toute l'Église universelle qui a manifesté sa proximité avec notre jeune communauté paroissiale dans le vaste projet de construction de sa nouvelle Église. Après la célébration, Monseigneur Mauricio s'est rendu sur le site de la future Église où il a procédé à une bénédiction solennelle du chantier. Ce geste fort a été vécu comme un signe d'encouragement et d'espérance pour tous les fidèles qui, depuis plusieurs mois, se mobilisent pour voir sortir de terre la future église paroissiale. La visite s'est achevée dans une ambiance fraternelle autour d'un repas partagé au presbytère, offrant un moment privilégié d'échange et de communion entre les autorités ecclésiales et les responsables de la paroisse. Cette visite constitue une grâce, une grande grâce pour Saint-Timothée et un encouragement à poursuivre avec foi, unité et détermination l'œuvre de construction de notre future Église. Quelques annonces importantes. Fête de charité 2026, retour des 100 missionnaires. Dimanche 12 juillet 2026, notre paroisse vivra sa grande fête de charité placée sous le thème « Retour des 100 missionnaires ». Cette grande mobilisation paroissiale a pour objectif principal de soutenir la poursuite des travaux de construction de la nouvelle Église. Nous gardons tous en mémoire cet objectif qui nous unit, célébrer avec la grâce de Dieu notre première messe dans la nouvelle Église en novembre 2027. Pour atteindre cet objectif, plusieurs stratégies ont été présentées. L'opération « Un fidèle 10 000 francs et plus ». Chaque fidèle est invité à faire un effort particulier en offrant au moins 10 000 francs selon ses possibilités. Si chacun apporte sa pierre à l'édifice, notre fête sera une grande réussite. L'opération invitation. Chaque fidèle est invité à mobiliser autour de lui une personne susceptible d'apporter son soutien. Parents, amis, collègues, employeurs, responsables d'entreprise, personnalités ou toute personne sensible à notre projet. L'opération discrétion. Elle concerne les fidèles qui souhaitent apporter dans la discrétion et selon leurs moyens une contribution exceptionnelle à la construction de l'Église. La vente aux enchères. Elle constituera l'un des temps forts de cette fête de charité et permettra

0: 8 juillet, aux heures de Saint-Joseph avec les amis de Saint-Joseph. Jeudi 9 juillet, aux heures de Saint-Trita avec les amis de Saint-Trita. Vendredi 10 juillet, aux heures de la sanctification avec les amis de la sanctification. Saint-Timothée, une paroisse qui avance avec confiance sous le regard de Dieu et la bénédiction de l'Église universelle. C'était Patrick Monet pour la paroisse Saint-Timothée.
1: Voilà, Patrick Monet, merci. Et
0: je vous en prie.
1: Merci davantage au père curé, le père Thierry-Michel Mobio, le général de la joie 4 étoiles, comme le dit Jean-Baptiste Blawa, qui vous permet bien sûr d'intervenir toujours à cette émission Paroisse en marche. Infiniment merci, et nous lui tirons vraiment notre chapeau pour tout ce qu'il fait. D'abord, même déjà, c'était à la paroisse Saint Mathias Kalemba Moloba, aujourd'hui une grande fierté pour le diocèse de Yopougon, et maintenant à la paroisse Saint-Timothée et Tite, la cité ESCI.
0: Merci beaucoup et bonne soirée.

0: Voilà, alors après Patrick Monnet, bonsoir.
1: Bonsoir, auditrices et auditeurs de la Radio Nationale Catholique. Bonsoir à Saint-Bernardin Nathanaël. Dimanche 21 juin 2026, 12e du temps ordinaire. La parole Saint-François-Xavier d'Assandré a tenu sa messe dominicale de 9h05 à 10h48 minutes sous la présidence du Père curé Paulin Ouraba Armand et chantée par la chorale Saint-François-Xavier d'Assandré. À l'entame, chants et danses, puis la prière d'entrée pour véritablement commencer, avant de faire place à la liturgie pour les tests du jour, pour s'arrêter à l'évangile de Jésus-Christ selon saint Matthieu, chapitre 10, les versets 26 à 33. Prenant la parole pour son homélie, le Père Célébrant a dit pour commencer que face aux difficultés et aux incertitudes de la vie, le Seigneur nous rappelle qu'il veille sur chacun de ses enfants et qu'aucun de nos efforts ne lui est indifférent. Ne craignez pas, faites confiance à Dieu, même lorsque le chemin semble obscur. Gardez l'espérance lorsque les résultats tardent à venir, car ni la mort ni le péché n'auront le dernier mot. Et à terminer pour dire au peuple de Dieu que depuis notre baptême, signe de notre adhésion à sa parole, le Seigneur se tient à nos côtés pour nous protéger, prendre soin de nous dans les moindres détails. Par ailleurs, le célébrant, en sa qualité de curé de la paroisse, a souhaité une bonne fête des pères, tout en rendant grâce pour tous les pères qui, à l'image de Saint Joseph, assumant avec amour et responsabilité leur mission au sein de leur famille. Bonne fête à tous les pères et bon dimanche à tous. Au titre des annonces et informations pour la vie de notre paroisse, il se tiendra le dimanche 28 juin 2026, la clôture de l'année pastorale 2025-2026, à 9h à Assandré. Évariste Coblet-Didier, parole Saint-François-Xavier d'Assandré, département de Sakassou, dans la chute de celle de Boaké, pour la Radio Nationale Catholique. D'ici là, portez-vous bien.
0: Voilà, Didier Koblé-Variste, merci de nous appeler de si loin. Saint-François-Xavier d'Assandré, et c'est dans la région de Sakassou, dans l'archidiocèse d'Abidjan, et pardon, de Boaké, qui célèbre 100 ans d'existence, 100 ans d'évangélisation du pays baoulé, n'est-ce pas?

0: Évariste fait place à un autre correspondant. Bonsoir.
1: Bonsoir, Nathanaël.
0: Voilà, Craverna, l'enfant de Kouna Bronso.
1: L'enfant de Kouna Bronso, effectivement. dimanche 21 juin 2026, 12e dimanche du temps de

0: l'église, à la paroisse Saint-Pierre de Dabourg, et sous une pluie diluvienne qui n'a pourtant pas entamé la volonté des paroissiens, le père curé Cyprien Ignagne a exhorté les paroissiens sur la fermeté de la foi que Jésus lui-même recommande, en évitant ceux qui pourraient tuer notre âme, l'essence même de notre être. Aussi a-t-il insisté sur le fait que nous, en tant, autant que nous sommes importants aux yeux des yeux. C'est pourquoi il faudrait que nous nous prenions avec sérieux, soyons sérieux dans tout ce que nous allons faire, car nous avons de l'importance aux yeux de notre Créateur. Il a par ailleurs souhaité une bonne fête à tous les papas de notre paroisse. Aussi, l'AFEC, au nom de sa présidente, en l'occurrence, Dame Ogri Fallon Marie, a offert des présents aux deux prêtres du curé Cyprien et Wilfried Bogui, le père résident. Au chapitre des informations, la paroisse Saint-Pio, la merveille de Dabou, célèbre sa fête de charité le dimanche 28 juin prochain avec à la clé des moyens pour la construction de l'église.
1: Bernard, bon, alors j'espère qu'il va revenir à la charge, ben pour l'heure, on souffle un tout petit peu.

0: Voilà, bonsoir.
1: Bonsoir, Frère Bernard revient à la charge.
0: Ah, d'accord, ben, très bien.
1: Les intempéries du réseau.
0: Oui.
1: Alors, je disais tout simplement qu'à Saint-Pio, nous célébrerons notre fête de charité le 28 juin prochain, avec à la clé des moyens pour la construction de l'église. Près de nous, la paroisse centenaire, l'Immaculée Conception de Dabou, prépare avec face ses 130 ans d'existence, dont le coup est prévu pour le 31 août prochain. Je termine en souhaitant à tous les papas à l'écoute une très bonne fête des pères, sans omettre nos prêtres dans leur ensemble, avec à leur tête notre général de la joie, le père Thierry Michel Mobio. C'était Krabena Para Saint-Pio de Dabou, la merveille, pour la Radio Nationale Catholique.
0: Alors, Krabena,
1: oui.
0: Quand vous voyez que la paroisse la plus vieille du diocèse de Yopougon célèbre 130 ans et vous, c'est pratiquement 5 ans.
1: Nous avons 6 ans maintenant.
0: Ah, 6 ans. Oui.
1: Nous avons 6 ans.
0: L'écart est beaucoup.
1: Il y a rien petit même auprès de l'Immaculée Conception.
0: Ah, d'accord.
1: Voilà, mais nous faisons avec.
0: D'accord. Mais voilà, un jour vous allez arriver là. Peut-être voilà. Pas sans nous, peut-être, mais. Bien, merci à Krabena, Saint-Pio de Dabou. Tout de suite, un autre correspondant. Bonsoir. Bonsoir.

Je rappelle que vous êtes à l'émission Paroisse en marche, une émission qui rend compte des activités et événements qui ont eu lieu sur nos différentes paroisses. Alors, si vous voulez nous appeler, composez le 07 59 55 54 24 ou le 05 55 03 46 60 ou même le 01 42 85 87 06. La technique est assurée par Romuald Nyamba. À la présentation, Atsin Bernardin, Nathanaël, Bruce Moudji dans Yezou.

0: Il faut dire que la communauté internationale et la communauté nationale organisent, a organisé en ce jour, la fête des pères. Et cette célébration intervient, je dirais, 3 semaines après la fête des mères. Et c'est le lieu donc de reconnaître au père son rôle au sein de la famille. Il est le chef de la famille et il est celui-là qui tient la vie de la famille. Alors donc, il est intéressant de prier vraiment pour lui, pour que la famille soit davantage renforcée, soit forte. Parce qu'il faut le dire, nos familles souvent battent de l'aile. Et aujourd'hui, les jeunes n'écoutent pas trop bien les parents. Et il faut aussi retenir que les difficultés sont nombreuses au sein de nos familles. Les enfants qui souvent s'adonnent à la drogue, à toute autre pratique qui n'honore pas l'homme. Et si le père est suffisamment assis, fort, nous pouvons avoir une famille vraiment solide. Et nous saluons en ce jour tous ceux qui ont fait un geste à l'endroit de leur papa. Voilà. Nos enfants nous ont honorés, certainement. Et ceux qui n'ont pas encore réagi, qu'ils le fassent. Voilà. Parce que ce serait aussi justice. Souvent, on le fait pour la mère, mais si on ne le fait pas pour le père aussi, ce n'est pas intéressant. Voilà. Donc, il faut équilibrer les choses, donner à la place au père. Bonsoir. Bonsoir.
1: Bonsoir.
0: Oui.
1: Bonsoir.
0: Oui, bonsoir, Benjamin Yao.
1: Bonsoir à toutes, bonsoir à tous. Bonsoir aux fidèles auditeurs de la Radio Nationale Catholique de Côte d'Ivoire. Bien sûr, ceux qui sont basés à la paroisse mère, paroisse sœur, Saint-Laurent, ils pouvons écouter. Et les nombreux qui nous écoutent en ce moment, à la paroisse Saint-Mathias, Kalemba, Mouloba, USA, Unité, Simplicité, Amour, du révérend Père Curé, Princesse Las Martial Lattès. Nous le saluons et tout son presbytérium avec. Dimanche 21 juin 2026. Bien chers frères et sœurs dans le Seigneur, en ce dimanche où la communauté internationale a donné de célébrer tous les pères du monde entier, 12e dimanche ordinaire de l'année liturgique à la paroisse Saint-Mathias Kalemba Mouloba, USA, la messe de 6h30 a été chantée par la chorale Sainte-Thérèse d'Avila et présidée par le révérend Père Curé, Wenceslas Martial Lattès, assisté du grand séminariste, l'abbé Marc Arthur. L'homélie du jour a été prononcée par le révérend Père Curé lui-même. À l'entame de son homélie, le Père Curé a fredonné un chant en l'honneur des pères rassemblés. Il a demandé à la chorale d'accompagner une belle homélie que le Père Curé a fredonnée lui-même et il a demandé au peuple fidèle, notamment les mères, d'acclamer tous les papas présents et par-delà tous les papas du monde entier. C'était émouvant, c'était vraiment pittoresque. Poursuivant son homélie, le Père Curé a dit ceci. Il s'est appuyé sur la première lecture dans un premier temps. Le prophète Jérémie qui parle de vengeance. Et cette vengeance, Dieu demande à ce que l'homme mette sa vengeance dans ses mains. Inutile de se venger soi-même pour ne pas souiller ses mains. Si vous êtes en colère, si vous voulez ruminer la vengeance en mou, humblement, donnez votre vengeance, mettez-la dans les mains de Dieu. Au moment venu, Dieu, avec justesse, vous vengera à votre place. Mais inutile de vous souiller les mains, parce que la vengeance elle-même, quand vous vous vengez, vous faites du mal. Et pourtant, la miséricorde vous permet de rehausser votre vie, de gérer votre vie. Car, poursuit-il dans la deuxième lecture, par un homme, le péché est entré dans le monde. Et justement, par un autre homme, la grâce de Dieu, la miséricorde est entrée aussi dans le monde. Le péché est entré dans le monde par le canal d'Adam. et la miséricorde. La grâce de Dieu est entrée dans le monde par le caractère de notre Seigneur Jésus-Christ. Il faut donc embrasser justement la miséricorde, accepter la miséricorde. Inutile donc de se venger, a-t-il martelé. Il faut donc faire confiance à Dieu et déposer notre colère, notre vengeance dans la main de Dieu. À Dieu de faire justice au moment venu. Et justement, le Père de poursuit en disant ceci, ne crains pas celui qui peut tuer le corps, mais il faut craindre celui qui peut non seulement tuer le corps, mais aussi l'âme. Et craindre, ce n'est pas avoir peur, mais c'est faire confiance à Dieu. Craindre Dieu, ce n'est pas avoir peur de Dieu, mais c'est de faire confiance à Dieu, avoir une totale confiance en Dieu. Nous avons donc une valeur, nous sommes une valeur et aux yeux de Dieu. Nous constituons donc la primaire de Dieu devant nous. Dieu nous aide à faire donc confiance à lui-même et à déposer en sa main notre vengeance pour que lui-même puisse intervenir à notre place, a-t-il conclu. Au titre des informations, il y a eu quatre impérés. Et cette impérée, c'est pour l'Alliance biblique. Et puis, il y a également l'AUX qui est intervenu parce qu'il faut dire qu'au cours de cette messe, ce sont les hommes qui ont même fait la quête. Parce que c'est le jour des hommes. Les hommes qui ont fait la quête. Et puis, l'AUX a organisé la messe aujourd'hui. Les hommes étaient vêtus de blanc. De haut blanc. Et puis bon, en tout cas, c'était quand même quelque chose, une belle. La paroisse était vraiment somptueusement habillée pour l'oration, en blanc vêtu par les hommes notamment. Et puis, il faut dire que le Père Curie a fait savoir que, ici déjà, grâce à Monseigneur Jean-Salomon le Justicier, notre ordinaire donc, de Dieu, il y a déjà l'air qui a pris forme dans son diocèse. Nous profitons pour dire merci encore à Monseigneur Jean-Salomon le Justicier d'avoir installé l'AEX dans son diocèse. Et le Père Curie a fait savoir que hier, dans la diocèse d'Abidjan, le cardinal donc Ignace Bessy, Monseigneur Ignace Bessy Dogbo, a invité vraiment les pères, les papas, je veux dire. Et il a donné une célébration eucharistique au cours de laquelle il a lancé officiellement l'installation donc de l'AEX dans la diocèse d'Abidjan. Donc, vous voyez que ce que on a fait déjà à Yopouan, en train de prendre forme dans l'Église même, dans tout court en Côte d'Ivoire. Donc, nous profitons pour dire encore merci à l'AIEC, à Saint-Mathias Kalemba Mouba et surtout dans le diocèse, grâce à Monseigneur Jean-Solomon Jusquier, l'AIEC est en train de prendre forme, a même en train de grandir dans son diocèse. Pacte éclaté de réunion 2026, clôture dimanche prochain, rendez-vous à 8h, messe unique à 8h, et c'est le Grand Ouest qui va l'apothéose, c'est-à-dire la clôture, et invitation spéciale tous les scouts de Côte d'Ivoire. Vous savez que le Père Curé Wenceslas Martial Lattès est l'aumônier national des scouts. Donc, les scouts de Côte d'Ivoire sont à Saint-Mathias Kalemba Moulouba pour vraiment vivre ce moment fort, cette clôture de la Pâque éclatée des régions avec le grand peuple de l'Ouest. Donc, là, nous sonnons derrière la mobilisation. Venez massivement remplir l'église pour qu'on puisse vivre ce moment fort dans de construction de la paroisse Saint-Mathias Kalemba Mouba. Projet de mariage, il y a une publication de 3 couples. Au terme de cette messe, il y a eu bénédiction de personnes pour anniversaire de naissance et bénédiction des membres de l'AUEC. Et puis, il y a eu prière de bénédiction pour les personnes qui ont déposé leur hymne. Demain, il y aura session de tous les prêtres et même les sœurs autour de Monseigneur Jean-Salomon Justin à la session de fin d'année. Et ce serait donc demain au centre Alessandro Chapouli, quelque part là-bas, et tous les prêtres autour de Monseigneur, y compris donc, il y aura les prêtres de Saint-Mathias Kalemba Mouba avec à leur tête le revenant père curé Wenceslas Martial Lattès. Donc demain mercredi, mardi, demain lundi, mardi et mercredi, 3 jours de session, donc avec tous les pères autour de Monseigneur Jean-Salomon les soutiens. Agréable nuit, excellent début de semaine à toutes et à tous, et surtout bonne fête des pères à tous les papas de la Radio Nationale Catholique de Côte d'Ivoire, la meilleure des radios religieuses en Côte d'Ivoire. À semaine, Nathanaël.
0: Oui.
1: Bonne fête à toi.
0: Ah, merci
1: bonne fête
0: bien.
1: Donc à tous nos correspondants, les papas qui ont appelé, nous leur souhaitons bonne fête, et puis encore que la vie soit meilleure pour nous tous. Agréable nuit. Excellent début de semaine à toutes et à tous. Bonjour Meyao, Saint-Mathias Kalemba Mulumba, la Radio Nationale Catholique de Côte d'Ivoire, la voix de l'Évangile.
0: Voilà, merci bien à toi Benjamin Yao, et à la suite de Benjamin Yao, nous disons aussi bonne fête au père Jean Cra, il est le directeur général de la RNC, et en tant que père, il est aussi notre papa, voilà, il est le papa de la radio, et voilà, et il a vraiment sa place aussi dans notre cœur, parce qu'il fait tout pour que la radio puisse aller de l'avant. We'll be right back.

Faut dire que à la paroisse Sainte-Anne de Grand Alépé, l'association des hommes catholiques a célébré de fort belle manière les pères de cette paroisse, je dirais rurale, mais qui a l'allure d'une grande ville. Voilà. Et nous vous saluons vivement pour votre initiative qui honore le Père. Et il est toujours bon de célébrer et la mère et le Père pour que la famille soit davantage solide. On y va, Zanté.

0: Alors, s'il n'y a plus d'appels, il nous reste quelques petites minutes. Nous allons finir complètement en beauté et vous proposer l'évangile de Jésus-Christ selon Saint Matthieu, chapitre 10, versets 26 à 33. En ce temps-là, Jésus disait à ses apôtres, ne craignez pas les hommes. Rien n'est voilé qui ne sera dévoilé, rien n'est caché qui ne sera connu. Ce que je vous dis dans les ténèbres, dites-le en pleine lumière. Ce que vous entendez au creux de l'oreille, proclamez-le sur les toits. Ne craignez pas ceux qui tuent le corps sans pouvoir tuer l'âme. Craignez plutôt celui qui peut faire périr dans la géhenne l'âme aussi bien que le corps. Deux moineaux ne sont-ils pas vendus pour un sou? Or, pas un seul ne tombe à terre sans que votre Père le veuille. Quant à vous, même les cheveux de votre tête sont tous comptés. Soyez donc sans crainte. Vous valez bien plus qu'une multitude de moineaux. Quiconque se déclarera pour moi devant les hommes, moi aussi, je me déclarerai pour lui devant mon Père qui est aux cieux. Mais celui qui me reniera devant les hommes, moi aussi, je le renierai devant mon Père qui est aux cieux. Parole du Seigneur, Matthieu chapitre 10, versets 26 à 33. Nous pouvons dire merci donc à Dagba Nda Apollinaire, Immaculée Conception d'Abobo Kwecha Belair, Patrick Monet, Saint-Timothée, Saint-Tite de la cité ECI de Niangon, Yopougon, Didier Coblé-Variste, Saint-François-Xavier d'Assandré, Crabernard Saint-Pio de Dabou et Benjamin Yao, Saint-Mathias Kalemba, Moloba. Technique assurée par Romuald Nyamba, à la présentation, Atsin Bernardin Nathanaël. Je rappelle qu'avec la grâce de Dieu, demain matin, nous aurons l'émission, le magazine Agrimag, bien sûr, piloté à la présentation par Jean-Baptiste Blawa. Alors, à très très bientôt. Encore une fois, bonne fête à tous les pères et que le nom du Seigneur vous soit béni. Bonne nuit à tous et à chacun.
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3: Le secrétariat exécutif diocésain de l'éducation catholique de Yopougon porte à la connaissance des parents d'élèves que les préinscriptions pour la rentrée scolaire 2026-2027 ont débuté dans toutes ces écoles depuis le 4 juin 2026 et se poursuivent jusqu'au 31 juillet 2026, du lundi au vendredi de 8h à 17h et les samedis de 8h à 14h. L'éducation catholique du diocèse de Yopougon, c'est 7 écoles maternelles et 23 écoles primaires ainsi que 5 collèges et 2 centres de formation implantée à Yopougon, Dabou, Bessédi et Elibou. Elle a été classée première de l'éducation catholique de Côte d'Ivoire au CPE pour la deuxième année consécutive. Cette année, elle a enregistré un taux de réussite de 100% au CPE dans l'ensemble de ses 23 écoles. Gloire à Dieu! 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

Lecture du livre du prophète Jérémie. Moi, Jérémie, j'entends les calomnies de la foule. Dénoncez-le, allons le dénoncer, celui-là, l'épouvante de tous côtés. Tous mes amis guettent mes faux pas. Ils disent, peut-être se laissera-t-il séduire. Nous réussirons et nous prendrons sur lui notre revanche. Mais le Seigneur est avec moi, tel un guerrier redoutable. Mes persécuteurs trébucheront, ils ne réussiront pas. Leur défaite les couvrira de honte, d'une confusion éternelle, inoubliable. Seigneur de l'univers, toi qui scrutes l'homme juste, toi qui vois les reins et les cœurs, fais-moi voir la revanche que tu leur infligeras, car c'est à toi que j'ai remis ma cause. Chantez le Seigneur, louez le Seigneur, il a délivré le malheureux de la main des méchants. Ce passage fait partie de ce qu'on appelle les confessions de Jérémie. On pourrait dire les confidences de Jérémie. Et là, il dévoile le plus intime de lui-même. Et les quelques lignes d'aujourd'hui nous résument bien ses sentiments. Sa vie est un continuel paradoxe. Ce qui fait sa joie la plus profonde, sa raison de vivre, son assurance, est aussi la source de toutes ses souffrances. C'est la parole de Dieu. Elle n'est pas nommée ici, mais elle est sous-entendue. C'est parce qu'il proclame la parole de Dieu à temps et à contre-temps, comme dit saint Paul, qu'il est persécuté. Mais c'est cette même parole qui lui donne la force de continuer. On dit souvent que nul n'est prophète en son pays. Cela s'applique parfaitement à Jérémie. Il a été un très grand prophète, mais c'est seulement après sa mort qu'on s'en est aperçu. De son vivant, sa parole était trop dérangeante. Il précise lui-même très exactement la date de sa prédication. Je cite « De la 13e année du règne de Josias jusqu'à la fin de la déportation de Jérusalem. » Ce qui veut dire de 627 à 587 avant Jésus-Christ. 40 années au cours desquelles il a vu se succéder plusieurs rois à Jérusalem. Mais bien peu l'ont écouté. Que lui reprochait-on ? Oh, simplement d'avoir le courage de dire la vérité. Et la vérité n'était pas brillante. Du haut en bas de l'échelle sociale, les infidélités à l'Alliance se multipliaient dans tous les domaines. Voici un exemple de sa prédication. Tous sont des adultères, un ramassis de traîtres. Tous, petits et grands, sont âpres au gain. Tous, prophètes et prêtres, ont une conduite fausse. Traduisez, la corruption et l'amour de l'argent ont gangrené toute la société. La religion n'est plus que de façade. Comme on peut s'y attendre, ce genre de rappel à l'ordre n'est pas du goût de tout le monde. D'autant plus qu'il sait être cinglant. Je vous cite une phrase. Une panthère peut-elle changer de pelage? Et les Judéens, habitués à faire le mal, pourraient-ils faire le bien? Où l'on voit qu'il a le sens des formules. Il passe donc une bonne partie de sa vie à hurler, provoquer, injurier. Il fait aussi quelquefois des choses étranges pour alerter le roi, la cour, les prêtres, tous les responsables qui entraînent le peuple vers sa ruine. Sur le plan politique, il essaye d'ouvrir les yeux de ses compatriotes et ose prédire, ce qui est l'évidence, à savoir que Nabuchodonosor ne fera bientôt qu'une bouchée de la ville de Jérusalem. Et pour se faire comprendre, il accomplit un geste spectaculaire. Il casse en public une cruche toute neuve sortant de la main du potier, pour annoncer le sort qui attend Jérusalem. Elle va être réduite en miettes. Mais au lieu de l'écouter, on l'accuse de complot avec l'ennemi. Dénoncez-le, allons le dénoncer, celui-là, l'épouvante de tous côtés. Il n'y a pas pire sourd que celui qui ne veut pas entendre, on le sait bien. En lisant le livre de Jérémie, on pense inévitablement à cette phrase du psaume 68, « Le zèle de ta maison me dévorera. » Cette phrase, saint Jean l'a citée bien plus tard à propos de Jésus. Elle résume tout à fait bien la vie de Jérémie. Mais rien ni personne n'a pu le détourner de sa mission. On peut se demander quel fut son secret. La conscience d'être en mission, tout simplement. Et les croyants savent que Dieu leur donnera toujours les forces nécessaires à l'accomplissement de leur mission. Il suffit d'aller à la source. Et le deuxième secret est là. Jérémie se savait trop petit pour la tâche et il ne cherchait donc pas à s'efforcer en lui-même, mais en Dieu.
C'est lorsque je suis faible que je suis fort, disait Paul. C'est-à-dire lorsque j'expérimente et que je reconnais ma propre faiblesse, je vais chercher la force là où elle se trouve, c'est-à-dire en Dieu. Et de fait, Jérémie a expérimenté la présence de Dieu au cœur de toutes ses épreuves. « Je suis avec toi pour te délivrer », lui avait-il promis au jour de sa vocation. Reste cette prière étonnante du prophète. « Seigneur, fais-moi voir la revanche que tu leur infligeras, car c'est à toi que j'ai remis ma cause. » Cela m'inspire trois remarques. Premièrement, le désir de revanche est bien humain. Et le prophète reste un homme comme les autres. Sa mission particulière ne le rend pas insensible ou surhumain. Deuxièmement, il ne cherche pas à prendre sa revanche lui-même. Il s'en décharge sur Dieu. C'est déjà un progrès par rapport à la vengeance directe. L'idéal du pardon de toutes les offenses sans condition n'est apparu que plus tard en Israël, dans la prédication du deuxième Isaïe. Troisièmement, au-delà d'une revanche personnelle, ce que Jérémie appelle de tous ses vœux, c'est le triomphe de la vérité. Comme tout vrai prophète, il sait déjà que l'amour de Dieu sera plus fort que tout et parviendra un jour à supprimer tout mal de la terre. Et c'est cela qu'il appelle la revanche de Dieu, le triomphe éternel de Dieu sur les forces du mal. Psaume 68. C'est pour toi que j'endure l'insulte, que la honte me couvre le visage. Je suis un étranger pour mes frères, un inconnu pour les fils de ma mère. L'amour de ta maison m'a perdu. On t'insulte et l'insulte retombe sur moi. Et moi, je te prie, Seigneur, c'est l'heure de ta grâce. Dans ton grand amour, Dieu, réponds-moi. Par ta vérité, sauve-moi. Réponds-moi, Seigneur, car il est bon, ton amour. Dans ta grande tendresse, regarde-moi. Les pauvres l'ont vu, ils sont en fête. Vie et joie à vous qui cherchez Dieu. Car le Seigneur écoute les humbles, il n'oublie pas les siens emprisonnés. Que le ciel et la terre le célèbrent, les mers et tout leur peuplement. Ce psaume est d'abord le cri de détresse d'un malheureux, d'un humilié, peut-être d'un emprisonné. Apparemment, il s'agit d'un croyant persécuté pour sa foi, puisqu'il dit « C'est pour toi, sous-entendu toi, Dieu, que j'endure l'insulte et que la honte me couvre le visage. L'amour de ta maison m'a perdu. On t'insulte et l'insulte retombe sur moi. » La persécution est malheureusement une situation bien connue en Israël. D'une part, les prophètes ont tous été persécutés au sein même de leur peuple. Ce fut le cas avec Jérémie, nous l'entendons dans la première lecture de ce dimanche, mais on en dirait autant de tous les autres. D'autre part, et surtout, le peuple lui-même a été persécuté par les autres peuples. Mais si on y réfléchit, il n'est pas étonnant que le peuple choisi par Dieu pour être son prophète subisse le même sort que les prophètes individuels. Mais pourquoi un prophète ne meurt-il presque jamais dans son lit? Pourquoi faut-il qu'il subisse la honte et les insultes? De la même manière, Jésus dira « Il fallait que le Fils de l'homme souffrît ». Pourquoi est-ce inévitable? On peut dire qu'un prophète est un peu l'interprète de Dieu. On dit qu'il est la bouche de Dieu, puisqu'il proclame sa parole. Or, on sait bien que, comme disait Isaïe, nos pensées ne sont pas les pensées de Dieu et que ses chemins ne sont pas nos chemins. Et qu'il y a la même distance entre nos pensées et celles de Dieu qu'entre la terre et le ciel. Si donc le prophète se fait l'écho fidèle des pensées de Dieu, il est sans cesse en contradiction avec à peu près tout le monde. Il est condamné à être sans cesse à contre-courant. Sa parole, parfois sa simple présence, est un appel à la justice, à la sainteté, c'est-à-dire concrètement à l'amour des frères, au partage. Toute chose dont nous n'avons guère envie. Écouter de belles paroles, c'est facile. Mais les prophètes ne se contentent pas de dire de belles paroles. Ils appellent à changer de vie, ce qui est autrement plus dérangeant. La prédication des véritables prophètes ressemble à un projecteur braqué sur les recoins de notre vie et tout spécialement sur notre attitude envers les autres. Dans bien des cas, nous préférons éteindre la lumière.
Par moments, cette hostilité submerge le prophète. Moïse a eu ses moments de découragement. Élie a supplié de mourir. Jérémie a regretté d'être né. Je vous lis quelques lignes de Jérémie qui éclairent la première lecture de ce dimanche. « Maudit le jour où je fus enfanté, le jour où ma mère m'enfanta, qu'il ne devienne pas béni. Et pourquoi Dieu ne m'a-t-il pas fait mourir dès le sein ? Ma mère serait devenue ma tombe, sa grossesse n'arrivant jamais à terme. Pourquoi suis-je donc sorti du sein ? Pour connaître peine et affliction, pour être chaque jour miné par la honte ?» Au passage, on ne peut que remarquer la parenté de ce texte avec le livre de Job, ce qui n'a rien d'étonnant, puisque le personnage de Job représente le peuple d'Israël tout entier dans ses moments de détresse. Je reviens à notre psaume. Celui qui parle ici se compare à un noyé qui est en train de perdre pied. Il n'a plus la force de remonter. Je vous donne les premiers versets de ce psaume qui ne font pas partie de la liturgie de ce jour. « Sauve-moi, mon Dieu, les eaux montent jusqu'à ma gorge. J'enfonce dans la vase du gouffre, rien qui me retienne. Je descends dans l'abîme des eaux, le flot m'engloutit. » Là, on croit entendre les paroles de Jonas. Mais même au fond du gouffre, un vrai prophète ne perd pas confiance. La parole de Dieu qui lui cause tant de malheur est en même temps son soutien. Et notre psaume, après toute une série de lamentations, se transforme en prière pour enfin se terminer en action de grâce, déjà, car il est sûr, malgré tout, d'être exaucé. Je commence par la prière. « Et moi, je te supplie, Seigneur, c'est l'heure de ta grâce. Tire-moi de la boue, sinon je m'enfonce, que j'échappe à ceux qui me haïssent, à l'abîme des eaux, que les flots ne me submergent pas, que le gouffre ne m'avale pas, que la gueule du puits ne se ferme pas sur moi. » Là, on croirait entendre Jérémie lui-même, car il a été jeté un jour dans un puits pour avoir tenu sur le temple des propos qui n'ont pas plu. Il faut dire, il a osé dire, « Cette maison sur laquelle le nom de Dieu a été proclamé, vous la prenez pour une caverne de bandits. » Et vous vous rappelez que Jésus a tenu à son tour à peu près les mêmes propos, quand il a chassé les vendeurs du temple. Et quand saint Jean raconte cet épisode, il cite justement une phrase du psaume d'aujourd'hui, « Le zèle de ta maison me dévorera. » Enfin, ce psaume se termine par une prière d'action de grâce. C'est une donnée permanente de la prière juive que la supplication et l'action de grâce sont toujours étroitement mêlées. Et ici, le psalmiste chante déjà victoire. Non seulement lui-même sera sauvé, mais le peuple entendra

0: homme, étant donné que tous ont péché. Avant la loi de Moïse, le péché était déjà dans le monde. Mais le péché ne peut être imputé à personne tant qu'il n'y a pas de loi. Pourtant, depuis Adam jusqu'à Moïse, la mort a établi son règne, même sur ceux qui n'avaient pas péché, par une transgression semblable à celle d'Adam. Or, Adam préfigure celui qui devait venir. Mais il n'en va pas du don gratuit comme de la faute. En effet, si la mort a frappé la multitude par la faute d'un seul, combien plus la grâce de Dieu s'est-elle répandue en abondance sur la multitude, cette grâce qui est donnée en un seul homme, Jésus-Christ. Paul aborde ici un thème sur lequel il revient souvent. C'est la comparaison entre Adam et Jésus-Christ. Et s'il les compare, c'est pour les opposer. Ce faisant, il n'oppose pas deux individus, mais deux types de comportements. Car Paul ne lit pas le récit de la Genèse comme un récit historique du passé, mais comme une méditation sur la situation humaine de tous les temps. Le comportement à la manière d'Adam conduit à la mort spirituelle. Le comportement à la manière de Jésus-Christ nous conduit à la vie. Je précise tout de suite que chez saint Paul, tout autant que dans le livre de la Genèse, il s'agit bien de vie et de mort spirituelle, et non pas de vie et de mort biologique. Quand saint Paul dit « par le péché est venue la mort », il parle de la mort spirituelle. La mort biologique, au terme d'une existence bien remplie, ne posait pas de problème aux hommes de la Bible. Elle leur paraissait normale. Je reviens à Adam et Jésus-Christ. Entre ces deux comportements, où est la différence? Le projet de Dieu, lui, ne change pas. D'après le livre de la Genèse, Dieu a commandé à l'homme « remplissez la terre et dominez-la ». Le programme est tracé. Donc, quand l'humanité a des rêves fous de puissance, de bonheur, de maîtrise de l'univers, elle ne fait là que répondre à sa vocation. Si Dieu a insufflé ses aspirations en nous, c'est pour les combler. Seulement voilà, lui seul peut le faire. Le livre de la Genèse encore le dit par une image. Le Seigneur Dieu modela l'homme avec de la poussière prise du sol. Il insuffla dans ses narines la laine de vie et l'homme devint un être vivant. Vivant, non pas seulement au sens biologique, mais vivant de la vie de Dieu. Car je note que les animaux, qui sont bien vivants pourtant, n'ont pas en eux ce souffle de Dieu. Voilà le projet de Dieu, faire vivre les hommes de sa vie. Manière de dire que l'homme n'est un être vivant, pour reprendre l'expression même du livre de la Genèse, que tant qu'il reste suspendu au souffle de Dieu. Cette relation est donc vitale pour nous. Et c'est en vivant de la vie même de Dieu que l'humanité accède peu à peu au destin magnifique prévu pour elle. Là où le serpent trompe l'homme et la femme, c'est en leur faisant croire qu'ils vont y arriver par leur propre force, en désobéissant à Dieu, en chipant le fruit de l'arbre interdit. L'image du texte de la Genèse est très suggestive, car en désobéissant à Dieu, l'homme et la femme se détournent de lui et donc coupent eux-mêmes ce lien vital qui les rattachait à lui. Et désormais privés du souffle vital de Dieu, ils ne seront plus des vivants spirituellement. Adam, c'est l'humanité qui cherche sa vie ailleurs qu'en Dieu. Évidemment, c'est faire fausse route.
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0: Au lieu de faire confiance à Dieu, l'homme se comporte comme un voleur. Il cherche à saisir comme une proie les attributs de Dieu. Mais ce faisant, il coupe lui-même la relation vitale qui le rattache à Dieu. Et c'est de cela qu'il est question quand on parle de péché mortel ou de péché originel qui a entraîné la mort. À cette attitude folle, Paul oppose celle du Christ. L'amour de son Père, Jésus le reçoit. Ou pour le dire autrement, il n'est que accueil pour l'amour du Père. Il baigne dedans, si l'on peut dire. Et c'est pour cela qu'on dit qu'il est sans péché. Et grâce à lui, les Adam que nous sommes, nous pouvons être réintégrés dans l'amour du Père. Et nous retrouvons là une fois de plus ce mystère du Christ, l'homme-Dieu, pleinement homme, pleinement Dieu. En lui, la relation d'amour est tissée entre Dieu et l'humanité. Il est à la fois Dieu qui attire l'humanité à lui et en même temps l'homme au sens de l'humanité qui se laisse combler par Dieu. Voilà les dons. Voilà donc plutôt les

0: deux comportements que Paul oppose. Ou bien nous acceptons de vivre, suspendus au souffle de Dieu, et nous accueillons de lui la relation qui nous fait vivre et grandir spirituellement. Et c'est la manière de Jésus-Christ. Ou bien nous voulons chercher notre bonheur en dehors de lui. Et c'est ce que Paul appelle la manière d'Adam. Et nous récoltons la mort spirituelle, puisque la vie n'est pas en notre pouvoir. Chercher notre bonheur en dehors de Dieu, c'est un leurre, une folie. Et donc, quand Paul dit « la grâce de Dieu a comblé la multitude, cette grâce qui est donnée en Jésus-Christ », il veut dire que Jésus-Christ a instauré entre Dieu et nous cette relation d'amour qui est vitale pour nous et qui nous comble, parce que nous sommes faits pour elle. Comme dit saint Jean, la vie éternelle sait qu'ils te connaissent, toi, le seul vrai Dieu, et celui que tu as envoyé, Jésus-Christ. Or, en langage biblique, connaître et aimer, c'est la même chose. La vie éternelle, celle qui est commencée depuis notre baptême, c'est donc de vivre dans l'amour de Dieu, tout simplement, dans sa grâce qui nous environne à tout instant. Évangile de Jésus-Christ selon saint Matthieu. En ce temps-là, Jésus disait à ses apôtres, « Ne craignez pas les hommes, rien n'est voilé qui ne sera dévoilé, rien n'est caché qui ne sera connu. Ce que je vous dis dans les ténèbres, dites-le en pleine lumière. Ce que vous entendez au creux de l'oreille, proclamez-le sur les toits. Ne craignez pas ceux qui tuent le corps sans pouvoir tuer l'âme. Craignez plutôt celui qui peut faire périr dans la géhenne l'âme aussi bien que le corps. Deux moineaux ne sont-ils pas vendus pour un sou? Or, pas un seul ne tombe à terre sans que votre Père le veuille. Quant à vous, même les cheveux de votre tête sont tous comptés. Soyez donc sans crainte, vous valez bien plus qu'une multitude de moineaux. Quiconque se déclarera pour moi devant les hommes, moi aussi je me déclarerai pour lui devant mon Père qui est aux cieux. Mais celui qui me réunira devant les hommes, moi aussi je le réunirai devant mon Père qui est aux cieux. » Il suffit d'entendre l'insistance de Jésus à dire « ne craignez pas » pour penser que les disciples avaient de bonnes raisons d'être inquiets. Et effectivement, après leur avoir annoncé qu'il les envoyait en mission juste avant, il ne leur a pas caché que l'entreprise était risquée. Voici chez saint Matthieu les phrases qui précèdent juste notre évangile d'aujourd'hui. « Je vous envoie comme des agneaux au milieu des loups. Prenez garde aux hommes, ils vous livreront aux tribunaux et vous flagelleront dans leurs synagogues. Vous serez traduits devant des gouverneurs et des rois à cause de moi. Vous serez haïs de tous à cause de mon nom. » Et c'est ici que commence notre texte d'aujourd'hui. Et Jésus poursuit en disant « Ne les craignez pas ». Les apôtres sont donc prévenus. Et pourtant, Jésus les invite à avoir l'audace de témoigner quand même. Son argument pour les encourager, c'est « La vérité est irrésistible, rien n'arrêtera la révélation. Tout ce qui est voilé sera dévoilé, tout ce qui est caché sera connu. Ce que je vous dis dans l'ombre, dites-le au grand jour. » Ce que vous entendez dans le creux de l'oreille, proclamez-le sur les toits. Tout au long de l'Ancien Testament, Dieu découvre à l'homme ses secrets par la parole des prophètes, la réflexion des sages. Mais toutes ces choses, cachées depuis la fondation du monde, comme on dit, ne deviennent lumineuses qu'au moment de la venue du Christ. C'est en lui qu'apparaît en pleine lumière le dessein bienveillant de Dieu. « Tout m'a été remis par mon Père, disait-il. Nul ne connaît le Fils si ce n'est le Père, et nul ne connaît le Père si ce n'est le Fils et celui à qui le Fils veut bien le révéler. » Les disciples, témoins de cette levée du voile, ne peuvent que crier ce qu'ils ont vu, entendu, touché. Ce qui était dès le commencement, ce que nous avons entendu, ce que nous avons vu de nos yeux, ce que nous avons contemplé et que nos mains ont touché du Verbe de vie, nous vous l'annonçons à vous aussi. C'est dans la première lettre de saint Jean. Mais comme Jésus le leur avait prédit, il leur a fallu surmonter la persécution, à commencer par celle de leurs frères juifs. Quand Matthieu écrit son évangile, la persécution des chrétiens par les juifs est une réalité. Et l'évangile d'aujourd'hui a certainement pour but de fortifier leur détermination. À notre tour, si nous sommes croyants aujourd'hui, Mais c'est bien parce qu'ils ont tenu bon et qu'ils ont surmonté leur première crainte. Jésus leur avait dit « Ne craignez pas ceux qui tuent le corps, mais ne peuvent pas tuer l'âme. Craignez plutôt celui qui peut faire périr dans la géhenne l'âme aussi bien que le corps. » En disant « Ne craignez pas ceux qui tuent le corps », Jésus envisage les périls corporels bien réels auxquels s'exposent les disciples. Je cite « L'heure vient où celui qui vous fera périr croira rendre un culte à Dieu. » Le « ne craignez pas » signifie sans doute « n'ayez pas peur de rester fidèle, même au risque de la mort biologique s'entend. La seule crainte autorisée, c'est de manquer à la mission qu'il nous a confiée d'annoncer l'Évangile. Craignez plutôt celui qui peut faire périr dans la géhenne l'âme aussi bien que le corps, c'est-à-dire le tentateur qui vous poussera à la désertion. Car le mot « périr » vise un autre danger bien plus grave, celui de la mort spirituelle, la rupture avec celui qui est le maître de notre destinée. Et il est bien évident que Dieu veut nous garder de ce danger-là. Et pour encourager ses disciples, Jésus les invite à la confiance. Il leur rappelle qu'ils sont sans cesse dans la main de Dieu. Est-ce qu'on ne vend pas deux moineaux pour un sou? Pourtant, pas un d'entre eux ne tombe à terre sans que votre Père le veuille. Quant à vous, même vos cheveux sont tous comptés. Et il continue, « Celui qui se prononcera pour moi devant les hommes, moi aussi je me prononcerai pour lui, devant mon Père qui est aux cieux. » Il s'agit de se déclarer publiquement et en acte solidaire du Christ, ne faire qu'un avec lui. Il ne s'agit pas d'un calcul, mais d'une relation d'amour. Par notre baptême, nous avons été greffés sur Jésus-Christ. Nous sommes inséparables de lui. Et avec lui, nous demeurons dans l'intimité de la Trinité. La deuxième phrase, « Celui qui me reniera devant les hommes, moi aussi je le renierai devant mon Père qui est aux cieux », dit seulement que nous restons toujours libres de nous éloigner et de dire comme saint Pierre au moment de l'arrestation du Christ, « Je ne connais pas cet homme ». Mais nous savons bien que celui qui s'éloigne à la manière de Pierre peut toujours revenir. Et comme à Pierre, le Christ lui dira simplement « M'aimes-tu ?»
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l'Éternel a déclaré s'accomplira sur ta vie, car cette parole est la vérité. Elle ne ment pas. Elle ne ment jamais.

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1: Un jour, le fils du roi et le pauvre voyagent ensemble. Parce que le fils du roi appelle le pauvre court, toujours disponible. Alors l'autre pensait que l'autre était disponible parce que lui, il a un peu. Vous savez, c'est un peuiste. Mais l'autre qui n'a rien, lui, il se rendait disponible parce qu'il était déjà comblé dans son cœur. Car la vraie richesse, c'est la bonté de cœur. Mon ami, tu peux avoir une maison grande, grande, grande, grande comme ça. Mais si ton cœur est petit, petit, petit comme ça, il n'y a pas de place pour que quelqu'un entre chez toi. Mais tu peux avoir une maison petite, petite comme ça. Mais quand ton cœur est grand, grand, grand, grand comme ça, chez toi, il y a toujours du monde. Il y a de la place pour tout le monde. Parce que la vraie richesse, c'est la bonté de cœur. Alors le riche appelle le pauvre. Quand le pauvre vient, il pense que le pauvre arrive parce qu'il a de l'autorité. Or le pauvre vient parce que c'est un homme et que son cœur est bon. Les deux voyagent ensemble. Ils font un accident terrible. Mais comme tu es bon, quand il sort de l'accident, le pauvre n'a rien. Il secoue son vêtement. Il regarde, aucune égratignure. Mais quand le riche sort, il sort avec un doigt coupé. Alors le pauvre lui dit, ce n'est rien, ce n'est qu'un doigt. Tu es bon. L'autre lui dit, cochia. C'est parce que ton doigt n'est pas coupé que tu me dis que tu es bon. C'est parce que tu es en bonne santé que tu me dis que tu es bon.

à ma condition. Parce que si tu étais comme moi, tu n'aurais pas dit que Dieu est bon. Mais son ami le pauvre insiste. Il dit, donne tout à Dieu. Car l'apôtre Paul nous a dit en Romains le chapitre 8, que tout concourt au bien de celui qui aime Dieu. Dieu est bon. Je souffre avec toi parce qu'il te manque le petit doigt. Mais je sais que Dieu a un plan pour toi. Dieu est bon. L'amitié s'est gâtée ce jour-là. Le riche, après avoir insulté le pauvre comme poisson pourri, parce que quand quelqu'un est riche, il oublie qu'il a fait 9 mois comme nous tous dans un ventre de femme. Il oublie qu'il n'a que 2 bras et pas 4. Il oublie qu'il les tient sur 2 jambes et pas sur 5. Il oublie que Dieu lui a donné 2 yeux, qu'il n'en a pas 50. Il oublie qu'il est un homme comme tous les autres hommes. Alors, quand il regarde le pauvre, il a du mépris. Mon frère, si quelqu'un te méprise, c'est parce qu'il ne sait pas qui tu es. Il ne sait pas qui il est lui-même. Et il ne sait pas que devant Dieu, tous les hommes sont égaux. Dieu est bon, riche ou pauvre, grand ou petit. Quand Dieu a fait l'homme, la Bible dit, il vit que cela était bon. Donc quand tu es gros, tu es joli dans ta grosseur. Quand tu es mince, tu es joli dans ta maigreur. Quand tu es pauvre, tu es joli dans ta pauvreté. Quand tu es riche, tu es joli dans ta richesse. Dis Dieu est bon. L'amitié s'est gâtée et le riche s'est débarrassé du pauvre. Ce riche, un jour, qu'il traversait la région pour aller dans une réunion, pour mettre 2 villages d'accord en tant que prince, en tant qu'héritier d'un trône, voici qu'il tombe aux mains de voyous. Des gens qui avaient décidé d'aller faire un sacrifice et ils avaient besoin du sang humain. Ils attrapent donc le riche. Mais au moment de lui couper la tête, puisque c'est un sacrifice à une divinité, ils avaient besoin de contrôler que la personne là, elle est tout entière, qu'elle a tous ses membres pour que le sacrifice soit accepté. Au moment où on le contrôle, on se rend compte qu'il lui manque un doigt. Dis à ton frère, tu es bon. Quand les gens ont vu qu'il lui manquait un doigt, ils ont jeté dans le buisson. Ils ne pouvaient pas l'immoler, l'offrir en sacrifice, parce qu'il n'était pas un sacrifice, il n'était pas bon pour le sacrifice. Il n'avait pas tous les membres de son corps. Donc cet homme a été sauvé à cause de quoi? Du doigt coupé. Quand il a échappé à la mort, il s'est souvenu de son ami qu'il avait laissé en chemin. Donc il retourne pour s'excuser auprès de son ami et il lui dit, mon ami, je viens d'échapper à la mort. À cause de mon doigt coupé, on ne m'a pas coupé la tête. Un doigt vaut mieux que la tête. Et son ami lui dit, mais vraiment, tu es bon. Donc l'autre lui dit, mais tu dis ça parce qu'on m'a sauvé. Il dit, non, pardon là même, il ne faut pas me demander. Heureusement que tu as enlevé camarade avec moi. Parce que si on était camarade, est-ce que tu serais parti dans le village toi seul? Et en chemin, toi, après ton doigt coupé, on t'aurait laissé. Et moi, on m'aura sacrifié. Vraiment, tu es bon. Vraiment, Dieu est bon. Mon ami, si quelqu'un te hait, Dieu est bon. Si quelqu'un t'aime pas, Dieu est bon. Si quelqu'un dit ne veut pas de toi, Dieu est bon. Mon ami, Dieu est bon. Je vous raconte une histoire. Cette fois, c'est une histoire vraie. C'est l'histoire de Jean Pliat. Vous connaissez Jean Pliat? Les anciens de Yopougonka connaissent Jean Pliat. Parce que j'étais curé à Yopougonka ici. Et puis, tranquillement, vous savez, on dit on force pas. On force pas. Et on force pas. Quand Dieu se lève, on force pas. J'étais assis au presbytère. Roger Angot, les leaders du renouveau charismatique national, viennent me voir. Il y a un grand rassemblement du renouveau. On a invité quelqu'un d'exceptionnel, mais on ne sait pas où on va le faire dormir. Donc, mon père, on est venu te voir. J'ai dit, c'est qui? Il s'appelle comment? Dis à ton père, il s'appelle comment? On m'a dit, Jean Pliat. J'ai dit, j'ai dormi au salon. Il n'est qu'à venir dormir. Et c'est comme ça que Saint-Joseph de Yopougonka a accueilli ici le grand Jean Pliat. Paix à son âme. Il a dormi ici. Mais Jean Pliat, donc avant d'aller prêcher aux autres, tous les matins je me réveille avant lui, puis je l'attends. J'ai dit, mon frère, tu t'en vas faire prier, non? Commence ici. Tu vas prêcher. Prêche ici d'abord. On fait pour nous en haut là-bas. Quand on a fini pour nous, et puis les autres du renouveau sont en bas. Dis à ton frère, tu es bon. Et donc, il me racontait un jour à table une histoire qui lui est arrivée. Alors qu'il était jeune professeur. Entre deux cours, il devait venir chez lui à la maison
avec sa petite vieille voiture, des nouveaux professeurs, manger et partir. Et ce jour-là, il est rentré, il a pris rapidement un repas, il est sorti en courant, il monte dans sa voiture, il allume la voiture. La voiture ne s'allume pas. Il allume, la voiture ne s'allume pas. Fâché, il sort, il claque la porte. Et il dit toutes les mauvaises choses qui lui viennent énerver. Au moment où il va traverser le garage, qu'il voit, il voit son enfant, le tout petit, le dernier bébé, petit enfant de 2-3 ans comme ça, qui a vu son papa et qui voulait aller embrasser son papa. Mais le papa pressé n'avait pas eu le temps de le voir. Et l'enfant est allé derrière la voiture s'arrêter. Ça veut dire que si la voiture avait démarré, il descendait sur son enfant et il l'écrasait. Vous comprenez ça? Et la voiture ne marchait pas. Quand il a vu son enfant, les deux petites mains d'un enfant derrière une voiture, parce que l'enfant pense que son papa va le voir, il dit qu'il est tombé avec les larmes à genoux. Et il a commencé à dire, vraiment, Dieu est bon. Vraiment, Dieu est bon. Tu ne sais pas ce que Dieu voit pour toi et pourquoi il te résiste maintenant. Mais plus tard, tu comprendras que vraiment Dieu est bon. Tu comprendras que vraiment Dieu est bon. Il y a des choses que Dieu ne permet pas aujourd'hui parce que Dieu veut faire quelque chose pour toi demain. Et voilà pourquoi je voudrais que tu saches que quand devant toi une porte se ferme, c'est que Dieu a préparé un portail qu'il doit ouvrir pour toi. Vous connaîtrez la vérité et la vérité vous affranchira. Que rien ne te trouble. Que rien ne t'effraie. Tu es dans la main de celui qui est stable et qu'on appelle le rocher que rien ne peut ébranler. Tant que tu es dans la main de Dieu, tant que tu as donné ta vie à Dieu, n'aie pas peur. Il a dit, ne craignez pas, je suis avec vous tous les jours jusqu'à la fin. Quand tu es dans le feu, il est dans le feu avec toi. Quand tout va mal pour toi, il est avec toi. Parce que lui, c'est un ami fidèle. La vérité, qu'est-ce que c'est? Puisque la Bible nous dit que la vérité libère, tu as besoin d'être libéré. Donc tu as besoin de trouver ce qui libère. On nous dit que la vérité libère. Mais la vérité, c'est quoi? Jean 8, 32. Vous connaîtrez la vérité et la vérité vous affranchira. Elle vous libère. Mais Jésus explique ce que c'est que la vérité au verset 36, 4 versets seulement. Il dit, si le Fils de l'homme vous rend libre, alors vous serez réellement libre. Donc le Fils libère et la vérité libère. Donc la vérité, c'est le Fils. La vérité, ce n'est pas quelque chose. Et là, je voudrais que vous m'écoutiez très bien. On est arrivé au carrefour de cet enseignement. Il y a beaucoup de gens qui pensent que quand ils ont fini de raconter ce qu'ils ont vu, ils ont dit la vérité. Dis-tu mens. La vérité, ce n'est pas restituer des faits. Ce n'est pas dire les choses comme elles ont été. La vérité est plus grande que ça. Voilà pourquoi en Jean chapitre 18, quand Pilate a posé la question à Jésus, qu'est-ce que la vérité? Jésus a répondu quoi? Quelle est la réponse que Jésus a donnée? Est-ce qu'il a parlé? On dit, sais-tu? Parce que Pilate n'a pas posé la bonne question. Pilate dit, qu'est-ce que la vérité? Pour Pilate, la vérité c'est quelque chose. Mais pour Jésus, la vérité c'est quelqu'un. La vérité c'est pas quelque chose. La vérité c'est une personne. La vérité, c'est Jésus-Christ lui-même. Voilà pourquoi la Bible nous dit en Actes 4, 12 que sous le ciel, aucun autre nom n'est donné aux hommes par lequel nous pouvons être sauvés. Oh, c'est la vérité qui sauve. La vérité, c'est quelqu'un. Tu peux dire les choses comme elles se sont passées sans dire la vérité. Je veux t'expliquer quand est-ce que la vérité est là. Premièrement, la vérité est là quand l'amour est là. Psaume 84, le verset 11. Vous connaissez ce psaume? Amour, amour et vérité se rencontrent. Justice et paix s'embrassent. Ça veut dire quoi? Ça veut dire que si tu dis quelque chose, même si les choses se sont passées comme tu le dis, mais que tu ne le dis pas avec amour, ce n'est pas encore la vérité. Pour qu'il y ait la vérité, il ne suffit pas de dire la chose, mais encore faut-il le dire avec les sentiments du cœur de Dieu. Parce que tu peux le dire avec la haine. Or, la Bible dit, tu ne haïras pas. Celui qui a de la haine pour son frère est un assassin. Un assassin, c'est la vérité. Dis assassin. Assailler, là, c'est une bonne chose. Affairage, c'est une bonne chose. Mais affairage, c'est quoi? C'est dire ce que tu as vu. Mais pourquoi ce n'est pas une bonne chose? Parce que tu le dis pour humilier quelqu'un. Tu le dis pour faire souffrir quelqu'un. Si ta motivation est mauvaise,
Ce que tu dis là, c'est saint, mais tu es un menteur. Parce que le menteur, c'est le démon, c'est le mal. Quand le mal habite ton cœur, tu peux dire des choses vraies, des choses justes, mais tu es un menteur. Tu es le fils du père du mensonge, le fils du diable. Comme tu n'aimes pas la femme là, tu vas trouver des gens pour gâter son nom. Gâter le nom de quelqu'un là, est-ce que c'est bonne chose? Est-ce que c'est bonne chose? Est-ce qu'un chrétien prend sa bouche pour aller gâter le nom de son camarade? Et puis toi tu dis, mais ce que j'ai dit là, il y a quoi? C'est pas la vérité? C'est pas la vérité? Tu n'étais pas derrière la clôture là? C'est pas la vérité? Je t'ai vu, c'est pas la vérité? Ce n'est pas la vérité. Tant que ton cœur médite le mal, parce que pour qu'il y ait vérité, il ne suffit pas de raconter le réel, ce qui est. Mais il faut encore, faut-il le dire avec amour. Parce que ce qui est peut devenir autre chose que ce que tu as vu. En Jean chapitre 8, le verset 12, on a transporté devant Jésus quoi? Une femme. On dit qu'elle est prise en flagrant délit de adultère. Flagrant délit, ça veut dire quoi? Flagrant délit, ça veut dire quoi? Allez demander au chanteur Ziké. Flagrant délit, ça veut dire quoi? Ça veut dire on t'a attrapé les deux mains, les deux pieds, la bouche, le nez. Tu es dedans comme ça, bouga. Dis bouga. Tu es dedans et puis on t'a attrapé. C'est ça qu'on appelle flagrant délit. On dit une femme adultère, une femme pécheresse, une femme de mauvaise vie. Mais vous connaissez Marie-Madeleine? Vous connaissez Marie-Madeleine? Vous connaissez Sainte Marie-Madeleine? Vous la connaissez? C'est qui? Ce n'est pas la femme qui a été la première personne à voir Jésus ressuscité? Ce n'est pas la femme que Jésus a envoyée pour prêcher aux apôtres? C'est pas elle qui a évangélisé les Pierre et les autres? Ah, c'est elle. Les gens l'ont vue pécheresse, m'ont dit Jésus la regarda, mais Jésus l'a vue sainte. Jésus savait ce qu'il pouvait tirer d'elle. Quand ton regard enferme les gens dans leur quelque chose, dans leur faiblesse, dans une erreur, dans le mal, Dieu il les détache et puis il les fait passer devant toi. Il dit les prostituées dont vous vous moquez aujourd'hui, vous dévanceront dans le royaume des cieux. Je veux dire à quelqu'un, pendant que les gens te méprisent et ils te prennent comme ça fait rien, ils te prennent comme en bas d'un attendant. Pour eux là, c'est un attendant. Mais un attendant là, Dieu va lui donner la dignité de passer avant ce qu'eux ils attendent. Ta vie ne peut pas être un attendant. Dieu a un plan pour toi. Dieu peut prendre ce que les gens ont moqué, ce que les gens ont jeté, et puis Dieu peut faire passer ça devant. C'est pourquoi une vérité qui ne vient pas avec l'amour, je vous demande pardon, il ne faut pas accepter. Quand quelqu'un vient te trouver, Père Joseph, d'ailleurs même Cosette qui commence par, ma chère, pour vous les femmes là, on sait où ça commence, on ne sait pas où ça finit. Qui dedans? Qui dedans? Tu veux ton foyer? Tu veux une vie tranquille? Causerie qui commence par, ma chère. Quand la personne commence, avant de finir ma chère, tu es loin. Fuis ce genre de conversation. Et si quelqu'un veut te raconter la vie de quelqu'un d'autre, pose-lui la question. Mais tu me dis ça là, c'est pour quoi? Tu gagnes quoi? Espèce de quépesseur. Tu as la maladie du quépesse. Le médicament de la maladie du quépesse, c'est adoration. Quand quelqu'un critique trop, prends sa main. Tu dis, allons ce sacrement. Tu le fais à soi. Une heure de temps. Que Dieu soigne sa quépesserie ou sa quépétologie. Que la personne apprenne à se taire. Dis à ton frère, apprends à te taire. La parole, elle est importante, elle est d'argent. Mais le silence, c'est encore plus important. Le silence, c'est de l'or. Il faut apprendre dans la vie à fermer un peu. Dis ferme un peu. Tourne-toi, regarde quelqu'un. Dis ferme un peu. Mais si tu es juif, je ne suis pas dedans. Faut pas dire c'est le père qui a fait. Mon père, tu m'as envoyé. Je parle, on m'a giflé. Mon ami,
Quand on t'envoie, il faut savoir t'envoyer. Fais ce choix. La vérité, c'est une personne. Quand est-ce qu'il y a vérité? Pour qu'il y ait vérité, il faut au moins trois choses. La première chose, il faut un cœur bon. Parce que si la vérité, c'est le Christ, il est bon. Il est bon de cœur. Le cœur de Dieu est un cœur qui est bon. Ce que je dis et qui est empreint de bonté, qui vient avec la charité du cœur. Si j'aime quelqu'un, je peux lui dire tout ce que j'ai à lui dire. Il ne se sentira pas offensé. La vérité, ce n'est pas rechercher à offenser. C'est rechercher à donner une main à quelqu'un pour qu'il avance. Même quand tu attrapes quelqu'un dans son mal, prends-le par la main et aide-le à aller plus en avant. Jésus a regardé la femme adultère. Elle était vraiment adultère. Mais Jésus a regardé ce qu'il pouvait faire avec elle. Il savait que cette personne cherchait l'amour. Il lui a présenté l'amour du cœur de Dieu. Il n'a pas arrêté sa marche. Il a encouragé cette personne à avancer. Beaucoup de gens disent, je ne peux plus aller de l'avant. Je ne suis pas capable. La vérité, c'est ce qui nous rend capables. C'est ce qui restaure notre capacité à aller devant. Quand tu vas commencer à aimer les gens, tes paroles vont devenir des paroles de vérité. Quand tu auras une bonne intention, tes paroles vont devenir des paroles de vérité. Si l'intention n'est pas bonne, la vérité n'est pas en toi. Mais quelqu'un qui n'a pas Jésus dans son cœur, c'est-à-dire qui n'a pas le bien dans son cœur, il peut avoir la vérité dans sa bouche, dit aïe. Donc vous comprenez que pour que la vérité ne vienne dans la bouche, il faut que le cœur soit bon. Parce que la Bible dit, c'est d'abondance de cœur que la bouche...

0: les associations, les groupes. Mais ta femme, tu ne la regardes pas. C'est est-ce que la vérité est en toi? Tu es un grand prieur, mais la mauvaise vue est en toi. Au dehors, tu fais du bien. À la maison, pense aussi à ta femme. Pense aussi à tes enfants. Pense aussi à ceux avec qui tu vis. Au quartier, est l'attitude qui va avec le témoignage que tu rends à l'église. Si nous les chrétiens, on décide de rendre vraiment témoignage, le monde sera changé. C'est possible. Nous sommes 1 milliard à peu près de chrétiens sur la terre pour 6 milliards d'habitants. Ça veut dire que si un chrétien se comporte bien au milieu de 6 personnes, la terre est changée. Oh, la terre ne change pas. Donc, il y a un problème. Arrêtons de jouer les saints et les anges. Alors, pourquoi ici, là, on est dans la cour commune. Dans la cour commune où tu es là. Comment on parle de toi? Même les enfants, quand tu ouvres ta porte, elle arrive. Tout le monde court. Tu es devenu cacamou. Mais pendant que les enfants fuient, en fait, tu sors pour faire ton chapelet. Si chacun sur la terre, si chaque chrétien change 6 personnes, la terre est changée. Hérode, habituellement quand on parle de lui, ce sont ses défauts seulement qu'on voit. Mais Hérode, il a aussi des qualités. La première qualité d'Hérode, c'est qu'il avait peur de Jean-Baptiste. Il avait peur de ce qui est saint. Mais toi, tu n'as peur de rien. Il n'y a même pas un fétiche qui te fait peur. Quand tu attrapes les prêtres ici, là, non, tu as fini ça. Quand tu attrapes celui-là, celle-là, tu as fini ça. Tu n'as pas de frein. Il n'y a pas de frein dans ta voiture. Hérode n'a jamais sorti une mauvaise parole contre Jean. Toi, faut compter le nombre de mauvaises paroles que tu as sorties contre l'église. Souvent, on ne prêche pas les qualités d'Hérode. Hein. Hérode avait peur de Jean. Est-ce que toi, tu as la crainte même de ton propre baptême? Quand tu dois t'asseoir et puis tu parles des autres, est-ce que tu te rends compte que tu portes un baptême? Deuxième qualité d'Hérode. Hérode savait que les paroles de Jean étaient dures, mais on dit qu'il avait plaisir à les écouter. Toi, quand on prêche, même le dimanche, le père l'a mené à finir quitter dedans. Le plaisir d'écouter la parole de Dieu. Troisième qualité d'Hérode, il savait que Jean était un homme juste et saint. Hérode savait au moins reconnaître ce qui est juste et saint. Ne pensez pas que dans le quartier, les gens ne savent pas ce qui est juste et saint. Les gens qui ne viennent pas à l'église là. Ne croyez pas qu'ils ne savent pas reconnaître ce qui appartient à l'église ou pas. D'ailleurs, quand tu fais des mauvaises choses au quartier, qu'est-ce qu'ils disent? Mais toi, tu es chrétien. Pardon? Faut pas faire comme nous. Quand un païen te dit ça, c'est grave. Toi, tu es chrétien, non? Faut pas faire comme nous. Pardon? Quand tu entends ça là, tu rentres sous le lit, tu fais pénitence, 3 jours, tu restes là-bas. Hérode savait reconnaître ce qui est juste et saint. Et quand il a tué Jean-Baptiste, Hérode a eu du remords. Il a eu du remords. Voilà pourquoi quand Jésus est apparu, il a dit, c'est celui que j'ai tué qui est revenu. Mais toi, est-ce que tu as le courage de te repentir quand tu fais mal? Quand tu as fait mal, est-ce que tu reconnais? Tu veux que Dieu te bénisse? Tu veux que Dieu agisse dans ta vie, c'est pas ça? Mais quand tu fais mal, est-ce que tu reconnais? Est-ce que tu acceptes que tu as mal fait? Frères et sœurs, je vais achever. Vous connaîtrez la vérité et la vérité vous affranchira aujourd'hui, demain
1: et pour les siècles des siècles. Amen.
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1: Mesdames et messieurs, bonsoir. Nous souhaitons une très bonne journée dominicale. Que le Seigneur, dans sa bonté infinie, nous conduise au bord du bage, une journée faite de paix et de béatitude. Aujourd'hui, c'est la fête des mères. Nous voulons ici et maintenant souhaiter dire bonne fête à toutes les mamans d'ici d'ailleurs. Bonne fête à vos mamans. Que Dieu, le Seigneur, vous tienne en laisse pour vous permettre de vous conduire comme mère, mère de l'humanité. Nous savons que sans la mère, il n'y a pas d'humanité. Et c'est vous qui nous avez fait être en tant que tel. Donc nous vous demandons, Seigneur, que Dieu vous aide, que Dieu vous protège, vous donne la santé, que vous donne la sagesse de tout supporter nos caprices, afin que le monde soit un monde de paix, de miséricorde, parce que vous avez le cœur maternel. Bonne fête à toutes les mamans, que Dieu vous aide, que Dieu vous soutienne, que Dieu vous accompagne tout le long de votre vie, pour que vous puissiez vous conduire comme de vraies mères, pour supporter nos caprices. Aujourd'hui, on va réfléchir avec vous sur la suite de la pensée du langage. Nous avons énoncé déjà le rapport qu'il y a de langage et pensée. Donc, langage et pensée sont dans un rapport dialectique, c'est-à-dire dans un rapport d'interdépendance. Et comme le disait Thébé Gachon Bachelard, l'un triomphe en donnant raison à l'autre. Comme quoi, il s'agit de la même réalité exprimée différemment et sous différentes formes. Le langage et la pensée et le langage, par rapport à ce que l'homme dit, va donc être confronté dessus, va être renvoyé et finalement, prenons conscience la considération du langage. Que dit le langage? Le langage dans sa fonction, dans sa signification, dans ses articulations. Ainsi donc, nous allons réfléchir sur les fonctions du langage. Que si l'on parle, c'est pour dire quelque chose. On ne parle pas pour ne rien dire. Si on dit quelque chose, c'est que ce qu'on dit doit avoir un sens. Ou du moins, ce que nous voulons donner au langage, c'est un sens, une signification. Pour que ce que nous disons ait un sens, sens de la signification, sens de l'orientation, mais aussi sens du sens. Mais avant de le savoir, écoutons cette plage musicale.

0: la main vide. Ben, le son que nous donne ici, Abadan dit la main vide. On vit au monde les mains vides, on en repartira les mains vides. Nous naissons les mains vides, nous en repartirons du monde les mains vides. Pourquoi alors passer notre temps à accumuler des biens matériels quand nous savons très bien que nous serons du monde les mains vides? Pourquoi ne pas étudier le temps que Dieu nous accorde et ne pas l'utiliser pour faire la promotion de sa parole, pour que sa parole soit une parole de paix, une parole d'amour, une parole d'évangélisation, une parole qui va s'aimer l'amour et la paix dans le monde, plutôt que de courir à travers le bien matériel qui est contingent, qui est passager et que de toutes les façons n'ira pas avec nous de l'autre côté. Les mains vides, c'est une invitation que l'auteur nous fait ici, ce tatou nous fait pour nous inviter à consacrer le temps que Dieu nous prête à faire sa volonté pour que le monde soit un monde de paix, parce que les biens matériels sont contingents, ils vont servir à corrompre l'âme. Si nous devons courir à travers les biens matériels, c'est que nous n'avons pas le temps pour penser à Dieu. Oh, c'est lui qui donne tout. Donc, consacrons notre temps à faire sa volonté, et on peut faire sa volonté à travers le langage, bien sûr. Donc il s'agit ici alors de savoir à travers une démarche sémantique, de voir la fonction ou les fonctions du langage. Nous voulons attribuer un rôle, une fonction ou des fonctions au langage dans son usage et dans ses articulations et dans son utilisation. Autrement dit, quand nous parlons, nous voulons dire quelque chose. Pourquoi et pourquoi? Pourquoi en un mot? Pourquoi en deux mots? Donc, toujours le langage doit avoir une signification, un sens. Il doit déterminer, bien sûr, que l'homme, pour parler, doit savoir ce qu'il va dire et quel va être alors l'usage de son langage. Aussi, faut-il rappeler, pour mémoire, que le langage se définit comme l'ensemble des signes ou encore tout système de signes pouvant servir de moyen de communication entre les hommes. Donc, le langage, au départ, est l'expression de la pensée. Il est ce qui permet à la pensée de se faire voir à l'extérieur. Et donc, ce système de signes, il permet alors à l'homme de communiquer. Le langage, bien sûr, se définit comme l'ensemble des signes ou encore tout système de signes pouvant servir de moyen de communication entre les hommes. Une telle définition met à découvert la fonction du langage ou sa fonction fondamentale. Ici, le langage, a priori, sert à communiquer. Donc, la fonction du langage comme première a pour fonction, bien sûr, la communication. Oui, le langage sert d'abord à communiquer. Il sert à passer la pensée pour la faire voir à l'extérieur. Le langage a pour fonction première la communication. Henri Bergson se demandait bien dans La pensée et le mouvement quelle est alors la fonction primitive du langage, se demandait-il. C'est d'établir une communication en vue d'une coopération. Le langage sert donc fondamentalement à communiquer. Le langage sert à communiquer, c'est-à-dire à traduire la pensée, à objectiver la pensée, à mettre à découvert ce que l'on pense. Donc la pensée, qui est donc formelle, va être mise au dehors à travers la communication, à travers le langage, ou tout système de signes pouvant permettre à la pensée de se voir. Donc le langage a pour fonction première fondamentale de communiquer, donc la communication. Ainsi, il est un outil, un moyen de communication. En tant que tel, il est le substrat, le support de la pensée, l'expression de la pensée qui permet à celle-ci de s'éclore, de s'épanouir pour permettre alors la communication entre nous et entre les autres. L'ordre lui-même est l'ordre de la parole échangée, de l'entente et de la communication. Si l'on parle, il faudrait que ce que nous disons puisse établir une adéquation entre nous et les autres. C'est-à-dire qu'il y a donc une interdépendance entre nous et les autres à travers et par le langage qui va nous unifier, qui va permettre aux uns aux autres de s'entendre. Parce que fondamentalement, nous devons retenir que pour s'entendre, il faut s'entendre. Pour s'entendre au niveau de l'audition, pour se comprendre au niveau de la compréhension. Donc nous devons nous entendre au niveau donc de la communication, donc de l'audition pour nous entendre au niveau de la compréhension. Il s'agit donc du dialogue parce que les hommes acceptent le dialogue, parce qu'ils sont déjà exclus, ils ont déjà exclu la violence. Le dialogue si imprégné qu'il puisse être du plaisir pris de la présence de l'ami, ce souci du monde commun qui reste alors inhumé en un centre littoral, tant que les hommes n'en débattent pas constamment. Le monde, selon Arendt, dans la vie politique, n'est pas humain pour avoir été fait par les hommes. Il ne devient pas humain parce que la voix humaine y résonne, mais seulement lorsqu'il est devenu objet du dialogue. Ainsi donc, si le langage est l'opposé même de la violence, la parole doit s'interpréter comme le moyen que se donne le groupe de maintenir bien sûr le pouvoir à l'extérieur de la violence. Dès lors, si le langage devient expressif, il joue différents rôles. Dans ce sens, le langage a un rôle d'hégémonique, un rôle de domination, de force et de puissance. Celui qui l'utilise le fait à des fins bien sûr hégémoniques. Le langage est donc un moyen de soumission. Les Saintes Écritures nous révèlent que si nous avons la foi, on peut déplacer des montagnes. Le langage peut déplacer des montagnes. Donc le langage ici va s'exprimer en tant que tel. Le langage aussi va s'exprimer comme étant un instrument de défense et de protection et même de pouvoir. Le langage a pour fonction de dominer, fonction de défendre et de se protéger, mais aussi de s'imposer. Le langage est aussi utilisé comme une arme de protection, de combat, une arme de défense. Le bon chrétien dit « Seigneur, je ne suis pas digne de te recevoir, mais dis-moi une parole et je serai guéri. » Donc le langage intervient comme protection, comme défense et même comme moyen de salut, moyen de rachat. Oui, c'est le langage, c'est la parole de Dieu qui nous sauve, le langage de Dieu qui nous anoblit, qui nous évangélise, qui va nous donner la signification chrétienne. Et le langage ici intervient pour nous sauver, pour nous protéger. Et c'est lui qui fait ce que nous sommes par la parole de Dieu. Dieu fait par la parole pour transfigurer le monde, pour donner au monde la signification qu'il veut, parce que le langage de Dieu est performant. Il réalise ce qu'il dit. Si Dieu délie ceci va se faire. Donc la parole de Dieu ici, elle est performante, elle est performatrice parce qu'elle réalise ce qu'elle dit. Donc le langage intervient comme protection, défense et même comme moyen de salut. À ce niveau, le langage joue un rôle, on ne peut plus indispensable. Il est aussi pouvoir. C'est que la parole de Dieu exerce un pouvoir considérable sur ceux qui l'entendent. Elle est capable de donner vie. N'est-ce pas que dans le désert, Dieu a montré à Israël que l'homme ne vit pas seulement que de pain, mais que l'homme vit de toute déclaration de Dieu. Deutéronome 8:33. L'apôtre Paul écrivait bien que la parole ou message, le logos de Dieu est vivante et fait sentir son action et elle est plus acérée et dont la pointe et le plus tranchant sont aiguisés, affilés et très aigus, qu'aucune épée à deux tranchants et pénètre jusqu'à diviser l'âme et l'esprit. Le langage comme pouvoir, c'est comme Lazare, qui est essentiellement connu par un récit de l'Évangile selon Saint Jean chapitre 11, selon lequel Lazare, mort depuis 4 jours et mis dans un sépulcre, est sorti vivant de la tombe sur l'ordre de Dieu. La parole de Dieu est vérité. Elle est capable de sanctifier. Elle est capable de sanctifier. Nous l'avons dit, la parole de Dieu est performatrice. Elle réalise ce qu'elle dit. L'exemple ici montre bien que ce Dieu dit, ce qu'il dit, il le réalise. Donc ici, la parole de Dieu est vérité, elle est capable de sanctifier l'homme pour que Dieu l'emploie à son service, comme fait Jean 17:17. Donc le langage ici permet de réaliser ce que le langage dit s'il est performateur. Le langage aussi peut être source de division. Oui, le monde que nous avons est un monde bien sûr d'eschatologie, de guerre, de mésentente, parce que le langage intervient pour nous diviser. Le langage est là souvent utilisé pour diviser le monde, pour nous diviser avec nous-mêmes, mais aussi avec les autres. Ce n'est pas toujours que le langage est unificateur. Il est aussi et surtout souvent source de divisions et de polémiques. Au chapitre 11, verset 17, 9 à 7 de la Bible, le langage se révèle comme source de divisions. L'Éternel dit, voilà, ils forment un seul peuple. Ils ont tous le même langage. Allons, descendons et confondons dessus les langages afin qu'ils n'entendent plus la langue des uns des autres. Et l'Éternel les dispersa loin là sur la surface de toute la terre. Ils s'égayèrent, ils sont dispersés et se servent de bâtir la cité. C'est pourquoi on l'appela le nom de Babel, car c'est là que l'Éternel a confondu alors le langage sur toute la terre. C'est là que l'Éternel les dispersa sur la face de toute la terre. Ici, on veut faire comprendre que lorsque les enfants de Noé s'étaient mis d'accord pour construire la tour de Babel, pour, selon eux, glorifier Dieu, pour magnifier Dieu, c'était plutôt pour se magnifier eux-mêmes. La tour de Babel, pour leurs auteurs, c'était pas pour magnifier Dieu, c'était pas pour rendre gloire à Dieu, c'était plutôt pour eux-mêmes, leur propre gloire. Et Dieu, alors, dans un langage, le divisa. Donc, le langage de Dieu ici vient diviser, vient disperser, vient montrer que les hommes ne sont rien, et qu'ils ne peuvent pas s'entendre, parce qu'il lui donne ordre qu'ils ne s'entendent pas, pour ne pas qu'ils puissent faire leur honneur, leur gloire. De même que dans la Bible, acte 23, versets 1 à 10, l'arrestation de Paul créa la division des esprits. Le langage, comme source de division, est aussi l'idée de Nietzsche. Quand il dit danger du langage pour la liberté de l'esprit, chaque mot est un préjugé, oui, chaque mot est un préjugé de Nietzsche dans l'humanité humaine. De même, Jean-Paul Sartre, dans son Timède, disait que l'écrivain sait que les mots sont comme des pistolets chargés. S'il tire, il tue. Ça veut dire que le langage sera divisé, le langage crée la division, le langage crée la mésentente, le langage crée le désordre, le langage crée bien sûr la chélie, parce qu'en communiquant, on met les choses en péril. Et même, l'exemple le plus patent pour nous, c'est le cas de la Côte d'Ivoire, le boycott actif, la désobéissance civile sous l'ordre et appel de l'opposition. John Locke, dans l'essai sur l'entendement humain, notait que s'il n'y avait ces imperfections de langage, un grand nombre de controverses qui font tant de bruit dans le monde cesseraient d'elles-mêmes. De fait, le discours, loin d'être cet élément transparent ou neutre dans lequel la politique se pacifie, est l'un des lieux où elle exerce quelques-unes de leurs plus redoutables puissances. Cela veut dire que le langage ici, s'il est mal utilisé, il crée la division, la chélie, il crée le désordre entre nous, parce que on n'a pas le bon ton, on n'a pas l'expression adéquate pour apaiser, pour unifier. Donc le langage, quelquefois, il est utilisé pour rompre l'harmonie, pour créer la désobéissance, pour créer le désordre, la paix et l'apocalypse. C'est ce qu'on voit de nos jours, tous les jours, les hommes s'opposent les uns aux autres. Par et dans le langage, on va tenter de les unifier, mais chacun ayant pensé que sa pensée c'est la pensée, alors on aboutit à cette dimension d'eschatologie où le monde est constamment en péril parce que l'homme a un mauvais langage. Le langage est aussi l'expression de notre personnalité, le langage à travers lequel on peut percevoir ou apercevoir ce que nous sommes. Pour le savoir, écoutons cette plage musicale.
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un deuxième langage, monsieur, un peu comme subdivision, on peut aussi revenir que le langage est l'expression de notre personnalité. Le langage est l'expression de notre personnalité. L'usage du langage recèle notre rôle, celui de mettre à découvert en relief notre personnalité qui peut être promue ou dévaluée par le langage. Les psychologues nous disent que le mot personne ou personnalité, c'est l'expression d'un masque. Ça veut dire que chaque personne porte un masque. La personnalité, c'est donc le masque. Chaque personne est masquée par une personnalité qui est visible, qui est un masque, derrière laquelle il y a la vraie réalité de l'homme. Donc ce qu'on perçoit de l'homme, c'est un masque en tant que personne, en tant que personnalité. Et la psychologie nous révèle qu'à travers ce masque, se cache alors notre vraie identité, notre propre réalité, notre propre signification. Ça veut dire qu'on est toujours en train d'apparaître, de faire voir ce qui est masqué par notre réalité. Donc le langage révèle que notre rôle ici, que celui qui va mettre en relief notre personnalité, qui peut être promis d'évaluer. Le langage nous met en gage. Le langage nous engage pour nous élever en ascension, pour nous rabaisser, pour nous abaisser en décadence. Le langage engage notre identité. On dit, il ne parle pas bien, il ne parle jamais bien, il ne sait pas parler, il parle mal, il ne connaît pas la parole. Pour dire que le langage a un impact sur le locuteur et sur l'auditeur. Le oui sacramental qu'on dit au mariage est l'expression de notre personnalité. Quand on dit oui au niveau même du baptême, au niveau des sacrements, on dit oui, qui exprime notre personnalité, notre identité, qui est objective. Voilà pourquoi, quel que soit le oui qu'on va dire, il va se cacher notre réalité qui est masquée par la personnalité. Donc le oui sacramental, c'est un artifice, c'est disons une pantalonnade, qui n'exprime pas notre identité profonde parce que l'homme veut paraître au niveau de la société, veut se donner un dehors réluisant. Donc on dit oui pour plaire à la société, mais à travers le oui, parce que c'est notre vraie réalité, si bien que souvent le respect du oui n'est plus oui, parce qu'on a porté un masque en disant oui, si le masque intervient pour dire qu'on exprime toujours une apparence, et non pas la réalité, qui est derrière la personne en tant que masque. Le langage aussi se manifeste comme promotion humaine. Le langage peut intervenir pour nous promouvoir. Par la suite, le langage permet à l'homme de s'épanouir, de devenir homme, de s'humaniser, d'accéder à l'humanité. Il joue un rôle d'intégration. Il est facteur d'intégration. Il est l'instinct grégaire. Parce que le langage donne à l'homme sa signification. Le langage humanise. Le langage donne à l'homme son identité. Plus que c'est l'homme qui parle. Seul l'homme parle. Et c'est le langage qui va l'humaniser, qui va lui donner la dimension humaine. C'est parce que l'homme parle avec un langage, on acquiert l'humanité par le langage. L'homme ne peut pas vivre seul. Abandonné à lui-même, le nouveau-né mourrait en très peu de jours, recueilli et allaité par une femelle. Il survivrait même avant de, comme le montre bien le fait des enfants loups, et en resterait dessus au niveau de l'animal et ne parviendrait pas au stade de l'humain. C'est-à-dire lui-même, qui, après avoir été éduqué, serait coupé de toute communication avec ses semblables, se déshumaniserait peu à peu, régressant vers l'animalité. Or, c'est le langage qui conditionne notre communication avec les autres. D'abord, entre la mère et l'enfant, entre adultes ne parlant pas la même langue, le langage par le geste, la mimique, ensuite, et principalement, la parole articulée et l'écriture. Pas de quoi l'homme qui ne pourrait avoir avec ses semblables autre rapport que ceux du chasseur avec le gibier. Il ne pourrait même pas pratiquer le mode de commerce le plus simple qu'est le troc, car le troc suppose des gestes exprimant l'offre et la demande, l'acceptation, le refus, bref, le commencement du langage. On voit alors quelle fut l'importance du langage en tant qu'outil de communication, disait Paul Valéry, disait Paul Fouquet. Le langage, outil de communication, qui a une importance, qui intègre l'homme dans la société, dans la communauté. Ici, cette idée est largement exprimée et développée par Lucien Malson.
les enfants sauvages, où le père n'a que deux enfants, Amala et Kamala, deux jeunes filles, à Midapo, en 1920, aux Indes. Ces deux êtres, étaient capturés par des loups, ont perdu le sang de l'humain, tout est sur les pieds, et ne pouvaient plus se conduire en tant qu'homme. On a pensé que c'était là des débiles pour lesquels on ne pouvait rien. Mais une fois capturés et mis à une société, ces deux filles ont acquis rapidement la dimension humaine, parce que le langage leur donne la dimension humaine. Donc le langage ici permet à l'homme de transformer, de s'émanciper, d'être transfiguré pour être transformé en un être humain. Cela indique bien dans quel sens le langage, outil de communication, intègre l'homme dans l'humanité, dans la communauté. Parle et je te baptise, aurait dit le cardinal Melchior de Polignac, un orang-outan qui ressemble.

0: notre langage qui fait que l'homme est homme, sinon il resterait animal. Et sans notre compagnie, on ne serait pas mieux.
1: Et quand il n'y a plus d'espoir,
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